0: que ton fils te glorifie. Est-ce que ça a une répercussion sur nous? Et puis de manière pratique, comment ça doit se traduire?
1: Ça a forcément une répercussion, parce que l'objectif de Dieu, c'est de nous permettre de vivre dans sa lumière. Aujourd'hui, tu disais comment glorifier Dieu. Ben, tout simplement en se laissant immerger par cette lumière. Et je vais refaire un bond en arrière. Quand il est dit, par exemple, car quiconque fait le mal est la lumière, il ne vient pas à la lumière de peur que ses œuvres ne soient dévoilées. Celui qui, dont les œuvres dévoilées manifestent la présence de Dieu dans sa vie rend témoignage. Et ici, Jésus, dans le chapitre 17, est dans une démarche qui l'emmène vers son arrestation. Et c'est pourquoi il dit « L'heure est venue. Glorifie ton fils afin que ton fils te glorifie. » Ici, c'est vrai que cette glorification, il a glorifié le Père tout au long de son ministère, parce qu'il disait que chaque fois qu'il agissait, c'était pour rendre que le nom de Dieu soit...
0: De manière pratique.
1: Mais chaque fois que nous, dans nos vies, nous manifestons par nos actes un attachement à Dieu, nous le glorifions. Nous mettons en évidence que les changements sont possibles et nous mettons en évidence que Dieu est celui qui crée. Parce que chaque fois que nous avons un fonctionnement qui est dévoilé ou sous lequel est apposé le sceau de Dieu, nous mettons Dieu, nous glorifions le nom de Dieu. Sans chercher chaque petit détail, non. Dieu nous demande simplement de rentrer dans la lumière et puis il nous permettra chaque jour d'enlever ce qui parfois est dérangeant et ce qui ne rend pas gloire à Dieu.
0: C'est sur ces dernières paroles que nous mettons un terme à notre émission. Nous serons heureux de vous retrouver la semaine prochaine pour une nouvelle édition de notre émission. Et surtout, n'hésitez pas à la partager, à la liker, et de telle sorte que nous ayons encore de nombreux internautes qui nous suivent et qui partagent avec nous cet amour de la parole de Dieu. Donc, à la semaine prochaine.

0: femme vertueuse, femme de valeur. J'ai rencontré aujourd'hui ma Juliette. Juliette Zamy est notre invitée dans notre émission. Juliette, bonjour et bienvenue.
1: Bonjour Nadège, merci pour l'invitation.
0: Voilà, c'est avec beaucoup de plaisir. Comment te sens-tu?
1: Ça va, ça va.
0: Juliette, tu es relativement jeune et belle, j'ai envie de dire, et tu n'auras pas beaucoup d'efforts à faire pour me dire comment tu te rappelles de toi, petite fille.
1: Alors, petite fille, alors j'étais une enfant très timide, je parlais pas beaucoup, mais quand j'étais enfant, ma mère m'a toujours dit que bébé, un jour je pleurais, elle a mis le doigt dans ma bouche, le pouce, je commençais à sucer mon pouce, et c'était fini. Elle pouvait aller à Fort-de-France, revenir, j'étais calme, j'étais gentille. Enfant, j'étais très gentille.
0: Et
1: très
0: tu suissais ton pouce après?
1: Oui, le pouce.
0: Voilà, donc tu as gardé...
1: Oui, jusqu'à mes 10 ans, j'ai gardé le pouce.
0: La bonne habitude. Voilà. De quel type de famille tu viens? Combien de frères, de sœurs?
1: Alors, ma mère a 3 filles. Alors, j'ai une grande sœur qui vit à Créteil. Et j'ai une petite sœur qui vit à Toulouse. Et je suis juste au milieu.
0: Et tu es restée garder la Martinique?
1: Moi, je suis restée en Martinique parce que j'ai quand même vécu un moment là-bas. Et puis, je suis revenue. Je suis revenue après une expérience que j'ai eue, puisque j'ai travaillé en milieu hospitalier. J'ai décidé de revenir en Martinique et puis pour m'occuper de mes parents.
0: D'accord. Une belle mission, on va dire.
1: Oui.
0: Voilà. Est-ce que tu te rappelles des valeurs qui ont été inculquées au sein de ce foyer?
1: Alors, la politesse, certes, il faut être poli avec tout le monde. Et aussi, il faut être ponctuel.

0: quand on a rendez-vous, il faut être avant l'heure ou à l'heure. Il faut aussi qu'on puisse, comment te dire ça, être aimable avec tout le monde. Si on peut être disponible et aider les autres, il n'y a pas de souci. Ça, les parents nous ont appris ça.
1: Juliette, est-ce que tu es convaincue que les valeurs donc, qui sont dispensées aux enfants dans un foyer, quel pourcentage de chance, j'ai envie de dire, ces valeurs donc ont-elles pour transcender le temps et être gardées par ces enfants? Est-ce que tu crois à la pérennité des valeurs?
0: Oui, moi j'ai transmis cela à mon fils, puisque j'ai un seul enfant, un garçon, je lui ai transmis tout cela. Et souvent, on me félicite parce qu'on me dit que c'est un enfant quand même qui a reçu une bonne éducation. Et ça se voit. Alors, je dis merci si j'ai pu transmettre ce que moi j'ai reçu. Et j'espère que beaucoup de parents ont fait ou feront le nécessaire auprès de leurs enfants.
1: OK. En tout cas, tu les encourages
0: Oui.
1: donc aujourd'hui à
0: Oui.
1: développer des belles valeurs au sein des foyers.
0: Des foyers.
1: Voilà.
0: Oui.
1: Tu rêvais de quoi? Tu as grandi? Est-ce que tu avais déjà un métier, un chemin qui était déjà tracé? Ou bien est-ce que tu as fait des choix en fonction, j'ai envie de dire, de ton environnement?
0: Alors, quand j'étais en classe et il fallait passer au lycée, il fallait mettre des vœux. Mon premier vœu a été je voulais être mécanicien. Parce qu'à cette époque, mon beau-père, il était mécanicien et je faisais des petites choses avec lui et j'avais envie de le faire. Et un deuxième vœu, j'avais mis peintre en bâtiment. Parce que mon père, biologique, et peintre en bâtiment, il avait sa société en Nouvelle-Calédonie, puisqu'il vivait là-bas. Et j'avais mis ce deuxième vœu. Mais je pense que Dieu avait un autre projet pour moi. Et on ne m'a pas accepté, ce qui fait à cette époque-là, on mettait emploi technique de collectivité. Je ne sais pas
1: D'accord.
0: comment maintenant ça s'appelle, mais à cette époque, c'était ça. J'ai mis ça en troisième vœu. J'ai mis ça et en fin de compte, c'est là qu'on m'a accepté. Mais je pense qu'à travers cela, Dieu avait un projet pour moi, vu la vie que j'ai maintenant.
1: D'accord. Mais dis-moi, Juliette, ce désir que tu avais d'avoir un métier manuel, on va peut-être dire masculin, on sait maintenant finalement qu'il y a plus de
0: Oui.
1: frontières entre garçons et filles. Donc, tu as bien dit que c'était né parce que tu avais vu ton père, tu avais vu ton beau-père. Mais est-ce que tu as complètement rompu avec ce désir ou bien est-ce que tu continues donc à pratiquer, à travailler avec tes mains?
0: Alors, ces deux métiers-là, je les ai vraiment mis de côté, mais je suis très manuelle. Je n'aime travailler dans un bureau, c'est pas pour moi. Parce que moi, je suis aidant familial, ce qui fait ça amène à bouger beaucoup et à faire beaucoup de choses pour les autres. Et moi, j'aime aider les autres.
1: Voilà.
0: J'aime aider les autres.
1: À ce moment de notre émission, j'ai envie de te demander quelles ont été les plus belles rencontres de ta vie?
0: Alors, c'est quand j'ai tenu pour la première fois mon fils dans mes bras. Ça a été pour moi une joie. Aussi, j'ai une belle rencontre quand j'ai rencontré mon époux. Et puis après, j'ai une belle rencontre quand j'ai fait alliance avec Dieu.
1: Voilà.
0: Oui.
1: À quel moment tu fais cette belle alliance avec Dieu? Et dans quelles conditions tu l'as fait?
0: Alors, quand j'ai eu mon permis, j'ai eu un accident de voiture. Et je me rappelle, ce jour-là, j'étais avec une amie. Et quand j'ai vu que j'allais mourir, la seule chose que j'ai eu à dire, j'ai dit, Seigneur, je vais mourir. Dieu a mis la main parce que la voiture s'est repliée carrément. Et ma grande sœur, qui était encore à l'époque en Martinique, elle est passée, elle descendait sur Fort-de-France, puisque l'accident s'est produit sur le Lamantin. Elle est passée à côté de la voiture. Elle n'a même pas reconnu ma voiture. Et quand elle rentre à la maison le soir, maman lui dit, tu sais, ta sœur a eu un accident.
1: Ah bon.
0: Et quand on lui a expliqué, elle a dit, mais pour moi, il y avait des morts. Et non, j'étais bien vivante. Il y a aussi, j'ai fait un rêve. On dit que deux personnes ne peuvent pas rêver de la même chose. Mais à cette époque, mon fils, quand il était petit, il était toujours, toujours malade. Toujours malade. Il était comme moi, hein? Toujours malade. Et il dormait avec moi le soir. Et j'avais fait un rêve. Et quand il s'est réveillé le matin, parce que je me suis réveillée en sursaut, quand il s'est réveillé, il m'a regardé dans les yeux et il m'a simplement dit, « Maman, tu m'as sauvée. » L'enfant m'a dit ça. Donc, j'ai dit, « Mais comment ça se fait que l'enfant puisse me dire ça? » Alors, on ne s'inquiète pas, on se dit, bon, on ne sait pas. Et puis, une autre fois, il dormait toujours avec moi. Une autre fois, dans la nuit, j'ai senti que quelqu'un m'a touchée. La personne me touche pour me réveiller. Et quand j'essaye d'écouter, je dis, mais il y a un bruit dans la maison, j'écoute. À ce moment-là, je constate que mon fils qui est à côté de moi, c'est lui qui faisait ce bruit-là. Alors, quand j'ai allumé, je l'ai regardé, j'ai eu le seul réflexe, c'est de l'attraper. Et puis, il a vomi. Et je l'ai enveloppé dans un drap. À cette époque, je connaissais la nuit, les urgences de nuit avec lui. Je l'ai enveloppé dans un drap et je l'ai emmené pour le médecin de garde. Et quand je lui ai expliqué, il m'a dit que votre fils est en train de s'étouffer. Et de là, j'ai dit merci à Dieu, parce que c'est Dieu qui m'avait réveillée
1: Voilà.
0: à ce moment-là.
1: Donc, Juliette, un rêve, un toucher finalement, mais à partir de quel moment et comment donc tu donnes du sens donc à toutes ces choses hein, que tu as analysées avec recul et que tu rentres dans un partenariat concret, j'ai envie de dire, avec ton Dieu.
0: Alors, ma mère, ma mère est adventiste. Elle m'invitait tout le temps. Dès qu'il y avait un programme à l'église, elle m'invitait. Et j'allais avec mon fils à l'église parce que j'étais habituée avec les aînés de l'église à cette époque-là. Je connaissais parce qu'elle nous a beaucoup parlé des aînés de l'église qu'elle a fréquentés quand elle était jeune. Alors, ce qui fait que j'allais et je me sentais bien. Et puis un jour, il y a eu un effort à Petit Bourg avec Jacques Césaire. Et à cette époque, c'était le pasteur 16 qui était à Rivière-Salée. J'ai suivi l'effort. Et puis j'ai dit, non, Seigneur, tu as déjà fait tellement de choses dans ma vie, dans la vie de mon fils aussi. Alors, je ne peux pas repartir comme ça. Alors j'ai dit, pasteur 16, tu sais, je veux me faire baptiser. Mais à une seule condition. Je veux consacrer d'abord mon fils à Dieu et après je me fais baptiser. Il m'a dit, c'est comme tu veux, il n'y a pas de souci. J'ai consacré mon fils à Dieu et après j'ai pris le baptême. Mais le pasteur, à cette époque-là, c'était le pasteur Arnaud, c'était en 2000, qui m'a baptisé. Je me rappelle quand le pasteur Arnaud m'a immergée, quand je suis remontée, j'étais en larmes, en larmes, en larmes, en larmes. J'ai dit, Seigneur, maintenant, j'oublie tout ce qui est derrière et maintenant je t'appartiens. Je veux te donner ma vie et faire ma vie avec toi. Et puis je suis à l'église depuis, ça fait 25 ans.
1: D'accord. Donc, Juliette, juste avant de te demander donc, comment cette rencontre a impacté ta vie, permets-moi de rappeler donc, à nos amis que quand tu parles d'efforts, tu parles bien d'une série de conférences
0: Oui.
1: bibliques
0: Oui.
1: qui sont donc tenues pour permettre aux gens, aux auditeurs, donc, de découvrir la parole de Dieu. Donc, tu me dis, jusqu'à présent, tu chemines avec ce Dieu. Qu'est-ce que ça veut dire pour toi?
0: Lui faire confiance dans tous les aspects de la vie, parce que je suis quelqu'un, depuis petite, j'ai toujours été malade et jusqu'à présent, il y a toujours eu très souvent la maladie qui me donne la main. Mais Dieu est avec moi, Dieu me soutient et je ne prends pas les choses à cœur. Parce que je me dis, si moi, je peux sortir, je peux travailler, je peux faire des choses, il y en a qui sont couchés, qui peuvent rien faire. Alors je m'encourage comme ça parce que je sais que Dieu est avec moi. Dieu ne m'a jamais abandonné jusqu'à présent. Et mon fils a eu le même cheminement que moi et Dieu ne l'a pas abandonné non plus. Alors je vois comment Dieu agit dans nos vies. Alors ce qui fait, je ne peux pas. Je ne peux pas tourner le dos à ce Dieu qui est si merveilleux.
1: Juliette, tu conviendrais avec moi que la vie n'est pas un long fleuve tranquille.
0: Non.
1: Quand ce fleuve n'est pas tranquille, comment tu réagis? Comment tu pourrais, là, encourager quelqu'un?
0: Alors, je vais te dire une chose, c'est que en 2022, je suis passée par une maladie terrible que beaucoup de personnes, que tous nous avons peur. Et quand cela m'est arrivé, j'ai dit, Seigneur, bon, maintenant, ben, il faut bien accepter, hein. On ne peut rien faire d'autre, il faut bien accepter. On a fait toutes sortes d'examens. Et puis, en fin de compte, ça a un petit peu traîné ici. Ma petite sœur qui vit à Toulouse m'a dit, j'ai pris un rendez-vous pour toi, tu viens. J'ai dit, non, je ne veux pas partir. Elle a annulé le rendez-vous. Et puis, après un moment, elle a repris notre rendez-vous. Et puis, je suis partie. Elle m'a accompagnée, elle m'a encouragée. Chaque visite chez le professeur, elle était là avec moi. Et puis, il y a aussi quelqu'un qui a fait beaucoup dans ma vie, c'est le pasteur Bola. À cette époque, c'est lui qui était chez nous. Et pasteur Bolin, il y avait une autre sœur aussi qui était sur la métropole, qui était malade aussi. Et il nous faisait par Zoom, il nous encourageait. Il parlait avec nous. On lui racontait ce qu'on avait fait et tout dans la semaine. Et il a vécu cette période avec nous, mais je ne sais pas comment dire, mais à fond. À fond. Et les membres d'église de Rivière-Salée ont beaucoup prié pour nous, ont beaucoup prié pour moi et ont encouragé mon époux qui est resté, ma mère, mon fils qui était ici. Nous ont beaucoup encouragés.
1: Voilà.
0: Et ça, c'est extraordinaire
1: Voilà.
0: d'avoir cette
1: Femme
0: famille.
1: vertueuse, femme de valeur, nous allons faire une courte pause et après tu continueras à nous relater comment tu te sens portée et accompagnée. Femme vertueuse, femme de valeur. Nous retrouvons notre amie Juliette Vamy dans son témoignage. Donc, Juliette, la maladie frappe à la porte. Mais comment tu reçois une telle nouvelle, à l'annonce d'une telle nouvelle? Est-ce qu'il y a ce moment de révolte, de colère? Pourquoi moi? Est-ce qu'on se tourne automatiquement et naturellement vers Dieu?
0: Alors, je me rappelle quand j'ai reçu la nouvelle, ça a été très difficile. Mais je n'ai pas voulu dire, Seigneur, pourquoi moi? C'est vrai que j'ai eu un frère qui m'a dit, mais tu peux dire, Seigneur, pourquoi ça m'arrive? J'ai dit non. Si ça m'arrive, c'est parce que Dieu a un plan. Dieu sait déjà. Puisque je n'étais pas encore née, connaissais déjà toute ma vie.
1: Vraiment, Juliette, on n'a pas
0: Oui.
1: peur quand même à un moment.
0: Oui.
1: On se raisonne, mais...
0: On a peur. On a peur, puisqu'on se dit, mais qu'est-ce qui va arriver plus tard? Alors, j'ai mis ma confiance en Dieu et puis j'ai dit, Seigneur, tu gères. Moi, ma devise, Seigneur, tu gères. Seigneur, gère tout. Tout ce qu'il y avait à faire, les examens, tout. Quand il a fallu partir, j'ai dit, Seigneur, tu gères. Mais quand j'ai eu ma réponse à mon retour, pourquoi j'avais cette maladie-là? Parce que je n'ai pas demandé à Dieu pourquoi. Parce que j'ai dit, à un moment, il va me répondre. Et quand je suis revenue, alors je suis partie en décembre, je suis revenue en février, fin février. Fin février, quand j'arrive, parce que j'ai un oncle, un petit frère à ma mère, où j'étais sa tutrice à cette période, je m'occupais de lui jusqu'à présent. Quand je reviens, je l'emmène pour faire ses examens et tout. Le médecin découvre une grosseur. Après, tout le processus est enclenché. Je dis, bon, ben, on va attendre les examens. Quand les examens arrivent, les résultats d'examen arrivent, c'est aussi cette même maladie. J'ai dit, Seigneur, je te remercie parce que tu m'as préparé d'abord. Parce que comment j'allais faire pour pouvoir m'occuper de lui,
1: Accompagné.
0: l'accompagner? Et Dieu m'a répondu parce que j'ai pu l'accompagner, je l'accompagne toujours. Et on a fait un dernier examen, il n'y a pas longtemps, et le médecin nous a dit que la maladie est en train de régresser doucement. Alors je dis tout le temps gloire à Dieu. Et il n'y a pas très longtemps, il y a à peine 4 mois, on a enterré le mari de ma mère, mon beau-père, on a enterré parce qu'il a eu cette maladie. Et il m'a dit, est-ce que tu pourras m'accompagner? J'ai dit, oui, je vais t'accompagner. Alors, je me dis que Dieu m'avait déjà préparé pour pouvoir les accompagner. Et je suis sereine parce que je dis, Seigneur, tu connais toutes choses.
1: Mm-hmm.
0: Alors, je ne m'inquiète pas. Le soir, quand je vais me coucher, je dors. Hein?
1: Mm-hmm.
0: Je dors tranquillement parce que je me remets toutes ces personnes-là dans les mains de Dieu. Toute ma famille. Parce que ma famille, c'est des personnes qui sont plus âgées
1: Mm-hmm.
0: et il faut s'en occuper.
1: Et Juliette, ce Dieu, tu le regardes à travers toutes ces épreuves comme un ami, comme un confident. Est-ce que ces épreuves développent ou requalifient l'intimité, cette relation avec Dieu?
0: Oui, je
1: Est-ce
0: pense.
1: que tu pourrais encourager quelqu'un?
0: Oui. Quand on reçoit des épreuves comme ça, successivement comme ça, il faut tout le temps parler à Dieu, en faisant la vaisselle, en nettoyant sa voiture. Tout le temps, il faut lui parler. Cela nous encourage. Il faut écouter de la musique. Il ne faut pas rester à ne rien faire parce que ça nous, on réfléchit. Et il nous faut éviter de réfléchir quand la maladie est là, quand les épreuves sont là. Il faut tout le temps parler à Dieu, lui dire ce qu'on ressent, lui dire ce qui ne va pas. Et Dieu nous répond. Tôt ou tard, Dieu nous répond. Il faut aussi accepter ses réponses.
1: Voilà. Quel est ce verset, hein? Tu as parlé donc d'épreuves, de ta victoire sur ces épreuves, de ce chemin corps à corps, hein, avec ton Dieu. Quel est ce verset qui te soutient?
0: Alors, c'est le verset, le psaume 46 au verset Dieu qui nous dit, Dieu est pour nous, pour moi, un refuge et un appui, un secours qui ne manque jamais dans la détresse. Parce que c'est vrai que au moment des problèmes, des soucis, des difficultés, eh ben, c'est qui mon refuge? C'est Dieu, c'est seulement Dieu.
1: Juliette, comment tu partages concrètement ta foi à ceux donc qui pourraient être dans la détresse, dans l'épreuve? C'est vrai que parler, c'est bien, parler, encourager, mais est-ce qu'il y a pour toi une autre manière de partager ta foi, de soutenir, de présenter ton Dieu, ce Dieu que tu connais?
0: À travers mon témoignage, je dis ce que Dieu a fait pour moi, ce qu'il continue à faire pour moi, et aussi j'ai l'encouragement de mes frères et sœurs. J'ai la prière de ma famille, de mes sœurs, de ma mère, de mes frères et sœurs de l'Église. Il y a beaucoup de personnes qui prient pour moi. Et je dis que tous, on devrait nous encourager les uns les autres. Parce que c'est ce que Dieu nous demande, nous encourager mutuellement, dire ce que Dieu a fait pour nous. Et cela fait du bien à ceux qui sont en face de nous.
1: Voilà. Tu es maman donc d'un adolescent,
0: Un jeune homme.
1: un jeune homme. Comment tu entretiens déjà votre propre communication et comment tu continues à lui montrer, à lui révéler ce Dieu?
0: Alors, mon fils, il est, pour ainsi dire, né à l'église. Hein. Il est arrivé, il avait à peine 3 ans. C'est vrai, quand les jeunes y grandissent, à un moment, ils s'éloignent. Je continue à prier pour lui. Et quand il vient à la maison, il vient. Il me prend toujours dans ses bras. Il m'embrasse tout le temps. On communique bien. Et puis, je lui dis, Roberto, n'oublie pas. Il faut un jour que tu puisses revenir. Il me dit, maman, je vais revenir. Je vais revenir. Mais ne laisse pas avant qu'il ne soit trop tard. Il faut pas attendre trop, trop, hein. Il me dit, oui, je sais, je sais. Alors, je dis aux parents, comme moi, dans cette même situation que moi, prions pour nos enfants. Continuons à les aimer et puis à les encourager. N'oublie pas, Dieu fait des choses pour toi. Nous prions pour toi. Alors, n'oublie pas, il y a un Dieu qui est là. Alors, ne tarde pas,
1: Voilà.
0: reviens.
1: Alors, tu viens de dire, continuons à les aimer. Comment on aime les gens, Juliette? À part le formuler, tu me diras verbalement, comment montrer cet amour? Je crois que c'est important, particulièrement dans la vie d'une femme.
0: Alors, on dit qu'on aime, mais on démontre à travers ce qu'on fait pour les autres. Moi, j'aime beaucoup aider les autres. Quand quelqu'un a une difficulté et qu'il m'appelle, même si j'ai pas la solution, je dis, t'inquiète pas, je vais chercher. J'appelle à gauche, à droite, je demande. Et puis j'aide comme ça. J'aime aider les gens. Moi, je pense que c'est peut-être cette mission que Dieu m'a donnée, aider les autres, leur témoigner de l'amour comme ça.
1: Juliette, tu rêves de quoi? Tu as certainement quelque chose que tu n'as pas encore accompli et que tu aimerais faire. Ce serait quoi?
0: Mon rêve à moi, ce serait de voir ma grande sœur, mon fils, revenir à l'église. Ma petite sœur et moi, ça va. Nous avons, parce que quand ma mère, elle est revenue à l'église, elle a laissé quand même 3 filles dans le monde et 2 des filles sont revenues, mais il reste quand même 1 fille. Nous prions dans ce sens. Dieu est bon. Nous savons que Dieu fera ce qu'il faut en son temps. Et j'aimerais aussi, mon rêve, c'est de voir mon fils à mes côtés.
1: D'accord. Qu'est-ce que tu fais de ton temps libre?
0: Beaucoup de jardinage.
1: Voilà. Et tu vas me parler certainement d'un projet qui a été réalisé dans ta communauté.
0: Oui, alors, dans notre église à Rivière-Salée, à cette époque, nous avons eu avec nous le pasteur Bolin, qui, avec le frère Loury, qui avait ce projet dans les tiroirs, ils ont pu mettre en place le jardin partagé. Et ce jardin a pris le jour. Nous avons pu faire du côté gauche de l'église un verger avec beaucoup d'arbres fruitiers. Et derrière l'église, nous avons le plein champ et nous avons aussi les potagers. Alors, ce qui fait que on récupère des concombres, de la laitue, du persil, on plante. Et ce qui fait que le dimanche, pratiquement, oui, tous les dimanches, on est à l'église, tous les dimanches matin. Et quand on repart avec un panier, ça fait du bien pour la semaine. Oui. Et beaucoup des adhérents, ceux qui font partie, on reproduit chez nous ce qu'on apprend. Et chaque personne apporte son expérience, dit, surtout à frère Loury, on a fait ci, on a fait ça, donne-nous des conseils et tout. Et puis, on reproduit chez nous. Et ça fait du bien d'avoir certains produits à la maison.
1: Et quel avantage il y a de tisser ce lien avec la terre?
0: Ce qu'on mange, on sait qu'on mange quelque chose de bon et de sain. Oui.
1: Et ça, donc, vous encourage
0: Oui.
1: donc à persévérer.
0: À persévérer.
1: Voilà.
0: Oui.
1: Donc, à part jardiner, tu fais quoi de ton temps libre?
0: J'écoute de la musique et puis je travaille, je m'occupe de ma famille. Oui, je m'occupe de ma famille.
1: Et à ce stade de ta vie, tu t'estimes donc épanouie, accomplie.
0: Oui.
1: Juliette, est-ce qu'il y a, tu écoutes beaucoup de musique? Qu'est-ce que tu aimes comme musique?
0: Alors,
1: Quel est ce chant que tu aimes certainement et qui aurait donc ces belles paroles qui retracent bien ta vie, ton état d'esprit, sans trop réfléchir?
0: 278 du Cantique, c'est ma vie. Quand j'ai entendu ce chant pour la première fois, j'ai dit, Seigneur, merci. Parce que ce chant-là retrace toute ma vie.
1: Et là, tu es obligée de me chanter ces paroles
0: Ah!
1: pour me permettre de voir comment ce chant retrace bien ta vie.
0: Aïe, aïe, aïe, je ne suis pas chanteuse.
1: C'est pas grave.
0: Alors, j'avais prévu un petit peu. Alors, ce chant me dit, me voici devant ta face. Je peux lire?
1: Si tu peux chanter, pourquoi pas?
0: Me...

0: pardon. Et puis ça continue.
1: Voilà.
0: Mais c'est vrai que j'apporte à Dieu ma faiblesse, j'apporte à Dieu mes soucis, et Dieu me donne sa paix.
1: Son
0: Mes
1: pardon.
0: soucis, oui, mes soucis, il les partage. Et sur toi, tu prends mes fardeaux, Seigneur. Du regard, tu m'encourages et tu guéris tous mes maux. Et c'est ce que Dieu fait, il guérit tous mes maux.
1: Voilà.
0: Et son amour me calme, son amour me console. Et sa voix parle à mon cœur constamment en ouvrant la Bible, en entendant un chant. Et sur lui seul, je me repose. Et avec toi, j'ai toutes choses. Et ô comme toi, je veux être doux, aimant, humble de cœur, un vrai disciple de mon Dieu, un vrai témoin de mon Sauveur. Et quand je verrai la face de mon Dieu ressuscité, glorieux, je célébrerai sa grâce, mais avec tous mes rachetés.
1: Voilà.
0: Tous les rachetés.
1: Avec toi, j'ai toutes choses.
0: Oui.
1: Et tu le dis pleinement et avec conviction.
0: Avec Dieu, j'ai toutes choses.
1: Voilà. Juliette Vamy a été notre invitée. Elle a partagé, donc avec beaucoup de conviction, un parcours de vie avec des épreuves, mais un parcours de vie où elle voit toujours son rayon de lumière. Juliette, qu'est-ce que tu aurais ajouté pour conclure ton émission?
0: Ce que j'aimerais dire, c'est que il nous faut aimer les gens, ceux qui nous entourent. Il nous faut les aimer, pas attendre en retour. Dieu nous demande de nous aimer les uns les autres, comme lui, il nous aime. Alors, aimons-nous comme Dieu nous aime.
1: Aimons-nous comme Dieu nous aime. Quelle belle conclusion. Juliette, merci donc d'être venue et merci d'avoir partagé avec nous ce beau parcours de vie. Femme vertueuse, femme de valeur, à très bientôt.

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1: Abdon. Abdon est un mot hébreu de la même racine que Abdias, que nous avons vu précédemment. C'est en fait un dérivé du verbe qui veut dire servir, et il est un peu moins glorieux que le précédent, puisque c'est pas le serviteur de Dieu, mais c'est quelqu'un qui est plutôt servile. Alors c'est pas très flatteur de porter ce nom. Pourtant, le personnage dont j'aimerais vous parler, et qui n'est pas le seul dans tout l'Ancien Testament à porter ce nom, est celui qui sans doute est le plus connu de tous, et pourtant on ne connaît pas grand-chose à son sujet. Ce personnage est ce qu'on appelle un juge. Bien, en effet, dans les livres de l'Ancien Testament, un livre qui s'appelle le livre des juges, et parmi ces juges, il y a là une douzaine de personnes qui ont porté ce titre et qui ont exercé cette fonction avant que les Israélites s'organisent en un royaume avec donc un roi à leur tête. Abdon est un juge qui est originaire d'une ville qui s'appelle Piraton et qui se trouve dans le territoire d'Éphraïm, dans la montagne d'Éphraïm, c'est-à-dire en fait ces montagnes qui sont au centre de la partie du pays qui aujourd'hui correspond à peu près à la Samarie. Cette partie montagneuse est occupée par une des tribus les plus importantes numériquement, la tribu d'Éphraïm, qui est l'un des fils de Joseph, celui des patriarches qui avait été vendu comme esclave en Égypte et qui avait permis la délivrance de tous ses frères à l'époque de la grande famine, sécheresse qui avait sévi pendant 7 ans à travers l'Égypte et toute la région des alentours. Donc c'est un Éphraïmite et il va exercer la fonction de juge pendant 8 ans. Et la seule chose qu'on nous dit à propos de sa façon d'être juge est assez curieuse. On nous dit simplement qu'il avait 40 fils et 30 petits-fils. Donc ça a été un serviteur, oui peut-être. Je ne sais pas si sa femme ou ses femmes ont trouvé que c'était un bon serviteur. Mais en tout cas, il a été très... très productif, on pourrait dire, puisqu'il a eu de nombreux enfants et de nombreux petits-enfants. Et puis la chose qu'on nous ajoute, et qui est assez intéressante et curieuse, c'est que chacun de ses 40 enfants et de ses 30 petits-enfants se déplaçait sur un âne. Il faut se rappeler qu'à cette époque-là, le cheval n'était pas connu dans cette région. Il a fallu attendre un peu plus tard que depuis l'Égypte, on voit, on découvre les premiers chevaux et qu'on les importe dans ce territoire. Et avoir un âne à cette époque, c'était avoir une bête précieuse, importante, et donc c'était un signe extérieur de grande richesse de pouvoir se procurer 70 ânes et d'en mettre un à la disposition de chacun de ses enfants et petits-enfants. Bien sûr, ceci ne nous indique pas grand-chose sur la qualité avec laquelle il a exercé sa responsabilité de juge dans ce territoire. Simplement, il faut se rappeler ce qu'était un juge à cette époque. Les Israélites étaient très souvent infidèles aux engagements qu'ils avaient contractés avec leur Dieu. Et quand ils étaient infidèles, eh bien, ils devenaient prisonniers d'un autre peuple qui les envahissait, qui les maltraitait, et ils criaient vers Dieu. Et Dieu suscitait parmi eux un juge pour les délivrer. C'était donc d'abord un libérateur. Et Abdon a donc été l'un de ces libérateurs qui, suscité par Dieu, a libéré son peuple et a maintenu la liberté pendant les 8 ans où il a exercé cette fonction. Donc il a certainement été bénéfique pour ce peuple. Mais ce qu'on gardera de lui, c'est ses 70 ânes pour ses 40 fils et ses 30 petits-fils. Alors, vous trouverez cette mention un petit peu curieuse dans le livre de Juges au chapitre 12.
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à tous et à toutes et bienvenue dans l'épisode 2 dans Parlons Intégration. Je suis Fanny et aujourd'hui nous allons parler d'un sujet que beaucoup de personnes vivent un moment de leur vie. Trouver sa place dans un nouveau groupe, changer d'école, commencer un stage, arriver dans une nouvelle ville ou intégrer une nouvelle équipe peut être une expérience stressante. On ne connaît personne, on ne sait pas comment les autres vont réagir. Et parfois, on a peur de ne pas réussir à s'intégrer. Dans cet épisode, nous allons parler des difficultés que l'on peut ressentir lorsqu'on arrive dans un nouvel environnement, mais aussi des solutions pour réussir à trouver sa place progressivement. Quand une personne arrive dans un nouveau groupe, elle peut ressentir beaucoup de pression. Certaines personnes ont peur d'être jugées, de ne pas être acceptées ou de rester seules. Le regard des autres peut parfois être difficile à supporter. Certaines personnes deviennent alors très discrètes ou n'osent plus parler. Par exemple, un nouvel élève peut hésiter à participer en classe parce qu'il a peur des réactions des autres. Pourtant, il est normal d'avoir besoin de temps pour s'adapter. Personne ne peut créer des liens immédiatement. L'accueil joue un rôle très important dans l'intégration. Quand une nouvelle personne arrive dans un groupe, de petits gestes peuvent faire une grande différence. Dire bonjour, sourire, engager une conversation, proposer des activités, ces gestes permettent à la personne de se sentir plus à l'aise et moins seule. À l'inverse, lorsqu'une personne est ignorée ou mise à l'écart, elle peut rapidement perdre confiance en elle. Pour réussir à trouver sa place, il faut aussi essayer d'avoir confiance en soi. C'est très important. Il faut essayer d'avoir confiance en soi. Même si cela peut être difficile, il est important d'oser communiquer et participer. Certaines personnes pensent qu'elles doivent changer leur personnalité pour être acceptées, mais ce n'est pas vrai. Le plus important est de rester soi-même tout en respectant les autres. L'intégration ne dépend pas seulement de la nouvelle personne. Le groupe doit également faire des efforts. Créer un environnement accueillant permet à chacun de se sentir plus à l'aise. Quand une personne se sent respectée et écoutée, elle aura plus facilement envie de participer et de créer des liens. Trouver sa place dans un nouveau groupe peut prendre du temps, mais avec du respect, de la communication et de la bienveillance, chacun peut réussir à s'intégrer. Merci d'avoir écouté cet épisode de Parlons Intégration et à bientôt pour un nouveau sujet.

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1: Bonjour, nous abordons aujourd'hui un sujet de tous les jours, les piqûres d'abeilles. Une piqûre d'abeille, c'est en règle générale considéré comme étant quelque chose de pas très très dangereux. La plupart des gens se sont déjà fait piquer. Et le résultat d'une piqûre d'abeille, c'est en général une douleur locale. Ça enfle, il y a un œdème local, ça devient rouge et puis ensuite ça gratte. Et la plupart du temps, ça s'arrête là, il n'y a rien de plus. Il y a cependant deux exceptions à cela et il faut toujours y penser. La première exception, c'est lorsque vous avez plusieurs piqûres à la fois. Donc, si vous êtes attaqué par un essaim, par exemple, encore que les essaims, en général, n'ont pas des abeilles qui piquent, mais enfin, vous pouvez être piqué par plusieurs abeilles à la fois. Et puis, il y a ceux qui sont sensibles et qui vont avoir des réactions inattendues, si vous voulez, lorsque l'abeille pique. Ce sont ceux qui ont une sensibilité au venin de la piqûre d'abeille. Et là, c'est un poison pour eux et ils peuvent faire des troubles respiratoires, avoir un œdème de la glotte et il faut à ce moment-là prendre des mesures médicales immédiates et rapides. Nous en parlerons tout à l'heure. Alors, lorsque vous êtes piqué par une abeille, la première chose que vous devez faire, c'est d'enlever le dard. Il faut l'enlever avec beaucoup de précaution parce que ce dard peut contenir encore du venin au bout. Donc, si vous appuyez dessus, ça va introduire encore plus de venin dans la petite plaie. Et à ce moment-là, vous avez encore plus mal et ça enfle encore davantage. Il faut pas le sortir avec vos doigts. Il faut prendre une lame de couteau ou une aiguille et puis très gentiment par le côté enlever ce dard sans appuyer dessus. Donc déjà ça, il faut le faire. S'il n'y a pas de dard, vous savez que vous n'avez pas été piqué par une abeille, que c'est soit une guêpe, soit un frelon, parce que eux, ils ne perdent pas leur dard quand ils piquent. Ça, c'est toujours très important à remarquer. S'il n'y a pas de dard, vous savez qu'il ne s'agit pas d'une abeille. Les abeilles perdent toujours leur dard. Et cela est très utile pour le médecin parce que pour faire un diagnostic, on n'a pas toujours une sensibilité croisée entre les abeilles, les guêpes et les frelons, bien que cela existe également. Donc, l'absence de dard, c'est probablement une guêpe ou un frelon. Et si vous avez des piqûres multiples par une même bestiole, vous savez, vous êtes sûr que c'est une guêpe. Alors, lorsque vous avez enlevé le dard, ensuite, il faut faire des compresses locales avec de l'eau salée, ça peut aller, même des compresses alcoolisées pour essayer de diminuer l'œdème, l'enflure, et que ça fasse un tout petit peu moins mal. Maintenant, le cas de ceux qui sont allergiques aux piqûres d'abeilles, si cela est connu, il faut appeler un médecin rapidement ou aller à l'hôpital parce que cela peut être extrêmement grave parce qu'il peut y avoir des troubles respiratoires. Il faut à ce moment-là les mettre en position de sécurité, couchés latéralement pour qu'ils puissent avoir une respiration le plus facile possible. Vous pouvez également mettre un garrot souple autour du bras s'il s'agit d'un membre pour que le venin n'aille pas dans tout le corps. Il faut évidemment avoir une certaine sagesse avec ces bandages. Il ne faut pas que ce soit trop serré ou pas assez, mais il faut essayer de le faire. Ceux qui sont sensibles, ceux qui ont une allergie aux piqûres d'abeilles doivent être soignés d'une façon très énergique. On désensibilise ces individus, cela se fait chez un médecin spécialiste, un allergologue. Autrefois, il fallait le faire en milieu hospitalier. Maintenant, on peut le faire en ambulatoire d'une façon plus facile, mais cela reste quand même quelque chose de relativement difficile à faire, mais absolument indispensable. Et il ne faut pas oublier que des personnes peuvent mourir par choc après des piqûres d'abeilles ou les autres insectes tels que les frelons et les guêpes. La plupart des gens qui sont allergiques se sont donc fait désensibiliser. Ceux qui ne sont pas désensibilisés doivent avoir dans leur maison ou près de chez eux, soit des ampoules d'éphédrine, soit des ampoules de cortisone. Mais il est évident que la meilleure des choses, c'est d'être désensibilisé. Sinon, il faut appeler un médecin le plus rapidement possible pour faire l'injection de ces produits. C'est très donc différent d'être allergique. Il ne faut pas avoir peur des piqûres d'abeilles en général, simplement bien savoir ceux qui sont allergiques et les traiter comme il faut.

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1: C'était Les Piqueurs d'abeilles. Dans notre prochaine chronique, nous parlerons de l'autorité parentale.

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Mesdames et messieurs, chers amis, bonsoir. Je suis une fois de plus très heureux de me retrouver en votre présence ce soir. J'espère que votre journée a été bonne, par la grâce de Dieu. C'est une reprise d'activité pour certains, pour d'autres, la vie continue. Il y a une bénédiction spéciale que Dieu réserve pour ceux et celles qui le cherchent. Et le texte est clair, celui qui cherche trouve. Alors nous prions que Dieu soit avec chacun d'entre nous, qu'il nous accorde sa grâce pendant ce moment de partage et que nous puissions vraiment nous mettre dans la posture afin de recevoir de la part de Dieu une réponse, des réponses aux réalités que nous pouvons confronter aujourd'hui avec l'assurance que Dieu donne toujours la bonne réponse. J'aimerais vous inviter à prier avec moi pour que nous puissions ouvrir le Saint-Livre et bénéficier de la présence de son Esprit Saint. Notre Père et notre Dieu, nous sommes ce soir dans ton Église, ici à La Rayette, dans cette région de la Guadeloupe. Que tu bénisses, Seigneur, chaque personne présente ici ce soir. Que tu sois avec aussi ceux qui

qui sont connectés à la maison. Et permets, Seigneur, nous t'en prions, que ton Esprit Saint soit présent parmi nous ce soir. Dispose nos cœurs, Seigneur, à recevoir ces paroles comme venant directement de toi. Te prions, Père, au nom de Jésus et pour ta gloire. Amen. De la blessure à la guérison. Ce soir, j'aimerais avec vous, chers amis, avoir une réflexion sérieuse. Chaque rencontre est importante. Mais je crois que cette conférence en particulier ce soir va nous aider à poser une problématique que nous confrontons au quotidien. J'aimerais vous inviter vraiment à réfléchir avec moi sur cette thématique et demander à Dieu de nous donner vraiment la possibilité de pouvoir nous mobiliser dans cette action. Le titre de la réflexion que j'ai pour vous ce soir, comment comprendre les causes profondes de la violence qui affecte notre société. Il faut comprendre ce qui se passe pour tenter de trouver les réponses et les solutions dans la parole de Dieu. Comment comprendre les causes profondes de la violence qui affecte notre société aujourd'hui. Hélas, mesdames et messieurs, chers amis, hélas, chaque jour, à la Guadeloupe et dans le monde entier, il y a des actes de violence. Chaque jour. Mais hélas, trop souvent parfois, ces actes de violence commencent dans l'espace familial. Il y a un conflit, il y a un désaccord, et puis, les corps se crispent, les poings se ferment, et des paroles sont prononcées, qui sont souvent, hélas, des paroles blessantes. Des mots sont dits, et l'ensemble de la famille est affecté par cette situation. Et parfois, vous avez des gens qui crient, qui demandent, fais pas ça, reste tranquille, ne dis pas ça. Il y a dans ces moments-là, chers amis, un niveau de stress, de souffrance qui a vécu, hélas, trop souvent. Et j'aimerais ce soir vraiment considérer avec vous le mécanisme derrière les actes de violence et le principe de violence que nous observons, hélas, trop souvent autour de nous. La définition qu'on pourrait donner de cette réalité qu'on appelle violence selon le Centre national d'information sur la violence au Canada est la suivante. Violence, c'est tout comportement d'un des membres de la famille qui compromet la survie, la sécurité, le bien-être d'un autre membre de la famille. Et puis dans cette définition, on ajoute ceci. Les interactions entre deux personnes qui peuvent être proches et constantes. Alors la violence, ce n'est pas seulement hors de la maison, il y en a aussi hors de la maison. Mais très souvent, ces moments et ces actes de violence affectent l'individu au quotidien chez lui. Je parle de compromettre la survie, la sécurité, le bien-être d'un membre de la famille. Et vous avez des gens qui vivent dans la peur, dans l'angoisse, qui sont mal dans leur chair, qui ne savent où donner de la tête. Et le corps est malade, parce que quand l'esprit est malade, normalement le corps est malade à côté. Et on ne peut s'empêcher, chers amis, de pouvoir tenter de comprendre les causes de la violence qui nous affecte aujourd'hui. Quelles sont les causes? D'où ça vient? Pourquoi il y a-t-il tant d'actes de violence autour de nous et parfois chez nous? Vous connaissez sans doute peut-être ceux qui sont amoureux de la musique, ce morceau qu'a chanté Bob Marley. No woman, no cry. Tellement de mamans ont versé des larmes. Tellement. Alors je dis maman, mais les hommes aussi pleurent. Mais souvent, la maman, c'est celle qui représente, celle qui porte la souffrance. Je me rappelle, il y a quelques années, je rentrais sur Fort-de-France et puis une mamie
me fait signe d'arrêter. Alors je l'arrête, je me demande qu'est-ce qui se passe. Elle monte et je lui demande où est-ce que tu vas. Elle me dit, je vais au tribunal. Et elle me dit, j'ai un dernier garçon. Et dans l'expression qu'elle dit, elle me dit, il a tiré l'existence, moi. Ça vous dit quelque chose? Elle avait déjà tellement pleuré. Elle me dit, c'est le dernier. Mais qu'est-ce que j'ai déjà souffert avec lui? Oh, chers amis, il y a tellement de larmes qui ont déjà été versées ici et ailleurs. Et nous voulons comprendre ce qui se passe. Comprendre ce que j'appelle le cycle du contrôle et de la violence dans la famille. Bien sûr, on pourrait parler de la violence de manière générale, mais je me suis ce soir circonscrit à l'espace familial. Le cycle du contrôle et de la violence dans la famille. Alors, il faut déjà définir les différentes formes de violence qu'on peut voir aujourd'hui. Il y a différentes formes de violence. Celle qui est la plus connue, peut-être, c'est la violence physique. Mais il n'y a pas que la violence physique. Vous avez des violences émotionnelles ou psychologiques. Vous avez des violences verbales, que j'appelle ça intimidation, menace. Vous avez aussi violence économique, négligence, violence sexuelle. Prenons par exemple la violence psychologique. Il s'agit d'une posture qui va mépriser quelqu'un, l'insulter, la critiquer, l'intimider, l'isoler, contrôler par la peur, et des comportements qui vont affecter négativement la stabilité mentale ou émotionnelle d'un membre de la famille. Pour certains vous diront, je n'ai jamais battu ma femme. Mais vous manquez de qui? On a créé un tel climat que cette personne se sent écrasée. Quand vous arrivez, elle a peur. Parce qu'il y a une posture, une agressivité qui est exprimée et qui va affecter le bien-être de cette personne. On n'en parle pas beaucoup, chers amis, mais il y a aussi ce qu'on appelle la violence financière. Oh, combien de fois certaines personnes ont souffert de cette dureté financière, l'action de contrôler ou de limiter l'accès à ses ressources financières par l'un des membres de la famille. Aujourd'hui, on observe en particulier la violence financière exercée sur les parents âgés. Ils sont âgés, ils ne peuvent plus dépendre, ils sont plus libres, et puis un enfant qui va assurer la supervision financière de ce parent, et on observe très souvent une violence dans ce domaine-là en particulier. Gaspiller les ressources d'un tiers. La fraude aux dépens d'un autre. On va prendre un prêt bancaire sur le nom de quelqu'un. Et cette personne va devoir subir les choix qui ont été faits à son insu, contre sa volonté, de la violence financière. Alors quand il s'agit de la violence physique, on n'a pas grand-chose à dire, chers amis. L'utilisation volontaire de la force physique contre un membre de sa famille. Combien de personnes se sont retrouvées en situation de grande difficulté parce qu'un mari frappe, parce qu'une femme bat, parce que des enfants, parfois, frappent leurs parents. Vous imaginez l'état de cette personne quand elle entend sa voiture arriver. Une dame me disait, quand j'entends sa voiture arriver, je vais aux toilettes sans vouloir. Elle a peur. C'est son propre enfant. Mais la violence physique est telle que le médecin qui voit des bleus sur son corps lui demande, mais qu'est-ce qui se passe? Il frappe sa propre mère. La violence physique, chers amis, fait des dégâts. Et puis on pourrait parler de négligence. Défaut de soins. Apporter les soins à un membre de la famille qui peut causer d'importants dommages physiques ou émotionnel. Certains parents sont négligés, oubliés. Parfois, même la fête des mères, on n'apporte pas un petit cadeau pour elles. On la place dans un EHPAD et puis on oublie. Ah, j'ai pas le temps de se occuper. Et puis, votre maman qui vous a donné la vie est négligée, n'est pas prise en compte, n'est pas aimée, n'est pas choyée. Parfois, la maladie les frappe. Et on va penser, on va dire, certaines personnes vont dire, c'est esprit qu'a fait. Mais c'est pas esprit qu'elle fait. Si elle est malade, si la maladie d'Alzheimer vient la frapper
et qu'elle ne vous reconnaît pas, ce n'est pas méchamment, c'est que la maladie a attaqué son cerveau. Et parfois, on a vis-à-vis d'eux un comportement d'une agressivité, d'une violence qui n'a pas d'explication. Alors, comprenez, l'objectif que je voudrais de cette présentation, chers amis, est simple. Avec vous, j'aimerais pouvoir alerter les consciences sur la montée de la violence au sein des familles. On vient ici, c'est bien, on parle de Jésus. Mais je crois qu'il faut de temps en temps aborder les sujets les plus concrets que nous pouvons rencontrer chez nous. Et nous avons, je crois, en tant qu'enfants de Dieu, le devoir d'alerter les consciences sur la montée de la violence parfois chez nous-mêmes. Et puis, briser le silence pour ceux qui souffrent en silence. Ils arrivent, ils vous regardent, comment vas-tu? Comment vas-tu, ma soeur? Ça va? Mais elle ne va pas vous dire qu'elle a mal. Elle ne veut pas vous dire ce qu'elle souffre à la maison, mais elle porte sa souffrance. Il porte sa souffrance en silence. Et nous avons le devoir d'être pour eux la bouche qui dénonce ce genre de pratique. Et puis j'aimerais, avec vous, chers amis, ce soir, informer le grand public sur cette réalité. Et j'aimerais vraiment, avec vous, chers amis, ici, à Sainte-Rose, lancer une tentative d'aller au-delà du discours traditionnel sur la violence et tenter d'en identifier les causes profondes de ce comportement. Et faire en sorte vraiment que ce ne soit pas juste une soirée agréable, mais qu'il y ait une prise de conscience. C'est chaque personne ici ce soir, et ceux qui nous regardent, bien sûr, à la maison. Et mettre en place un mouvement, un réveil, une prise de conscience qui va au moins à notre niveau, faire changer les choses par la grâce de Dieu. Et puis, j'aimerais dire ce soir, devant vous et avec vous, chers amis, la violence n'aura pas le dernier mot. Pas ici. Pas chez vous. Parce que vous allez vous tenir debout et puis dire non, pas chez moi. Au nom de Jésus, nous allons vivre différemment. Bon, j'aimerais que chaque foyer de Sainte-Rose et de cette région, chaque famille qui entend cette conférence puisse dire, Seigneur, donne-moi la force de faire en sorte que chez moi, il y ait de l'amour, il y ait de la joie, il y ait de la paix par la grâce de Dieu. Mais vous comprenez bien, chers amis, que ceci ne peut se faire que si on rencontre la personne de Jésus. C'est lui qui peut changer les cœurs, pas vrai? C'est lui qui a la capacité de nous donner un cœur nouveau. Alors la première affirmation par conséquent pour ce soir, pour commencer, c'est de pouvoir dire à ceux qui voudraient le nier, oui, la violence existe. Elle existe à la Guadeloupe, hélas. Elle existe à Sainte-Rose. Elle existe à la Rayette. Et parfois chez même des familles qui sont là ce soir. Elle existe. Pas peut-être sous la forme qu'on connaît d'habitude, pas sous la forme violente, mais il y a peut-être la forme psychologique, la forme financière, voire la violence sexuelle. Elle existe, chers amis. Et nous avons le devoir de la regarder en face et de demander à Dieu la force de pouvoir apporter des solutions. Alors, rapidement, je considère quelques statistiques, je ne vais pas m'arrêter trop longtemps là-dessus. Mais on observe, chers amis, une répartition selon le type de violence conjugale. Alors, vous n'allez pas voir, hélas, à l'écran, c'est un petit peu trop petit. L'humiliation, menace, chantage, insulte, agression physique, et tout ceci est mesuré, est compté. Et on voit, effectivement, l'augmentation de ces différentes formes de violence. Coups de poing, bâton, armes blanches, armes à feu, étranglement, projection d'un objet, projection de la personne au sol, projection de la personne contre un mur. Et c'est maintenant documenté, chers amis, dans des recherches approfondies. On voit l'augmentation de la violence psychologique, psychosomatique, manque de sommeil, alimentation, violence cognitive, troubles sexuels, abus d'alcool, abus de tabac. Tout ceci est maintenant aujourd'hui documenté. En France, par exemple, environ 2 enfants meurent chaque jour à la suite de violences. 2 enfants. Chaque jour. Un homme meurt tous les 14 jours suite à des violences conjugales. Dans la plupart des cas, l'auteur du crime a elle-même été violentée de sa part.
Donc il y a comme un retour de bâton. 13% de toutes les morts violentes en France où l'auteur est connu ont lieu dans le cadre du couple. Vous imaginez cela? 13% des violences dans le cadre du couple. 41% des crimes dans le mariage sont liés à des problèmes de séparation. Et ça, on le voit aux Antilles françaises. 23% des meurtriers se suicident après. Et parmi ces 23% de meurtriers qui se suicident, 97% sont des hommes. Voyez un petit peu, chers amis, le schéma que nous avons à considérer aujourd'hui. 12% des viols sont commis sur des femmes adultes, sont faits par leur propre mari. Alors oui, il faut dire que la violence sexuelle existe dans le couple aussi. Et quand quelqu'un n'est pas volontaire pour un acte sexuel, même si c'est par son mari, c'est un viol. Et aujourd'hui, chers amis, parfois ça passe sous silence. On n'en parle pas beaucoup. La violence sur les femmes, chers amis, on estime qu'environ, là encore des statistiques qui ne sont pas trop récentes, environ 1,5 million de femmes victimes de violences maritales. Les femmes sont plus exposées à de la violence dans leur couple, maltraitance psychologique, verbale, économique, financière, physique et sexuelle. Donc il y a des situations de violence par rapport aux femmes. Mais il y a aussi, par rapport aux hommes, des situations de violence. Depuis 1977, la sociologue américaine Susan Steinmetz a créé ce qu'elle appelle le concept du mari battu. Plus tard, remplacé par l'expression homme battu. Ça existe aussi, chers amis. De nombreuses nouvelles études sont maintenant disponibles à ce sujet qui confirment l'augmentation d'hommes qui sont battus chez eux. Alors vous comprenez, chers amis, que cette situation ne peut pas nous laisser indifférents. Il n'existe pas de simple raison pour expliquer la violence dans la famille. Parfois, l'auteur de ces actes de violence a appris à être violent en observant le schéma de sa propre famille. Je dis parfois, ce n'est pas toujours le cas, mais parfois, cette personne a vu des interactions avec son père et sa mère. Et c'est comme ça qu'il a vu qu'on a réglé les problèmes. En haussant le ton, en balançant des injures et parfois en frappant. Et cet enfant grandissant va reproduire, hélas, ce schéma de fonctionnement dans son foyer. Ou bien, l'auteur aura appris que c'est une façon efficace de prendre le contrôle sur un individu. On a un désaccord et puis on hausse le ton. Et si ça ne suffit pas, on passe à l'acte, on frappe cette personne. Et en pensant de cette manière, prendre le contrôle, l'autorité sur cet individu. Et la société, là, semble reconnaître la violence comme un moyen de prendre le contrôle sur un autre individu. Je ne vais pas trop m'arrêter là-dessus, mais il y a tellement d'actes de violence parfois sociétales où pour obtenir gain de cause, on passe par la violence. Alors, quelles sont les causes de cette situation que nous considérons ce soir, chers amis? Parfois, les conséquences de la violence et les facteurs qui conduisent à la violence sont pris à tort pour des causes. Je dis bien les conséquences sont prises pour les causes. Je donne quelques exemples. Quelqu'un est alcoolisé et il fera croire que c'est parce qu'il avait bu qu'il est violent. Ou bien, cette personne est sous l'influence des drogues et elle laissera croire que c'est parce qu'elle était sous l'influence des drogues qu'elle est devenue violente. Ou d'autres vont dire que c'est à cause de la colère qu'ils ont en eux, qu'ils sont violents, mais qu'en temps normal, ils sont gentils. D'autres vont vous dire que c'est parce qu'ils ont du stress au travail. Quand ils rentrent à la maison, par conséquent, il y a un stress et qui s'exprime par un acte de violence. Ou bien certains vont jusqu'à vous dire, c'est quelque chose que le conjoint a dit qui a déclenché une explosion de violence en lui. Ou bien par des difficultés qu'il aurait dans la relation ou au travail ou ailleurs. Mesdames et messieurs, je voudrais dire ce soir devant vous, sans passer par 50 chemins.
La violence, c'est un choix. C'est une décision que l'on prend. Consciente ou parfois inconsciente, mais elle demeure toujours la responsabilité de celui qui pose l'acte de violence. Je le répète parce que parfois, on cherche des circonstances atténuantes. Celui qui est violent a choisi dans sa tête d'être violent. Alors, oui, mais pasteur, c'est pas ce que je fais. Non, mon frère. Si tu frappes ta femme, c'est parce que tu as choisi de frapper ta femme. Quand tu es au travail, que tu as un conflit avec ton patron, tu ne passes pas par la violence directement. Alors peut-être qu'on va commencer à hausser le ton, c'est aussi une forme de violence, on va commencer à s'injurier. Mais on a choisi d'être violent. Il est possible de faire différemment. Vous vous rappelez que samedi matin, je passais en revue rapidement ce que j'appelle le cycle de la violence, avec la tension accumulée chez celui ou celle qui exprime la violence, et puis après l'incident, le passage à l'acte, et puis après la réconciliation et la lune de miel. Et puis ça se répète comme ça, de manière récurrente. Tension, incident, réconciliation, lune de miel, dans une répétition à longueur d'année. Mais deux questions montent à l'esprit quand on considère aujourd'hui cette réalité de la violence, chers amis. Voilà la question première qu'on retrouve dans les recherches. Pourquoi les victimes de maltraitance restent sous le contrôle du partenaire violent? Vous avez déjà entendu ça, je pense. Pourquoi tu restes? La première question que l'on pose. Et la deuxième question qui est posée, avons-nous pris le temps de réfléchir aux implications de la violence familiale dans notre société? Donc, première question qui est posée généralement, pourquoi la victime reste? Et la deuxième question, est-ce que nous avons pris le temps? J'aimerais avec vous ce soir poser cette problématique pour que nous puissions y réfléchir. Alors, voici les réponses que j'aimerais vous apporter par rapport à ceci ce soir, chers amis. Les raisons de la violence peuvent être multiples. Plusieurs facteurs, multifactoriels. Et l'une des raisons pour lesquelles parfois les victimes de maltraitance et de violence restent, c'est parce qu'elles ont dans leur cœur l'espoir que les choses iront mieux, que ça va changer avec un peu de bonne volonté. Donc on se dit, bon, il n'était pas comme ça avant, pendant les fiançailles, c'était pas comme ça, donc on va espérer que son attitude va changer. Ça peut se comprendre. Deuxièmement, vous avez un sentiment de culpabilité qui s'installe. Ou l'idée que la victime est la cause de la violence qu'elle subit. On vous fait croire, c'est à cause de toi. Si tu n'avais pas brûlé le riz, je ne t'aurais pas frappé. Depuis quand on frappe quelqu'un? C'est pas votre enfant. D'ailleurs, les enfants, on les frappe même plus maintenant. Alors, comment vous osez venir frapper X ou Z? Mais très souvent, la victime se sent coupable et elle pense que c'est à cause de moi qu'il a fait telle ou telle chose. Troisième élément, une volonté légitime de sauvegarder la cellule familiale. On est chrétien, il faut rester comme cela. Et puis, qu'est-ce que vont dire les autres? Et puis, comment? Et puis on ferme la bouche, on ferme la porte, on a honte. Mais pendant ce temps, on subit une violence année après année. Et nos enfants qui vivent chez nous sont les témoins de ce fonctionnement violent. Et puis, vous avez, hélas, trop souvent parfois, un isolement qui s'est installé. On est déconnecté petit à petit de son cercle d'amis et puis on n'a plus personne à qui parler. Moi, je me rappelle une jeune femme qui disait à sa maman, « Mais maman, elle me bat. » Et qu'est-ce que sa maman lui a dit, ma fille? Tchembe. Vous comprenez? Je suis passé par là aussi. Donc tchembe. Et puis on se sent isolé. Et puis on va lui dire, Montez ou pas maillé, et puis initié. Et puis voilà. Alors tout ceci fait que on se sent petit à petit isolé et comme pris au piège. Et avec ceci, on peut considérer aussi de pauvres conditions physiques ou psychologique, on n'a plus la force de réagir, on subit et puis on est pratiquement comme une branche cassée. Et puis on a peur des menaces.
Il vous fait la menace. Si tu dis ça au pasteur, je sais ce que je vais faire. Si tu dis ça à ton papa, si tu dis ça à ta soeur, je sais ce que je vais faire. Donc, l'individu a peur des menaces. Voici l'arme que j'ai. Je vais faire, je vais sauter par-dessus le pont. Et puis, on vit dans un climat de peur. Et très souvent, hélas, on a l'ignorance de la loi et peur d'affronter le système judiciaire. Ce n'est pas simple de pouvoir laisser sa maison, d'aller à la police et de vouloir faire une main courante ou bien porter plainte contre son mari, contre son épouse, contre son fils, contre son père. Ce n'est pas simple d'aller faire une telle démarche. Et on se demande, est-ce qu'ils vont me croire? Est-ce qu'ils vont accepter ma déposition? Et puis vous avez autour de cela les reproches de l'entourage, rejet de son propre entourage, et puis la peur des conséquences économiques. Mais qu'est-ce que je vais faire? On a acheté la maison ensemble, on n'a pas fini de payer. S'il faut partir, comment je vais m'organiser? Comment va-t-on faire? Logement, travail, garde des enfants, etc. Et tout ceci contribue à perpétuer un climat de violence. Bien-aimés frères et sœurs, chers amis, j'aimerais dire que cette situation ne peut pas durer. Je le dis avec amour, mais avec force. La violence n'est pas le plan de Dieu. Et il faut qu'on l'entende. Ce n'est pas le plan de Dieu. Parce que Dieu est amour. Et vouloir trouver une excuse pour pouvoir expliquer ou valider la violence n'est pas le plan de Dieu. Et nous voulons retrouver dans la parole de Dieu les éléments qui vont nous permettre déjà de dire non, ce n'est pas le plan. Et puis ensuite, rechercher les outils pour trouver une réponse à cette violence qui est exprimée. Alors permettez-moi de considérer justement l'autre côté de cette réflexion sur que dit la Bible sur la violence. Parce qu'elle en parle, la parole de Dieu. Qu'est-ce qu'elle dit? Premièrement, chers amis, je voudrais dire que toute séparation avec Dieu provoque chez l'homme une souffrance et un malaise. Quand on se sépare de Dieu, il n'est pas là, son Esprit Saint n'est pas actif en nous et par conséquent, on a des comportements qui ne correspondent pas à son plan. Alors, le verset que je vous propose ce soir pour commencer, Genèse 3, versets 9 à 10. On revient à ce que nous disions dimanche soir. Genèse 3, 9 à 10. Mais l'Éternel Dieu appela l'homme et lui dit, où es-tu? Et il répondit, j'ai entendu ta voix dans le jardin et j'ai eu peur parce que je suis nu et je me suis caché. La séparation d'avec Dieu, chers amis, est la cause du malaise de cette terre. Et il nous faut, je le crois, revenir à Dieu afin de retrouver un équilibre dans le fonctionnement de nos familles. On a besoin pour la ville de Sainte-Rose, la présence de Dieu dans les familles. Alors, vous savez, excusez-moi mes frères et sœurs, on devrait avoir un groupe de prière pour la mairie. Pour la mairie. Vous savez, de même qu'on a un groupe de prière pour l'église ici, on prie. Parfois, ils ont à faire face à de tels défis qu'ils ne savent pas comment faire. Mais mes frères et sœurs, la prière, ça marche. Dieu nous montre le chemin, il ouvre les portes. La première révolte contre l'autorité de Dieu a commencé au ciel, vous vous rappelez? C'est là que ça a commencé. Apocalypse 12, versets 7 à 9 déclare, il y eut guerre, où ça? Dans le ciel, Michel et ses anges combattirent contre le dragon. Et le dragon et ses anges combattirent, mais ils ne furent pas les plus forts. Et leur place ne fut pas trouvé dans le ciel. Hélas, il fut précipité. Le grand dragon, le serpent ancien, appelé le diable et Satan, celui qui séduisit toute la terre, et il fut précipité sur la terre, et ses anges furent précipités avec eux. Mes chers amis, voici l'auteur de la violence. C'est Satan. Et quand il prend le contrôle de nos cerveaux, de nos esprits, il nous pousse à faire des choses qui ne correspondent pas au plan de Dieu.
Et par conséquent, nous avons besoin, chers amis, de considérer cette réalité et de réintroduire Dieu dans nos familles. Le matin et le soir, le culte de famille, pas vrai? Priez pour demander à Dieu de prendre le contrôle de la journée. Demandez à Dieu de pouvoir veiller sur ses enfants, sur son mari, sur ses parents. Vraiment que Dieu reprenne le contrôle de nos vies. Parce que ce déséquilibre que nous avons mis en place va affecter, hélas, toute l'humanité. Sans exception. Nous sommes tous affectés par cette situation. Et c'est pourquoi, d'ailleurs, Paul disait dans le livre des Romains, Romains 3, verset 23, car il n'y a pas de distinction, car tous ont péché et tous sont privés de la gloire de Dieu. Alors par conséquent, chers amis, il est, je le crois, important que nous puissions donner à Dieu le contrôle de nos vies. Et il peut restaurer les choses, mais pas à notre manière. Dieu sait faire. Le principe de la rébellion a commencé au ciel. Et il continue à se transmettre de père en fils, de génération en génération. Mais j'aimerais vous dire, bien aimé, ce soir, il y a un espoir. Tout n'est pas perdu. Dieu a la capacité de changer les cœurs. Il y a deux textes que j'aimerais que vous puissiez considérer avec moi ce soir. 2 Corinthiens chapitre 5, verset 18 et verset 19. 2 Corinthiens 5, versets 18 et 19. Et tout cela vient de Dieu, qui nous a réconciliés avec lui par Christ. Et la suite du verset dit ceci: et nous a donné le service de la réconciliation. Chers amis, mesdames et messieurs, Dieu veut réconcilier le monde avec lui-même. Et au verset 19, il continue, car Dieu était en Christ, réconciliant le monde avec lui-même, sans tenir compte aux hommes de leurs fautes. Il a mis en nous la parole de la réconciliation. Chers amis, ce soir, Dieu veut restaurer les familles. Il veut reprendre le contrôle de nos cerveaux, de nos intelligences. Il veut, chers amis, venir chez nous et réorganiser les choses par sa grâce. Et ce soir, il appelle Sainte-Rose. Ce soir, il appelle la Rayette. Ce soir, il appelle la Guadeloupe. Venez à moi, vous tous qui êtes fatigués et chargés, et je vous donnerai du repos. Prenez mon joug sur vous, car mon joug est doux et mon fardeau, il est léger. Cher monsieur, donnez votre cœur à Jésus. C'est la plus grande décision qu'un homme puisse faire. Donner sa vie à Jésus. Oh, il sait transformer les cœurs. Il sait changer les individus, les esprits. Chère dame, si vous êtes là ce soir, c'est parce que Dieu a voulu que vous soyez là. Et il vous dit, donne-moi ton cœur. Je veux habiter chez toi. Je veux changer ta vie. Et il faut donc accepter l'appel de Jésus et ne pas hésiter à venir à lui pendant qu'il est encore temps. Nous avons ces quelques semaines devant nous pour que des hommes et des femmes se positionnent pour Jésus. Dire, Seigneur, je veux te suivre, marcher avec toi jusqu'au bout, être baptisé et accepter d'être un disciple de Jésus. Chers amis, croyez-moi, Dieu veut le faire. Il peut le faire par sa grâce parce que Jésus peut intervenir dans ta famille, dans la mienne. Il veut le faire d'ailleurs. En terminant, je voudrais considérer avec vous, chers amis, ces quelques versets du psaume 46 par rapport à la violence. Voilà ce que Dieu déclare. Psaume 46, verset 9. Venez, il déclare, contemplez les œuvres de l'Éternel, les ravages qu'il a opérés sur la terre. C'est lui qui a fait cesser les combats jusqu'au bout de la terre. Il a brisé l'arc, il a rompu la lance, il a consumé par le feu les chars de guerre. Et qu'est-ce qu'il dit ensuite? Arrêtez!
Alors, je déclare, chers amis, que la violence doit cesser ici à la Guadeloupe. Et les chrétiens doivent prier pour que Dieu intervienne et qu'il fasse cesser la violence. Il y a dans des zones actuellement, ce soir même, en Guadeloupe, il y a des situations, un climat de violence qui fonctionne maintenant. Et vous pensez bien que nous avons quelque chose à faire. Ce n'est pas simplement de rentrer chez nous la tête basse et puis de dire c'est pas faute moi. Non, mes amis, il nous faut nous positionner, prier et demander à Dieu de faire cesser les combats. Arrêtez, dit-il, et sachez que je suis Dieu. Je domine sur les nations, je domine sur la terre. L'Éternel des armées est avec nous, le Dieu de Jacob. Et pour nous, une haute retraite. Est-ce que vous croyez que Dieu est notre Dieu? Est-ce que vous croyez que Dieu répond aux prières? Vous le croyez, chers amis? Alors, si vous le croyez, j'aimerais que nous puissions ce soir, mais demain soir en particulier, fixer les yeux sur Jésus. Avec le groupe, nous allons chanter le chant dans quelques instants. Fixe les yeux sur le Maître. Considérons l'appel de Jésus et venons nous jeter à ses pieds afin qu'il fasse pour nous ce que nous ne pouvons pas faire pour nous-mêmes. Demain soir, nous aurons un moment spécial de prière. Je vous invite, cher monsieur, chère dame, à venir. Nous avons la petite boîte de prière, vous allez pouvoir y glisser votre requête. Mais à la fin de la conférence, nous allons inviter tout le monde à venir devant et présenter une requête à Dieu en lui demandant de faire pour nous ce que lui seul peut faire, avec l'assurance que Dieu répond aux prières. Nous allons prier pour la Guadeloupe, afin que le climat de violence puisse s'estomper, se calmer, et que nous puissions commencer à voir la transformation chez nos enfants, chez nos adolescents, chez nos jeunes, chez nos aînés, parce que Dieu a le pouvoir. Demain soir, la conférence vous est préparée a pour titre un pouvoir explosif gratuit à la disposition des familles. Donc faites des plans pour être avec nous demain soir. Mais pour ce soir, nous allons chanter ensemble notre chant. Fixe les yeux sur le Maître. Et pendant que nous le chantons, je vous invite, chers monsieur, chères dames, à lever les yeux vers Jésus-Christ et à décider dans votre cœur ce soir de donner votre vie à Jésus. Nous allons chanter le chant ensemble. Et puis après, nous allons rentrer à la maison et continuer à recevoir les bénédictions de Dieu. Chantons ensemble, fixe les yeux sur le Maître. Nous prions et après nous rentrons à la maison.

Nous allons prier avant de rentrer. Notre Père et notre Dieu, nous voulons, Seigneur, de là où nous sommes, lever la tête et fixer les yeux sur le Maître. Même si nos yeux sont remplis de larmes, nous voulons, Seigneur, te regarder pour que nos yeux se croisent et que nous puissions, Seigneur, lire dans ton regard que tu es avec nous, que nous n'allons pas rentrer seuls et que tu vas nous débarrasser de la peur que nous avons là dans notre cœur. Avec l'assurance, Seigneur, que tu viendras pour apporter une solution à ce que nous vivons dans nos maisons, dans nos foyers, dans notre société. Nous croyons, Seigneur, que tu veux le faire. Nous croyons, Seigneur, que tu vas le faire parce que nous t'invitons à prendre le contrôle de nos vies. Ô Seigneur, viens dans les maisons. Viens dans les cœurs. Brise les chaînes qui nous retiennent captifs. Et par ta grâce, Seigneur, donne-nous de goûter à la guérison après être passé par la blessure. Nous rentrons à la maison, Seigneur, le cœur vivement touché. Mais nous te demandons de nous raccompagner chacun. Tu connais les situations, tu connais les problématiques silencieuses qui sont là dans les cœurs. Mais tu nous dis, Seigneur, qu'il y a une solution. Et demain soir, nous voulons découvrir cette puissance explosive que tu veux mettre à notre disposition pour que nous ayons la victoire avec toi et en toi. Envoie-nous, Père, avec la bénédiction, avec l'assurance que tu es avec nous et que tu nous ramèneras demain soir avec nos enfants, avec nos maris, avec nos épouses, avec nos amis pour découvrir cette puissance qui va dynamiser ce territoire par toi et pour toi. Te prions, Seigneur, avec foi, au nom de Jésus. Amen.

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Chers auditeurs, que la paix de Dieu soit votre partage et que son amour remplisse vos cœurs. Aujourd'hui, nous vous disons que le triomphe est assuré en Jésus-Christ. Notre texte de méditation, nous le trouvons dans le livre de l'Apocalypse. Sois fidèle jusqu'à la mort, et je te donnerai la couronne de vie. Mesdames, Messieurs, chers auditeurs, il n'est certainement pas facile de garder sa foi face au bûcher. Mais lorsque nous plaçons une confiance totale en Jésus, il nous soutient et nous donne la victoire même sur la mort. En 1559, on arrêta pour sa foi une jeune femme nommée Sejen. Son mari avait déjà été emprisonné. On les avait séparés. Lorsque les autorités belges exécutèrent son mari, Sejen sentit son cœur défaillir. Elle avait été séparée de ses enfants et son mari venait d'être exécuté. Donc un sentiment de solitude l'envahit. Dans sa cellule, dans une prison à Gland, en Belgique, elle voyait la vie s'écouler sans elle. Elle savait qu'elle n'en ferait plus partie et craignait de ne plus jamais revoir ses enfants. C'est en pleurant qu'elle leur écrivait une lettre pleine de souffrance, mais remplie d'assurance et d'encouragement. Cette lettre a traversé les siècles et nous appelle encore aujourd'hui à la fidélité. Elle écrivit ceci: « Puisqu'il plaît à Dieu de me retirer de ce monde, je vous laisserai un mémorial, non pas d'argent ou d'or, car ces joyaux sont périssables, mais un joyau que j'aimerais écrire dans votre cœur, le joyau de la parole de la vérité. » Dans les dernières heures de sa vie, cette jeune ne pensait pas à ses souffrances, ni à sa mort imminente. Elle pensait à ses enfants et priait le Seigneur pour que ceux-ci demeurent fidèles au Christ qu'elle aimait. Elle voulait qu'il ressente sa grâce, qu'il garde sa vérité. Elle termina sa lettre par ces paroles puissantes. « Je vous recommande au Seigneur qu'il vous protège jusqu'à la fin de votre vie, qu'il vous conduise jusqu'à la nouvelle Jérusalem, de sorte que nous ayons la joie de nous retrouver au jour de la résurrection. » Même face à la mort, cette jeune n'a pas sombré. Elle n'a pas désespéré. Elle ne s'est pas effondrée. Peu de temps avant sa mort, cette jeune reçut une lettre encourageante de sa fille Bethjène. « Chère maman, tes enfants se cramponnent à Jésus. La foi que tu nous as transmise brûle encore dans nos cœurs. Oui, le même amour pour notre Seigneur Jésus-Christ remplit nos cœurs et nos vies. » Amen. Quelle joie pour cette femme courageuse. Le 21 novembre 1560, elle fut brûlée vive. On trouva ces mots d'adieu dans sa cellule adressée à ses enfants. « Je vous confie au Seigneur Jésus et à l'action de sa grâce. » Mesdames, Mesdemoiselles, Messieurs, chers auditeurs, le Seigneur a déclaré « Celui qui perdra sa vie à cause de moi la retrouvera. » Matthieu chapitre 10, verset 39. L'écho du témoignage de cette humble femme belge, martyrisée pour sa foi, son amour pour Jésus, a franchi les murs humides de sa prison et traversé les siècles. Sa foi, sa détermination, sa persévérance nous encouragent encore aujourd'hui. Chers auditeurs, la fin de toute chose est proche. La loi du dimanche est à notre porte. Bientôt, ceux qui veulent rester fidèles à Jésus-Christ, notre avocat, notre substitut, notre intercesseur
dans le sanctuaire céleste ne pourront ni acheter ni vendre. Chacun de nous doit se positionner maintenant pour ou contre le roi des rois qui vient bientôt. Ce même temps de persécution qui eut lieu durant la période de la suprématie papale de 538 à 1798 reviendra. Il nous faudra une foi comme celle du prophète Daniel, un caractère comme celui de Jésus, car seuls ceux qui seront semblables à Jésus pourront franchir les portes de la Nouvelle Jérusalem. Mourir pour Jésus, c'est triompher du mal. Mourir pour Jésus, c'est le sort le plus beau réservé aux mortels. Jésus a donné sa vie pour vous, il a donné sa vie pour nous, afin que vous puissiez avoir le courage de vivre pour lui. Il a donné sa vie pour vous, afin que vous ne mouriez pas avec Satan. Êtes-vous disposé à entrer au bénéfice de sa mort expiatoire? Êtes-vous décidé maintenant à dire « Seigneur Jésus, je t'accepte pour mon sauveur personnel. Je veux vivre avec toi durant l'éternité. » Êtes-vous disposé à donner votre vie maintenant à Jésus? Que Dieu vous bénisse et qu'il agrée votre décision. Que sa paix repose dans votre cœur, dans votre vie, et que vous puissiez continuer à vivre heureux avec votre Sauveur. Amen. Prions le Seigneur. Éternel notre Dieu, nous te louons et nous te bénissons pour ton amour et ta miséricorde. Nous te remercions, Seigneur, pour le sacrifice de Jésus. Nous te remercions pour le courage, l'exemple de cette femme belge, cette jeune, qui est demeurée fidèle, malgré qu'il était séparé de ses enfants, malgré que son mari avait déjà été tué. Elle est demeurée fidèle, attachée à Jésus. Ô Seigneur, nous savons que les choses vont mal. Tu nous avais déjà avertis. Nous savons que bientôt, tes enfants, ceux qui veulent te rester fidèles, ne pourront ni vendre ni acheter. Mais Seigneur, nous te faisons confiance. Nous croyons en toi. Nous croyons en tes possibilités. Nous croyons en ta puissance. Nous croyons en ton amour. Et nous restons fermement attachés que, par ta grâce, nous pourrons demeurer fidèles aussi afin de voir Jésus lorsqu'il viendra. Car tu dis que ceux qui vaincront, ce sont ceux-là qui seront avec toi dans ton royaume. Donne-nous le courage, donne-nous la force, donne-nous la volonté de marcher avec Jésus, de vivre pour Jésus et de ne rien craindre. Car avec Jésus, nous avons la victoire. Merci notre Dieu pour ton amour. Merci pour ta bonté. Nous te prions au nom de Jésus, notre Sauveur. Amen.

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Sur la terre comme au ciel, il voyait Dieu. Dans la prière comme dans la misère, il trouvait Dieu. Il dérangeait, il redressait, il dénonçait, il annonçait les prophètes.

Témoignage pour l'Église, volume 1er, chapitre 85, deuxième partie, ouvrier avec le Christ. Réunion de prière. Les réunions de prière pourraient être beaucoup plus intéressantes si elles étaient mieux dirigées. Beaucoup viennent écouter une prédication, mais négligent ces réunions. Là aussi, il faut demander à Dieu la sagesse afin que celle-ci soit intéressante et attrayante. Les gens ont faim du pain de vie. S'ils savent pouvoir le trouver à la réunion de prière, ils y viendront. De longs discours verbeux et des prières de même ordre n'ont plus leur place nulle part. Et surtout, pas à la réunion de prière. Ceux qui se mettent en avant et qui sont toujours prêts à parler empêchent les timides de rendre leur témoignage. Ce sont les esprits les plus superficiels qui ont toujours le plus à dire. On entend alors des prières machinales et sans fin qui fatiguent les anges aussi bien que les hommes qui les écoutent. Nos prières doivent être courtes et aller directement au but. Que les requêtes longues et fatigantes soient gardées pour la prière privée, s'il est des gens qui ont de telles prières à prononcer. Ouvrons nos cœurs à l'Esprit de Dieu, et il balayera tout formalisme desséchant. Pouvoir de la musique. La musique a une grande puissance pour le bien, mais nous sommes loin d'en tirer tout le parti possible. Le chant vient généralement par impulsion et en certaines occasions spéciales. Parfois, on chante n'importe comment et la musique n'a pas l'effet recherché sur ceux qui l'écoutent. Celle-ci devrait être belle, pathétique et puissante. Que les voix s'élèvent en des chants de louange et d'adoration. Faites appel, si vous le pouvez, à la musique instrumentale, afin que des mélodies harmonieuses montent vers le ciel en offrande agréable à Dieu. Mais il est souvent plus difficile encore de discipliner les chanteurs et de les faire chanter dans le sens voulu que d'améliorer les habitudes de ceux qui prient et qui exhortent. Beaucoup de gens veulent se conduire à leur guise, s'opposant aux conseils qu'on leur donne et n'acceptant qu'avec impatience d'être dirigés. Or, dans ce domaine, il faut des plans mûris. Au service de Dieu, le sens commun est une chose excellente. L'intelligence doit être consacrée au Christ et il faut trouver les meilleurs moyens pour le servir. L'Église qui s'efforce à faire du bien autour d'elle en pratiquant la vérité et en cherchant à sauver les âmes sera une puissance dans le monde si elle se laisse conduire par l'Esprit Saint. On ne peut être négligent lorsqu'il s'agit de travailler pour l'éternité. Sympathie et sociabilité. En tant que peuple, nous manquons beaucoup de sympathie et de sociabilité. Celui qui parle d'indépendance et qui se replie sur lui-même n'accomplit pas la tâche que Dieu lui a désignée. Nous sommes enfants de Dieu et pour notre bonheur, nous dépendons les uns des autres. Dieu et l'humanité ont besoin de nous. Il nous faut jouer tout notre rôle dans cette vie. C'est la culture des éléments sociaux de notre nature qui nous amène à sympathiser avec nos frères, nous apportant ainsi le bonheur par les efforts mêmes que nous faisons pour le bien de nos semblables. Le bonheur dans le ciel consistera dans la communion d'êtres saints, la vie harmonieuse avec les anges et avec les rachetés qui ont lavé leurs robes et les ont blanchis dans le sang de l'agneau. Nous ne pouvons pas être heureux aussi longtemps que nous sommes repliés sur nous-mêmes. Il nous faut vivre dans ce monde de manière à gagner des âmes pour le Sauveur. Si nous faisons tort à d'autres, nous nous faisons tort à nous aussi. Si nous sommes en bénédiction aux autres,
la bénédiction retombera également sur nous, car tout acte bon a sa répercussion en nous.

Notre devoir est de nous entraider. Nous ne sommes pas toujours en contact avec des chrétiens sociables, avec des gens aimables et doux. Beaucoup d'entre eux n'ont pas reçu une éducation convenable. Leurs caractères sont mal dégrossis. Ce sont des gens rudes et grognons qui semblent contrefaits sous tous les rapports. Quand nous essayons de les aider à discerner et à corriger leurs défauts, il nous faut prendre garde à ne pas devenir impatients ou irritables. Il y a des gens désagréables qui professent être chrétiens, mais la beauté et la grâce chrétienne les transformera si on leur montre avec soin ce qu'ils doivent faire pour obtenir la douceur, l'amabilité de celui qu'ils prétendent suivre, en se souvenant que nul de nous ne vit pour lui-même. Ouvrier avec le Christ, quelle haute situation! Dans nos grandes agglomérations, où allons-nous trouver les missionnaires prêts au sacrifice? Le Seigneur a besoin d'ouvriers dans sa vigne. Craignons de lui dérober le temps qu'il nous réclame. Craignons de le dépenser dans des occupations oiseuses et la parure du corps, en employant à des sujets frivoles les heures précieuses que Dieu nous a données pour qu'elles soient vouées à la prière, à la lecture de la Bible, au travail en faveur de nos semblables. C'est ainsi que nous nous rendrons aptes, nous et les autres, pour la grande œuvre dont la responsabilité repose sur nous. Des mères font un travail sans nécessité en confectionnant des vêtements destinés seulement à embellir leur propre personne et leurs enfants. C'est notre devoir de nous habiller simplement et de vêtir nos enfants proprement, sans ornements inutiles, sans broderie, sans étalage, en prenant grand soin de ne pas développer en eux l'amour de la toilette qui ferait leur ruine. Cherchons au contraire à leur inculquer les grâces chrétiennes. Aucun d'entre nous ne peut être excusé de ne pas remplir son devoir, et il n'est pas question de nous tenir devant le trône de Dieu si nous ne faisons pas ce que le Maître nous a enjoint de faire. Il faut des missionnaires pour Dieu, des hommes et des femmes fidèles qui ne fuiront pas leurs responsabilités. Un travail accompli judicieusement aura de bons résultats, car il y a vraiment un travail à faire. La vérité doit être annoncée avec soin par des hommes qui uniront la douceur à la sagesse. Ne nous tenons pas à l'écart de nos semblables, mais approchons-nous d'eux, car leurs âmes sont aussi précieuses que la nôtre. Nous pouvons faire pénétrer la lumière dans leur foyer et les engager, avec un esprit de douceur et de soumission, à prendre leur part du privilège qui leur est offert. Nous pouvons prier avec eux si l'occasion est favorable et leur montrer quelles sont les sphères élevées qu'ils peuvent atteindre, leur disant ainsi, avec prudence, quelles sont les vérités sacrées que Dieu a réservées pour les derniers jours. Il y a dans notre Église plus de réunions pour chanter que pour prier. Mais même ces réunions-là doivent être conduites avec révérence en même temps qu'avec joie, afin qu'elles exercent une bonne influence. Il y a toutefois trop de plaisanteries, de conversations oiseuses, de bavardages pour que ces rencontres soient profitables et pour qu'elles élèvent les pensées et affinent les manières.

Méditons ensemble. Se tourner vers la lumière. L'Éternel est ma lumière et mon salut. De qui aurais-je crainte? L'Éternel est le refuge de ma vie. De qui aurais-je peur? Psaume 27, verset 1.

0: matin, dans une ferme du Dakota du Nord, un petit garçon se réveilla très souvent dans la nuit. Voyant que leur fils était gravement malade, ses parents furent très inquiets. Ils l'emmenèrent en toute hâte à l'hôpital le plus proche, à 120 km de là, pour découvrir qu'il avait une péritonite. Les toxines se répandaient dans le corps de l'enfant. Les médecins l'intubèrent très rapidement pour extraire les toxines mortelles. Les journées d'inquiétude se transformèrent en semaines d'angoisse. Miraculeusement, le petit garçon survécut. Pendant les longs mois d'isolement et de convalescence dans la ferme familiale, la conviction grandit en lui que Dieu l'avait sauvé. Il me semblait que Dieu m'avait donné une seconde chance et je priais pour qu'il m'indique comment lui être agréable, écrivit-il plus tard. Pour passer le temps, l'enfant se mit à jouer sous le vieil accordéon de son père. Plus il jouait et plus il y prenait plaisir. Sans cette terrible péritonite, il ne se serait peut-être jamais intéressé à la musique. Mais il sortit de cette expérience rempli d'une foi profonde en Dieu et de confiance en lui-même. Cédant à son goût pour l'accordéon, Laurence Welk quitta la ferme du Dakota du Nord et devint un musicien très doué, l'invité de l'un des programmes les plus populaires de la télévision américaine. Chers auditeurs, le succès de Welk était lié au fait qu'il avait choisi dans sa jeunesse de se tourner vers la lumière plutôt que de maudire l'obscurité. Les Écritures nous rappellent constamment de ne pas adopter une attitude de victime. Face à l'adversité et aux difficultés, elles nous exhortent à rester confiants et à croire que les nuages se dissiperont, que l'obscurité donnera naissance à l'aube et que la puissance de Dieu est sans limite. Voyez ces passages bibliques remarquables. Prenez un bout de papier et un stylo et notez les quelques versets qui vous encourageront dans des moments difficiles. Alors, premièrement, nous avons Ésaïe 41, verset 10. « Sois sans crainte, car je suis avec toi. N'ouvre pas des yeux inquiets, car je suis ton Dieu. » Deuxièmement, 2 Rois 6, verset 16. Il répondit, « N'aie pas peur, car ceux qui sont avec nous sont plus nombreux que ceux qui sont avec eux. » Troisièmement, Psaume 30, verset 6. « Le soir arrivent les pleurs et le matin la jubilation. » Quatrièmement, Jean 16, verset 20. « Votre tristesse sera changée en joie. » Et pour terminer, Psaume 118, verset 6. L'Éternel est pour moi, je ne crains rien. Chers auditeurs, se tourner vers la lumière ouvre les portes de l'âme, permettant à la grâce majestueuse de Dieu de se répandre librement et avec créativité dans votre vie. Alors, pourquoi ne pas coopérer avec Dieu en laissant sa lumière briller quand les ténèbres menacent de vous engloutir?
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1: Êtes-vous une brebis ou un bouc? Lorsque le Fils de l'homme viendra dans sa gloire avec tous les anges, il s'assiera sur son trône de gloire. Il séparera les uns d'avec les autres, comme le berger sépare les brebis d'avec les boucs, et il mettra les brebis à sa droite et les boucs à sa gauche. Matthieu 25, versets 31 et 33.

0: Chers auditeurs, vous et moi connaissons bien les détails du jugement dernier. Dieu ne séparera pas les bons des méchants en fonction des sermons que nous avons prêchés, des maladies que nous avons guéries ou des miracles que nous avons opérés. Mais il examine si les hommes se sont sentis mieux après nous avoir rencontrés. Avez-vous donné de la nourriture aux affamés, de l'eau à ceux qui avaient soif, des vêtements à ceux qui n'en avaient pas? Avez-vous réconforté ceux qui souffraient, offert votre amitié aux prisonniers? Au jugement dernier, les titres et les statistiques n'auront aucune valeur. Dieu prend plaisir aux gestes simples de bonté. Est-ce la justification par les œuvres? Jésus ajoute un détail essentiel à cette parabole qui m'interpelle profondément. Après avoir fait des éloges aux brebis pour leurs bonnes actions, celles-ci demandent « De quoi parles-tu ?» Elles sont surprises qu'on les félicite pour leurs actions. Mais pourquoi donc? C'est parce que, chers auditeurs, les brebis sont bonnes par nature. Elles ont une bonté naturelle. Les brebis n'offrent pas à boire parce qu'on ne leur a ordonné. Elles ne rendent pas visite à un malade parce que c'est le roi. Elles voient simplement quelqu'un dans le besoin et elles l'aident, tout simplement. Ce ne sont pas pour elles des actes d'héroïsme. Elles sont surprises même qu'on remarque ceci et plus encore qu'on les récompense. Les boucs veulent bien agir de même si on le leur demande. Lorsque les boucs d'aujourd'hui lisent Matthieu 25, ils préparent une liste. Don de nourriture lundi, réunion de Dorcas mardi, groupe musical mercredi et visite à la prison jeudi. Tous ces projets ont une valeur indéniable. Les brebis les accomplissent aussi. Les actes sont les mêmes, mais les motivations bien différentes. Tout au long de l'évangile de Matthieu, on retrouve le même thème. Dieu s'intéresse à notre attitude intérieure, chers auditeurs. Jésus commence son enseignement par faire l'éloge des pauvres en esprit, des affligés, des débonnaires, des miséricordieux et des purs de cœur. Il déclare que la colère est aussi dévastatrice que le meurtre et le désir de luxure aussi grave que l'adultère. Il cite Osée : « Je veux la miséricorde et non le sacrifice ». Il recommande à ses disciples d'imiter les petits-enfants. Qu'est-ce qui compte le plus pour vous, chers auditeurs, sur cette terre? Jésus dit, par cette parabole, que nous devrions faire preuve de bonté pour que notre entourage soit heureux. La bonté est un attribut de Dieu. En contemplant son caractère, nous lui ressemblerons. Et c'est une promesse que Dieu nous fait et qui est d'une évidence. Si nous le contemplons, nous lui ressemblerons certainement. Alors permettez-moi de vous poser la question. Avez-vous besoin d'un changement d'attitude avant de rencontrer votre roi? À vous de réfléchir.
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Psaume 1er. Heureux l'homme qui ne marche pas selon les conseils des méchants, qui ne s'arrête pas sur la voie des pécheurs et qui ne s'assied pas en compagnie des moqueurs, mais qui trouve son plaisir dans la loi de l'Éternel et qui la médite jour et nuit. Il est comme un arbre planté près d'un courant d'eau qui donne son fruit en sa saison et dont le feuillage ne se flétrit point. Tout ce qu'il fait lui réussit. Il n'en est pas ainsi des méchants. Ils sont comme la paille que le vent dissipe. C'est pourquoi les méchants ne résistent pas au jour du jugement, ni les pécheurs dans l'assemblée des justes, car l'Éternel connaît la voie des justes. Et la voie des pécheurs mène à la ruine. C'était Psaume 1er.

J'aimerais que vous puissiez tout simplement vous recueillir pour un instant et juste vous concentrer sur ces paroles qui dit « peu importe les distractions de ce monde, peu importe ce qui peut me distraire ou me préoccuper, donne-moi Jésus. Peu importe ce qui peut m'arriver, donne-moi Jésus. » Je vous invite à laisser pénétrer ces paroles-là dans votre cœur ce soir. Donne-moi Jésus.

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ayant empiré en 1941, Gilbert Beaujolin fit à Jean cette réflexion et précisa sa pensée. Nous devons aider tous ceux qui sont en péril. Il faut créer une organisation qui s'en chargera d'une manière plus efficace. Nous avons besoin d'auxiliaires qui soient capables de s'opposer aux efforts de Vichy et d'obtenir la libération des réfugiés retenus dans des camps. Sur les conseils de Beaujolin et d'Olivier de Pierrebourg, proche collaborateur d'André Philippe, Wedner se mit immédiatement en quête d'amis. Gilbert l'avisa que la présence de représentants de différentes religions serait nécessaire à l'organisation pour la rendre plus efficace. Ils sollicitèrent et obtinrent le patronage moral et l'appui du cardinal Gerlier, archevêque de Lyon, et du pasteur Bogner, président de la Fédération protestante. L'archevêque de Lyon désigna pour le représenter le père Chaillet, qui partageait leurs aspirations, et le pasteur Roland Depurie, homme au cœur généreux, fut nommé par le pasteur Bogner.

Gilbert fut mis à la tête de cette œuvre écuménique qui prit le nom d'Amitié chrétienne. En 1942, le consistoire israélite se joignit secrètement à ce mouvement. Au même moment, Jean lança l'idée d'une autre organisation qui s'occuperait uniquement des Hollandais retenus dans les camps. Le consul Maurice Jacquet et Louis Hacher, un diamantaire juif réputé, se joignirent à Jean pour former ce groupe et coopérer avec l'Amitié chrétienne. Jean vit des avocats, discuta avec des juges, travailla avec des fonctionnaires et se mit en quête d'apports financiers qui viendraient s'ajouter aux fonds personnels qu'il avait déjà engloutis dans cette opération.

Jean Wedner et son groupe entreprirent de classer les gardiens et les membres de l'administration du camp, selon la bonne volonté qu'ils montraient à laisser les prisonniers s'évader. Ce travail de classification était ingrat et aléatoire, mais indispensable à la bonne marche de l'organisation. Un jour, il fit au camp de Châteauneuf-les-Bains la connaissance d'un prisonnier nommé Sidney Rosenthal, dont lui avait parlé le consul de Hollande. Étant juif et ne pouvant absolument jamais sortir du camp, Rosenthal, sa femme et son enfant allaient sans aucun doute être déportés. Jean décida de leur venir en aide.

Rosenthal semblait un brave homme. Les gens se rendaient parfaitement compte de ce qu'il attendait si on n'agissait pas immédiatement. Le prisonnier lui assura qu'il accepterait n'importe quel plan de fuite. De retour à Lyon, Jean réfléchit à ce projet d'évasion. Il demanderait pour le prisonnier l'autorisation de se rendre chez un dentiste de Clermont-Ferrand qui habitait à environ 25 km du camp. Wedner l'y attendrait et il se rendrait ensuite à Lyon, où il prendrait de nouvelles dispositions. De son côté, Madame Rosenthal pourrait demander la permission de rendre visite à une amie habitant non loin de là, puisque les règlements du camp étaient moins stricts en ce qui concernait les femmes et les enfants. Elle rencontrerait un membre de l'organisation de Jean, alors à la petite gare de Roya. Elle partirait

pour Vichy, puis prendrait la direction du sud et retrouverait son mari. Son mari et Jean, qui seraient arrivés à Lyon par un autre itinéraire. Le matin du jour choisi pour sa fuite, Rosenthal fut pris en charge au poste de contrôle du camp par un gendarme inconnu du groupe. De toute façon, le plan de Wedner ne reposait absolument pas sur le comportement du gardien. Ce dernier et le prisonnier prirent donc l'autocar pour Clermont-Ferrand. Jean avait été prudent dans le choix du dentiste. Celui-ci détestait les Allemands et il désirait ardemment sauver des vies humaines. Mais surtout, son bureau donnait sur deux rues qui se rencontraient en formant un triangle. Les clients pouvaient entrer indifféremment par l'une ou par l'autre rue. Évidemment, le gardien de Rosenthal l'ignorait. Lorsque Jean vit arriver les deux hommes par une entrée, il se rendit aussitôt à l'autre. Une fois dans la salle d'attente, Rosenthal et son gardien s'assirent. 10 minutes plus tard, le prisonnier demanda la permission de se rendre aux toilettes. Cette pièce donnait sur le corridor qui reliait les deux entrées de la maison. Le gardien, assis dans un coin de la salle d'attente, ne pouvait voir le couloir jusqu'au bout et ne soupçonnait rien d'anormal dans la conduite de Rosenthal. Il ne fit donc aucune objection. Quelques jours plus tôt, Wedner avait expliqué à Rosenthal ce qu'il devrait faire, entrer dans les toilettes, en ressortir aussitôt et s'assurer qu'il n'y avait personne dans le corridor, après quoi il se dépêcherait de franchir la porte où Jean l'attendrait. Une fois dehors, le prisonnier s'écria : « Mon ami, vous avez tenu parole, vous êtes venu, comment puis-je vous remercier ?»« Voici vos papiers, » répondit Jean. « Si nous sommes arrêtés, faites exactement comme si vous les aviez depuis toujours et comme si vous habitiez ce coin de la France. » Si l'un d'entre nous est interrogé, nous devons faire comme si nous ne nous connaissions pas. Ainsi, il y en aura au moins un qui en réchappera. Suivez-moi. Agissons le plus naturellement du monde.

Jean avait pris rendez-vous pour Rosenthal une demi-heure avant qu'un autocar ne quittât Clermont-Ferrand pour la petite ville de Thiers. Le car était déjà presque plein. Jean avait pris d'avance les billets. Ils montèrent sans se faire remarquer. Lorsque le véhicule eut quitté Clermont-Ferrand, Jean respira. Il n'avait pas vu de gendarme à l'arrêt du car et personne ne semblait s'intéresser aux deux hommes. Tout se passa bien à Thiers. Wedner et Rosenthal changèrent d'autocar. À Saint-Étienne, ils changèrent encore et prirent celui de Lyon. Un peu plus tard, les époux se retrouvaient joyeusement à Lyon. Après avoir pris d'autres dispositions, Jean put, quelques jours plus tard, conduire toute la famille en Suisse.

Chaque fois que Jean réussissait à faire échapper des réfugiés, comme les Rosenthal, il interrogeait sa conscience. Mais celle-ci ne lui reprochait rien. Ai-je réellement bien agi? Nous sauvons ces gens d'une mort certaine, mais en recourant à des moyens illégaux. Nous fabriquons des documents, des cartes d'identité, nous demandons aux gardiens de renoncer à leur travail pour nous aider. Nous trompons, dupons, falsifions, faisons évader. En tant que chrétien, ai-je le droit d'agir ainsi? Pendant toutes les années où il fut à la tête de ce mouvement de résistance, Jean se posa les mêmes questions concernant la mission qu'il accomplissait, mais chaque fois, il en trouvait la réponse dans la prière, après une longue réflexion. Afin d'être sûr qu'aucun sentiment de haine ou qu'aucun souci de profit personnel n'inspirait sa conduite. Je sens que la main de Dieu me guide. Ces pauvres gens ont besoin d'un véritable ami. Au milieu de tous les tourments et de la terreur de cette guerre atroce, ils ont besoin de comprendre que Dieu les aime vraiment. Notre organisation leur montre ce qu'est l'amour de Dieu et ce que l'amour de Dieu seul peut.

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0: pierres, 3 pierres, 4 pierres, 5 pierres, 6 pierres.
1: Non, 5 pierres, ça suffit largement. Tu peux voir.

0: je ne trouve pas de mots qui finissent en « id » pour rimer avec David.
1: On pourrait chanter « Grâce à David, Goliath se déride ».
0: Non.
1: Ou alors « Goliath a rigolé devant David qui lui arrivait au ras du bide ».
0: Oh, mais c'est nul. Et en plus, on dit pas « bide », on dit « ventre ». Et « ventre », ça ne rime pas. Non. Ça y est, j'ai trouvé.

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1: Daniel 6, versets 10 à 16. Lorsque Daniel sut que le décret était écrit, il se retira dans sa maison, où les fenêtres de la chambre supérieure étaient ouvertes dans la direction de Jérusalem. Et trois fois par jour, il se mettait à genoux. Il priait et il louait son Dieu, comme il le faisait auparavant. Verset 11. Alors ces hommes entrèrent tumultueusement et ils trouvèrent Daniel qui priait et invoquait son Dieu. Verset 12. Puis ils se présentèrent devant le roi et lui dirent au sujet de la défense royale. N'as-tu pas écrit une défense pourtant que quiconque dans l'espace de 30 jours adresserait des prières à quelque Dieu ou à quelques hommes excepté à toi? Ô roi, serais-je jeté dans la fosse au lion? Le roi répondit, la chose est certaine, selon la loi de Mède et de Perse, qui est immuable. Verset 13. Ils prirent de nouveau la parole et dirent au roi, Daniel, l'un des captifs de Juda, n'a tenu aucun compte de toi, ô roi, ni de la défense que tu as écrite, et ni de la défense que tu as écrite.

quand nous avons le privilège d'avoir une chorale d'enfants avec nous aujourd'hui. Ici, on va les applaudir. Ils viennent sur scène avec nous. On va placer des micros pour eux. Ils sont beaux, hein?

0: Nous sommes sur le plateau Espérance TV pour l'émission Anticosé. Et c'est puis plaisir, hein, chaque jour, nous avons ouvert parole, bon Dieu, pour ouvrir chez nous, quitter le Saint-Esprit, parler à nous. En tout cas, nous avons dit, bon Dieu, merci, puisqu'il a prêté nos vies, et puis que nous avons l'occasion d'y parler, dire les bontés de l'Éternel. Je les salue tout le monde qui l'a caillou. Et c'est grand monde, tout ça, ouais, qui pas une possibilité de déplacer Koyo, monde qui est trappé en handicap quelconque. Eh bien, tous ces monde-là, nous avons dit bon courage, force en Jésus-Christ, et puis, tu es fort. Gratien, bienvenue dans le plateau, où on voit, je dis, qu'on finit beau, hein?
1: Merci. Merci de venir vous aussi. Et puis, moi, je remercie mon Dieu qui a nous la santé et puis la force pour nous ça. Continuer mission. Mission Anticosé, c'est une émission qui a rappelé, qui a suscité l'espérance, qui a porté la joie et qui a porté la paix. Mais moi, je glorifie nos bon Dieu aussi pour tous les serviteurs qui sont à disposition, qui ont manié les caméras, qui ont manié un point enfin, la technique qui a permis l'émission de sortir dans le studio et puis répondre à travers le monde. Quand la bonne nouvelle de l'évangile doit être publiée, je remercie mon Dieu. Et je fais un coucou fraternel à tout le monde qui a gardé mission, qui a soutenu nous par la parole, par des mots d'encouragement, qui a dit nous, tchèbe fort, allez devant nous, épisode. Je bénis nous, l'éternel.
0: Bel passage. Je les salue et les présidents et pasteurs. Et j'ai Litoni, par côté la mission de la Guyane, et Pasteur Isaïe Auguste, président Fédération Guadeloupe, et puis Pasteur Lambert Taylor, président Fédération Martinique. Je voulais saluer tous les pasteurs qui ont enrôlé dans les 300 ans, les missionnaires, et tout le monde qui est engagé dans la mission, les laïcs, pour dire, eh bien, pendant nous avons profité pour nous méditer dans Livre Jean, eh bien, trouver force, courage, persévérance pour nous avancer dans la mission, puisque Jésus a viré tout à l'heure. Bon courage, chacun de vous. Gratien, nous, en disant, en l'autre thème, je dis, nous allons parler de les autres témoignages à sous Jésus. Et ça, important. Mais avant, nous prenons un texte de base là, Jean 12, 32, je vais prier, nous allons commencer. Papa Dieu, nous croyons ouvrir la Bible là.
1: Oui, papa.
0: Nous demandons d'assister nous par le Saint-Esprit. Parce que sans le Saint-Esprit, nous ne pouvons pas comprendre, nous ne pouvons pas être convaincus. Parce que c'est lui qui a conduit nous dans toute la vérité. Rien que la vérité en nom Jésus.
1: Amen.
0: Texte de base.
1: Alors, texte de base là, nous avons trouvé dans Jean, chapitre 12, et puis le verset 32. Il a dit : Et moi, quand j'aurai été élevé de la terre, j'attirerai tous les hommes à moi.
0: Oui.
1: Ça, c'est déclaration.
0: D'emblée, l'occasion en telle déclaration, qu'est-ce que ça a suscité, dis donc?
1: Ça a suscité maintenant l'espoir et puis l'amour. Parce que Jésus a fait déclaration, là, maintenant, il a annoncé déjà. Les qui est élevé de la terre, ça veut dire les qui est crucifié en la croix. Il a attiré tout le monde à lui. Et il a dit, Milim, c'est lui, sauveur. C'est lui qui est crucifié par moi.
0: Alors, est-ce que c'est une manière pour dire comme quoi que grâce à sacrifice là, l'humanité entière une option pour le salut?
1: Absolument. Et c'est ça
0: une option pour le salut.
1: C'est ça.
0: Très bien. Alors, et c'est important. Et nous avons avancé pour nous parler tibouin de Jean le Baptiste. Alors, est-ce que Jean-Baptiste, c'était un monde humble, gracien? Et si oui, Pucci, ou quoi dit ça?
1: Ah oui, Jean le Baptiste nous peut dire qu'il était rempli d'humilité, il était humble. Quoique c'était un homme courageux, il était qu'à faire face pour dénoncer le mal. Présenter la justice, bon Dieu. Et s'ils savent que vous, que t'as fait un bagage de mal, ils te mettent quoi devant pour te dire où ça, où t'as fait pas bien. Cependant, il t'a mis beaucoup d'humilité. Et l'histoire, là, ça, la Bible qu'a dit nous de Jean-Baptiste, qu'a convaincu nous que véritablement, il était humble.
0: À nous, lit Jean 3, verset 25 et à. Oui, 36. Hein?
1: Oui. Oui. Jean 3, verset 25 Nous allons lire.
0: Nous allons lire une des portions.
1: Oui, en oui. Jean-Baptiste, verset 25. Or, il s'éleva de la part des disciples de Jean une dispute avec un juif touchant la purification. Ils vinrent trouver Jean et lui dire, Rabbi, c'est-à-dire maître, celui qui était avec toi au-delà du Jourdain et à qui tu as rendu témoignage, voici, il baptise et tous vont à lui.
0: Nous restons là. Et là, il fait rapport à là.
1: Oui.
0: Ça veut dire que il y a un petit chagrin quand même.
1: Oui.
0: Il est chagriné parce que il y a un bail qui a fait. C'est qui ses disciples Jésus a qui a baptisé plus que ses disciples Jean.
1: Voilà.
0: Bon, si voilà. C'est vous qui Jean le Baptiste, quel comportement qu'on a au moment là?
1: Humainement parlant, si c'est moi, mon ressentiment dérange parce que moi fais un sacrifice hein, pour moi annoncer la venue du Messie, moi baptiser les premiers monde et puis annoncer Messie à venir et puis donc
0: quand ici il y a quitté de côté puis tout le monde tourne vers Jésus. Mais est-ce que Jean t'es fait une déclaration pour prouver que vraiment il était un homme qui t'aime?
1: Il était un homme qui t'aime. Jean dit à plusieurs reprises, hein, là Jésus est venu pour baptiser, il dit, je dis, mais c'est moi qui besoin de baptiser, par où? Et vous pas venir à moi? Moi pas digne de délier la cour à soulier, etc. Et Jean, Bible a dit, nous, Jean ne résiste pas. Au verset 27, Jean t'a répondu, et il a dit, un homme ne peut recevoir ce qui lui a été donné du ciel. Vous-même, vous m'êtes témoin que j'ai dit, je ne suis pas le Christ, mais j'ai été envoyé devant lui.
0: Oui, en guise de préparation terrestre. Hein?
1: Voilà, c'est
0: oui,
1: ça.
0: Oui.
1: Celui à qui appartient l'épouse, c'est l'époux. Mais l'ami de l'époux qui se tient là et qui l'entend éprouve une grande joie à cause de la voix de l'époux. Aussi, cette joie qui est la mienne est parfaite. Je dis non, et pourtant, mon cas éprouvé de la joie pour me tendre pour.
0: Mais verset 30, là, mi point.
1: Verset 30. Il faut qu'il croisse et que je diminue.
0: Restez là, Gratien. Et nous, on dit dans Anticosi. Est-ce que vous pouvez dire que et tout chrétien, mon cas aussi, il a dit bien plus. Tout et pasteur, ni possibilité de dire ça. Est-ce que c'est ça qu'on a dit, là où on l'autre qui a fait meilleur qu'il y a, ou même plus qu'il y a?
1: Ça devrait être.
0: Pasteur, là, il y a qu'un manque à ajouter là.
1: Oui, ça devrait être le cas, le réflexe naturel. Ouais. Il faut qu'il croisse et que je diminue. Je viens annoncer le Messie. Le Messie vient. Il a fait quoi? Il partit et puis il a laissé le Messie prendre la place. Mais assez souvent, c'est difficile pour nous faire nous partir, pour nous laisser l'autre là prendre la place, occuper la place. Nous toujours les garder les carcans pour nous tirer de la place.
0: Ou bien si tu es très populaire, à un certain moment, ou quand l'autre qui a venu, et ou le fait concurrence, alors que peut-être c'est le moment qui vient pour diminuer puis augmenter.
1: Et puis laisser la place à les autres, c'est ouais, ça. Ouais. Et c'est ça, et normalement, le réflexe naturel.
0: Et pour arriver à un niveau humilité, là, qui ça nous peut faire et qui ça qui peut aider nous?
1: Qui ça qui peut aider nous? Parce que c'est le Saint-Esprit qui peut aider nous. C'est le Saint-Esprit qui a placé nous. C'est le Saint-Esprit qui a donné nous des dons et des capacités à qui il veut. Mais si ni homme qui a plus de capacités que moi, ça me peut faire, c'est joindre moi à côté et puis porter.
0: Et nous savons bien que ces modèles situations là qui a poussé à la jalousie.
1: Oui, la jalousie.
0: Et ma maman t'a dit, jalousie, c'est frère ça aussi.
1: Eh bien oui. Et là, pousser à la jalousie, c'est que ou pas jamais ouais bien un qui a sorti dit ça nous n'a pas fait, mais on paye toujours ouais le côté ambigu et le mal pour dénoncer, et c'est ça qui est mauvais. Jean par contre qu'a ben nous en belle leçon, les disciples là même ils ont attristé, ils ont dit ah non, Jean t'es trop populaire, faut pas qu'a fait ça, faut pas Jésus qu'a fait ça, faut pas c'est nous n'a baptisé plus qu'il, au contraire maintenant c'est nous n'a Jean pour baptiser. Mais Jésus dit non, laissez il faire. Il faut qu'il grandisse et il faut qu'il diminue. Et c'est ça que nous avons invité tout le monde. qui a servi bon Dieu ni en attitude pareille.
0: Oui,
1: on reconnaître en l'autre que il meilleur passé moi.
0: On nous continuer verset 31 puisque nous allons aller au verset 36 garçon.
1: Oui, verset 31 36 nous allons lire. Celui qui vient d'en haut est au-dessus de tous. Celui qui est de la terre est terre, et il parle comme étant de la terre. Celui qui vient du ciel est au-dessus de tous, au verset 32. Il rend témoignage de ce qu'il a vu et de ce qu'il a entendu, et personne ne reçoit son témoignage. Verset 33. Celui qui a reçu son témoignage a certifié que Dieu est vrai. Verset 34. Car celui que Dieu a envoyé dit les paroles de Dieu, mm-hmm. parce que Dieu ne lui donne pas l'esprit avec mesure. Verset 35, le Père aime le Fils et il a mis toutes choses entre ses mains. Verset 36, celui donc qui croit au Fils a la vie éternelle. Celui qui ne croit pas au Fils ne verra point la vie, mais la colère de Dieu demeure sur lui.
0: Nous comprenons bien que Jean te comprend, Wally et puis Placely,
1: oui.
0: parce que Jean savait à aucun moment, il n'est pas capable d'y battre le salut, mais c'est le Fils. Et c'est pour qui Jean 3,16, nous la clé, l'amour du Père.
1: Dieu a tellement aimé qu'il a donné son Fils unique, afin que quiconque croit en lui ne périsse point, mais qu'il ait la vie éternelle.
0: Grâce à ce qu'elle nous prévenit, comme Jean-Baptiste.
1: Oui, nous avons tout le monde une possibilité. Tout le monde assise à l'école du Christ. Prenez la parole à prendre, c'est l'humanité, l'humilité.
0: Oui. Ça veut dire que pour arriver là, ce n'est pas pour cela qui pour bon valet, puisque le plus souvent, là où on dit dans fonction, en poste, ça qu'a pointé tout. Mais c'est Christ qui pour moi au valeur.
1: Oui, c'est ça.
0: Qui veut dire que soit Christ ou qu'il y a les qualités de Christ. Et ça est important, Gracien.
1: Oui, absolument.
0: Donc, ou pas en compétition.
1: Pas en compétition.
0: Ou pas au-dessus. Ou pas qu'à dominer.
1: Non,
0: mais
1: non.
0: Ou au service.
1: Au service. Et là, l'illustration, Jean Abel, parce que je comprends l'illustration du mariage.
0: Eh,
1: il a dit, mais c'est pas moi qui l'époux.
0: Oui.
1: Mais ma amie de l'époux.
0: Oui.
1: Je m'a soutenu ma amie de l'époux. Je m'a fait chez mes bains. Mais c'est lui qui a dominé.
0: Très bien, très bien. On nous avance. Alors, quelle différence de compréhension du Messie qui nie entre Jean-Baptiste et puis les Juifs? On nous lit Jean 1, verset 32 à 36.
1: Jean redit ce témoignage. J'ai vu l'Esprit descendre du ciel comme une colombe et s'arrêter sur lui. Je ne le connaissais pas. Mais celui qui m'a envoyé baptiser d'eau, celui-là m'a dit: celui sur qui tu verras descendre et s'arrêter l'Esprit, c'est celui qui baptise du Saint-Esprit. D'accord?
0: Mm-hmm.
1: Au verset 34, j'ai vu, j'ai entendu, j'ai rendu témoignage qu'il est le Fils de Dieu.
0: Oui, verset 35.
1: Verset 35.
0: À 36.
1: Le lendemain, Jean était encore là avec deux de ses disciples. Et ayant regardé Jésus qui passait, et il dit, voilà l'agneau de Dieu. Les deux disciples entendirent prononcer ces paroles et le suivirent Jésus.
0: Extraordinaire, extraordinaire, ouais. Extraordinaire.
1: Voilà. Verset 38, Jésus se retourna et voyant qu'ils le suivaient, leur dit, que cherchez-vous? Et ils répondirent, Rabbi, qui signifie maître, où demeures-tu? Jésus leur dit-il, et voyez.
0: Oui.
1: Et ils vinrent. Et ils virent et où ils demeuraient, et ils restèrent auprès de lui ce jour-là. C'était environ la dixième heure.
0: Nous croyons comprendre que là,
1: oui.
0: Jean-Baptiste, sous la direction du Saint-Esprit,
1: mm-hmm.
0: selon les oracles des paroles, bon Dieu, les prophéties, oui. où est là même que Jésus c'était
1: l'agneau. L'agneau.
0: Et les disciples tenaient du mal, malgré ils ont accepté Jésus en tant que maître. pour tes services.
1: Un autre regard.
0: Pouti. Parce qu'il était influencé, même manière qu'on les autres juifs, qui étaient qu'à attendre un Messie conquérant, qui était qu'à écraser les Romains et puis libérer eux du joug romain.
1: Ouais, voilà.
0: Et c'est ça qui a fait la différence là. Donc, nous croyons que ça était important pour Jean-Baptiste d'y mettre le point. On laisse ça. Alors, et qui c'est Hélène Jouette qui a dit nous là? Ben nous, on dit lecture. Ainsi, Jean-Baptiste.
1: Ainsi, Jean-Baptiste, avec son évangile, avait voulu changer leur compréhension du Messie afin qu'ils puissent reconnaître en Jésus l'accomplissement des prophéties si concernant la venue du roi et ce qu'il ferait. Il ne venait pas en tant que chef politique et militaire, mais pour offrir, s'offrir en sacrifice pour les péchés du monde. C'était son dessein. Ce n'est qu'après cela, quand tout sera terminé, que viendra le royaume final, le royaume de gloire.
0: Oui. Quand lors du baptême de Jésus,
1: Jean l'eut désigné comme l'agneau de Dieu, une nouvelle lumière se répandit sur l'œuvre du Messie. Ses paroles d'Ésaïe revinrent à l'esprit du prophète, comme un agneau, on l'amènera à la boucherie. Oui, Jean-Baptiste dit dans Jean 1, verset 31, je ne le connaissais pas. Alors, comment a-t-il donc reconnu Jésus comme le Messie? La réponse est que l'Éternel qui m'a envoyé, qui a envoyé Jean-Baptiste, lui avait dit auparavant, celui sur qui tu verras l'Esprit descendre et s'arrêter sur lui, c'est lui qui baptise du Saint-Esprit.
0: Oui.
1: J'ai vu et j'ai rendu témoin.
0: Nous croyons que la science important, primordial. Pour nous qu'à étudier tout ça qui a concerné Jésus en l'époque tanuya. Pouchi. Parce que je dis où il y a tellement de monde qui a parlé de Jésus à sur les réseaux sociaux et qui a raconté n'importe quoi
1: au sujet de Jésus.
0: Au sujet de Jésus. Donc nous ni pour nous faire coller Bérien qu'on Jean-Baptiste plonger genoux en dedans, parole de Dieu, sous la direction du Saint-Esprit, pour nous découvrir qui monde qui Jésus,
1: pour
0: personne pas venu faire nous comprendre, pièce qu'elle te baille, nous, et en zaboka pour en prendre
1: non. Oui, parce que le salut ne vient pas de la philosophie du monde ou de la science, de l'enseignement supérieur, il ne vient que de Dieu. À un cœur qui s'abandonne dans la foi et dans la l'obéissance.
0: Un nom avant, c'est Gratien. Là, nous parlons, on dit dans Jean chapitre 6 et verset 51 suivant jusqu'à 71. Alors, qui ça, Jésus, te dit que c'est mon nom là pour qui te dit mal à accepter comme le Messie? Alors, et c'est là que nous parlons d'acceptation et rejet. Oui.
1: Voilà.
0: Oui.
1: Jean 6, Jésus a fait une déclaration. Je suis le pain vivant qui est descendu du ciel. Si quelqu'un mange de ce pain, il vivra éternellement. Et le pain que je donnerai, c'est ma chair, que je donnerai pour la vie du monde. Là-dessus, les Juifs disputaient entre eux, disant, comment peut-il nous donner sa chair à manger? Jésus leur dit, en vérité, je vous le dis, si vous ne mangez la chair du Fils de l'homme, et si vous ne buvez son sang, vous n'avez point la vie en vous-même. Celui qui mange ma chair et qui boit mon sang a la vie éternelle, je le ressusciterai au dernier jour, car ma chair est vraiment une nourriture et mon sang est vraiment un breuvage. Celui qui mange ma chair et qui boit mon sang demeure en moi, je demeure en lui.
0: Oui, un nous reste là toujours. Ces déclarations, tu as la grâce. Est-ce qu'elle a poussé nous et à être des cannibales?
1: Non. Jésus a pris une illustration.
0: C'est qu'il a dit qu'il faut manger la chair et puis bressant.
1: Jésus a pris une illustration et déjà, il a anticipé le symbole qui a mis le pain qui a symbolisé la chair et vin de la vigne, le fruit de la vigne qui a symbolisé sang, manger pour garder et demeurer en communion. Et puis.
0: Alors pour vous, et puis mon qui a coûté, qui a gardé, manger, quand Jésus et puis boire sang, c'est qui ça, spirituellement parlant?
1: Manger quand Jésus et puis boire sang, c'est rester en communion et puis c'est étudier la parole qui est la vie. C'est boire sang et Jésus institué un service de communion pour garder les emblèmes du pain sans levain et du fruit de la vigne qui a symbolisé sang.
0: Est-ce que manger quoi et puis boire sang, pas qu'à rimener nous? En les versets 36 là, nous niant, celui qui a le Fils a la vie. Ça veut dire l'on accepte le sacrifice Jésus comme sacrifice complet,
1: oui.
0: Ou ni la vie éternelle.
1: Ou ni la vie éternelle. Ou ni la vie éternelle. Donc Jésus, c'est le garant de la vie éternelle. Et Jésus qui apprend illustration hein, pour montrer hein, que chaque jour, il faut tout demeurer en lui. Chaque jour, il faut tout manger. Chaque jour, il faut tout boire. Mm-hmm. Et c'est comme dire, l'homme ne vit pas de pain seulement, mais de toute parole qui sort de la bouche.
0: Et cette expression-là, il est important. Oui. Dans la mesure où il dit que l'homme ne peut pas vivre, je vais parler de l'homme naturel, nous pouvons parler de spirituel, là.
1: Oui.
0: Il est obligé, ni pain, puis manger, puis vivre.
1: Oui, manger. Oui.
0: C'est indispensable.
1: Indispensable.
0: Et de même que Jésus dit, il s'est pain, il dit comme ça, parole, moi, sans nourriture. Sans nourriture. Et parole, dans la nous est bien que c'était Jésus.
1: Oui, c'est Jésus.
0: Nous est bien que c'était mon Dieu.
1: J'en suis le pain de vie.
0: Oui.
1: J'en suis.
0: Oui.
1: I am.
0: Oui, oui. Et c'est important. Alors, nous croyons qu'en réalité, et ça a été difficile pour ces gens de comprendre ça, mais Jésus n'a pas nous piège ça et dit nous ne pouvons pas porter. Et parce que lui-même qui a aidé nous. Donc, en les déclarations là, nous croyons que ça a mené nous à premier miracle là, Jésus fait, il nous dit que ce n'est pas même un miracle, c'est un signe. Au noce de Cana.
1: Au noce de Cana, il changeait de l'eau en vin.
0: Oui.
1: En vin.
0: Oui.
1: En vin excellent, l'excellent vin, le fruit de la vigne.
0: Oui. Mmh. Déjà. Ouais, ensuite, nous, en disant, c'est l'histoire où nous avons dans Marc, que le Jésus organisé la Sainte Seine, où tenir les deux emblèmes là, qui étaient à symboliser le sacrifice là, il était fait.
1: Le pain sans le vin et le fruit de la vigne.
0: Ouais. Parfait, terminé. Ouais. Très bien. Alors, qui ça nous peut dire encore en les déclarations là? Et par rapport à cela, eh bien, il aurait jeté le Messie, Gratien.
1: Oui, absolument. Alors, Jésus a dit au verset 57, « Le Père qui est vivant m'a envoyé et je vis par le Père. Ainsi, celui qui me mange vivra par moi. » C'est ici le pain qui est descendu du ciel. Il n'en est pas comme de vos pères qui ont mangé la manne et qui sont morts. Celui qui mange ce pain vivra éternellement. Jésus dit ces choses dans la synagogue enseignant à Capernaum.
0: Eh oui, oui, oui. Donc, nous croyons que c'est important pour nous accepter Jésus comme le sauveur. Hein? Comme l'agneau de Dieu qui a tiré péché. Alors, grâce à nous, déclaration ici, le témoignage du Père.
1: Quoi?
0: Le témoignage du Père. Alors, avant nous lire d'autres passages, moi, de quel est le point passage de là-bas? Un passage était fait un lien, en main cité. Toutes les. Okay. Et 1 Jean 3, verset 1 à 2.
1: Voyez que l'amour, le Père nous a témoigné pour que nous soyons appelés enfants de Dieu, et nous le sommes. Si le monde ne nous connaît pas, c'est qu'il ne l'a pas connu. Bien-aimés, nous sommes maintenant enfants de Dieu. Ce que nous serons n'a pas encore été manifesté, mais nous savons que lorsque cela sera manifesté, nous serons semblables à lui, parce que nous le verrons tel qu'il est.
0: Tel qu'il est. Est-ce que ça, c'est un passage qu'il faut?
1: Ah oui, bien aimé, nous sommes maintenant enfants de Dieu.
0: Eh bien, nous sommes enfants de Dieu. Pour quelle raison?
1: Parce que le Père a manifesté son amour.
0: Et nous accepter l'amour de là.
1: Exactement.
0: Jean 3, 16. Garçon,
1: ouais.
0: Jésus-Christ. Nous ne pouvons pas d'amour, d'autres qualités, espoir, d'autres qualités, paroles, qui parlent dans la grâce.
1: Oui.
0: Ça, c'est l'évangile. Ça, c'est bonne nouvelle là, et c'est important. Alors, et qui ça, Jésus même déclaré? On dit dans le passage ça là, à propos, dit le Père. Jean 5, 36 à 38. Sa belle maman, l'évangile sa belle. Oui, oui.
1: Moi, j'ai un témoignage plus grand que celui de Jean, car les œuvres que le Père m'a données d'accomplir, ces œuvres même que je fais témoignent de moi que c'est le Père qui m'a envoyé.
0: Envoyé.
1: Au verset 37, il dit, « Et le Père qui m'a envoyé a rendu lui-même témoignage de moi. Vous n'avez jamais entendu sa voix, vous n'avez point vu sa face. Et sa parole ne demeure point en vous, parce que vous ne croyez pas en celui qui l'a envoyé. »
0: Alors, les nous regardons, et qui ça le Père dit au sujet de Jésus. Nous, qui ça Jésus dit au sujet du Père, mais qui ça le Père dit au sujet de Jésus, c'est important. Oui, oui, nous ne pouvons pas répondre à tout, mais nous...
1: Mon fils bien-aimé, en qui j'ai mis toute mon affection, écoutez-le, ça c'est au baptême, Jésus.
0: En nous, pour Matthieu 17, verset 5, et ça c'est des belles passages qu'il a, grâce pour fortifier nous, pour dire nous, malgré toute bagaille pas belle, on dit de tant à nous qu'à vivre là, mais nous n'y l'espoir, grâce à parole, bon Dieu.
1: Comme il parlait encore, ça c'est la transfiguration, hein, sur la montagne, comme il parlait encore, une nuée lumineuse la couvrit, et voici une voix fit entendre de la nuée ses paroles, celui-ci est mon fils bien-aimé, en qui je mis toute mon affection, écoutez-le.
0: Ça, eh oui. Et bon, et bon, nous pas qu'à lire d'autres passages encore, mais nous qu'à dire c'est mon nom, continuez à lire, Marc 1, on sait, en répétition, hein,
1: oui,
0: celui-ci
1: oui,
0: est mon fils bien-aimé,
1: etc.
0: Oui, ça est important. Donc, ça bien, pour nous voir que, pas ni meilleur témoignage, que ça, bon Dieu, révélez-nous, en disant parole, parole du Père, parole du Fils. Si Jésus, c'est le Fils de Dieu, le Fils de l'homme, nous n'y garantit pour le salut gracien.
1: Oui.
0: Et à présent, on nous fait un coup de témoignage de la foule. Qui témoignage fou là? Nous, et différents témoignages, témoignage Jean-Baptiste. Oui.
1: Jean 7, verset 37-38. Le dernier jour, le grand jour de la fête, Jésus se tenant debout, s'écria, si quelqu'un a soif, qu'il vienne à moi et qu'il boive. Celui qui croit en moi, des fleuves d'eau vive couleront de son sein. Comme dit l'Écriture, verset 39, il dit cela de l'Esprit que devaient recevoir ceux qui croiraient en lui, car l'Esprit n'était pas encore, parce que Jésus n'avait pas encore été glorifié.
0: Ouais. Donc, nous croyons que, en réalité, et c'est ça. Mais, là, on croit encore, on croit et opinion, ces juifs-là.
1: Oui, oui, oui.
0: Nous croyons, projet dit, arrêtez Jésus.
1: Oui, oui.
0: Vous comprenez?
1: Oui.
0: On est couvert de l'esprit.
1: C'est ça.
0: Il a quitté Diabla Gario.
1: Diabla Gario. Par exemple, dans Jean 7, verset 37, 53, nous a dit Tibouin, mais nous avons dit. Nous dans le verset 37 là, mais nous avons dit le verset. Au verset 51, notre loi condamne un homme, ça c'est Nicodème qui a dit ça, puisqu'il a cherché à tuer Jésus, il a cherché à maudire. Et alors donc, Nicodème qui a dit, notre loi condamne un homme avant qu'on entende et qu'on sache ce qu'il a fait. Il répondit, es-tu aussi de la Galilée? Examine et tu verras qu'il n'y a point de prophète qui sort de la Galilée. Et puis au verset 53, et chacun s'en voit tournage de sa maison. Il n'a pas fait cas de Jésus, alors que Jésus présentait la vie.
0: Heureusement, Nicodème est allé voir Jésus de nuit, et il prend conseil à Jésus, ben là, et puis il vient des disciples de Jésus, et c'est important.
1: Et c'est lui qui l'a, maintenant, dans Jean 19, nous voyons que c'est lui qui fait Jésus descendre de la croix et acheter un
0: essentiel. Oui, oui, oui. Donc, Gratien, ce qui ça nous peut dire, c'est mon empire, pas fait les mêmes lire et qui la foule à l'époque de Jésus. Tandis que témoignage la clé, l'évangile qu'a prêché, qui s'appelle dit c'est mon nom, puisque t'en nous rivé.
1: Mais t'en nous rivé. Et moi, quand dit Jean 5, verset 39, vous sondez les Écritures, parce que vous pensez avoir en elles la vie éternelle, ce sont les Écritures qui rendent témoignage de Jésus-Christ. Ce n'est pas belle parole monde, ce n'est pas éloquence monde, mais sont défouillés dans les Écritures. Parce que dans l'Écriture, on a découvert Jésus qui est le pain de vie, Jésus qui est l'eau vive, Jésus qui est le fruit de la vigne, à qui on doit boire chaque jour pour rester en communion avec nous. C'est Jésus qui a apporté la vie.
0: Oui, et nous avons dit tout le monde, et quitter Jésus, manifester et puissance liée dans la vie, celle bagaille nous besoin, c'est accepter. Et puis quitter le Saint-Esprit guider nous chaque jour, faire une belle expérience et puis montrer d'autres mondes qui beaucoup jeunes Jésus, que c'est lui qui l'agneau, c'est lui qui la clé pour le salut. Personne ne peut pas arriver au Père ou pas passer par Jésus. Nous avons souhaité tout le monde bon courage. Si vous découragez, non, pour force, on dit dans la parole, bon Dieu, Jésus dit, il caille puis nous tous les jours jusqu'à la fin du monde.
1: Oui.
0: Gratien, en coupe la prière.
1: Papa Dieu, nous remercions de ce qu'on mettait Jésus à la disposition de nous. Qu'il soit le soir, qu'il soit le matin, qu'il soit à midi, quel que soit l'heure, nous qu'à venir à Jésus, il est là pour tendre nous, pour coûter nous, pour battre nos réponses, pour battre nos saluts. Oh bon Dieu, nous qu'à demander et aider chaque monde à découvrir Jésus, à sonder parole-là, à fouiller dans la parole-là, pour découvrir la personne de Jésus et recevoir le salut. Oh, bientôt Jésus qui est venu. Souple, papa, aidez-nous par le Saint-Esprit à mettre une vision claire de Jésus, à accepter dans la vie nous, et pour nous soit sauvés lorsqu'il est venu. C'est prier moi en nom de Jésus. Amen.
0: Amen.

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C'est avec plaisir que je vous retrouve, chers amis auditeurs, pour partager avec vous une nouvelle promesse de Dieu. Nous la trouvons dans Matthieu 6, le verset 33. Cherchez premièrement le royaume et la justice de Dieu, et toutes ces choses vous seront données par-dessus. Vous avez noté comme moi qu'il n'est pas dit « toutes choses vous seront données », mais « toutes ces choses ». Quelles sont ces choses qui nous seront données par-dessus si nous cherchons tout d'abord le royaume des cieux? Je lis Matthieu 6, versets 25 à 33, dans la version « Parole vivante ». Voilà pourquoi je vous dis, ne vous tracassez pas sans cesse en vous demandant avec inquiétude « Qu'allons-nous manger pour vivre? Qu'allons-nous mettre pour être habillés? La vie ne vaut-elle pas bien plus que la nourriture? Et le corps ne vaut-il pas bien plus que les habits? Voyez ces oiseaux qui volent dans les airs. Jamais ils ne se préoccupent de semer ou de moissonner. Ils n'amassent pas de provisions dans des greniers et pourtant, votre Père Céleste pourvoit à leur nourriture. N'avez-vous pas bien plus de valeur à ses yeux? D'ailleurs, qui de vous peut, à force de soucis, prolonger son existence, ne fût-ce que de quelques minutes? Quant aux vêtements, pourquoi vous mettriez-vous en peine à leur sujet? Observez les anémones sauvages. Regardez comment se forment leurs fleurs. Elles poussent sans se fatiguer à filer de la laine ou à tisser des habits. Et pourtant, je vous assure que le roi Salomon lui-même, malgré toute sa gloire, n'a jamais été aussi bien habillé que l'une de ses fleurs. Si Dieu habille avec tant d'élégance la petite plante champêtre qui est là aujourd'hui et demain déjà sera jetée au feu, à combien plus forte raison s'occupera-t-il de votre habillement? Ah! Votre foi est encore bien petite. Bannissez donc toute inquiétude et ne dites pas « que mangerons-nous » ou « que boirons-nous » avec quoi nous habillerons-nous. Ce sont les gens de ce monde qui ont sans cesse de tels soucis. Mais vous, vous avez au ciel un Père qui sait bien que vous avez besoin de tout cela. Préoccupez-vous donc en premier lieu du règne de Dieu et de ce qui est juste à ses yeux, et alors tout le reste vous sera donné par-dessus le marché. La promesse de Dieu, c'est chercher premièrement le royaume et la justice de Dieu, ou encore préoccupez-vous donc en premier lieu du règne de Dieu et de ce qui est juste à ses yeux, alors tout le reste vous sera donné en plus ou par-dessus. Nous n'avons pas, chers amis auditeurs, à nous préoccuper, à nous tracasser pour comment nous allons vivre, qu'est-ce que nous allons manger, qu'est-ce que nous allons nous mettre dessus. Notre vie est plus importante que la nourriture et notre corps est plus important que de beaux vêtements. Nous pouvons avoir les meilleurs vêtements dans notre armoire, mais si nous sommes malades, si nous sommes souffrants, quel plaisir avons-nous à porter ces vêtements? La vie vaut plus que le vêtement. Les oiseaux du ciel, ils ne sèment pas, ils ne moissonnent pas. Notre Père Céleste les nourrit. Ils viennent dans nos arbres fruitiers se nourrir. Ils mangent nos goyaves, nos mangues, nos cerises, nos pommes cannelle. Ils se nourrissent sans se faire du souci. Et si Dieu les nourrit, chers amis auditeurs, à combien plus forte raison prendra-t-il soin de nous nourrir, nous qui sommes ses enfants? Quant aux vêtements, nous n'avons vraiment pas à nous mettre en peine pour le vêtement, puisque les fleurs des champs, qui sont absolument belles, ne se préoccupent pas de vêtements. La Bible nous dit que Salomon même, qui était le roi le mieux loti, n'a pas pu dans toute sa splendeur être aussi beau que l'une de ses fleurs des champs. Donc si Dieu prend le temps d'habiller avec élégance les fleurs,
Combien de fois nous arrêtons-nous devant une fleur qui est extraordinaire, dont les pétales forment parfois un berceau ou autre chose, dont les couleurs se marient si bien, une rose aux multiples couleurs. Si Dieu le fait pour la plante qui, une fois coupée, sèche, et même si on ne l'a pas coupée, sa vie est éphémère. Si Dieu prend à ce point soin de cette plante, à combien plus forte raison il s'occupera de notre habillement? Cher ami auditeur, vous devez bannir toute inquiétude et ne pas dire « Que mangerai-je? Que boirai-je? Avec quoi m'habillerai-je? » La Bible dit que ce sont les gens de ce monde qui ont sans cesse de telles préoccupations. Mais vous, mais nous, nous savons que nous avons au ciel un Père qui sait bien que nous avons besoin de tout cela. Nous avons besoin de la nourriture, nous avons besoin du vêtement, il prend du vêtement, il prend soin.

principal objet de vos pensées, de ne vous soucier de rien du tout, parce que même si nous nous soucions pour la santé, par exemple, même si on se fait du souci, nous ne pourrons pas prolonger d'une minute la durée de notre vie. Elle est entre les mains de Dieu. Tout ce qu'il nous demande, c'est de vivre conformément à sa volonté. Je vous invite à prier. Notre Dieu, notre Père, nous venons en cet instant te louer, te bénir, parce que tu es un Dieu merveilleux. Tu nous aimes et tu prends en charge tous nos besoins, la nourriture, le vêtement, le lieu où nous allons habiter, notre état de santé. Nous n'avons pas à nous inquiéter pour ces choses. Aussi, je te présente chaque ami auditeur. Je te prie de permettre que chacun se tourne vers toi, choisisse de t'accorder la première place dans sa vie, afin que ta promesse de nous donner tout ce dont nous avons besoin se réalise dans nos vies. Donne-nous d'être aussi confiants que les oiseaux du ciel et que les fleurs des champs, et à vivre par toi et pour toi. Je t'ai prié dans le nom de Jésus, ton Fils, et pour ta gloire. Amen. Je vous souhaite de passer une bonne journée en attendant de vous retrouver demain.

Blow, Gabriel. Souffle, Gabriel. C'est le premier chant donc, qui introduisait notre émission. Nous allons lui consacrer à cet interprète. Nous allons consacrer, je pense, deux émissions. Peut-être trois, nous verrons. C'est un merveilleux interprète, c'est un grand chanteur. C'est le révérend Gary Davis. Et je dis son nom avec beaucoup de solennité parce que c'est quand même quelqu'un qui a énormément à compter. Alors, nous avons de la chance parce que le morceau dont j'extrais ce disque était absolument introuvable. Il a été réédité il y a peu de temps. On le trouve donc maintenant dans le commerce. Daté des années 60. Il a peu enregistré pour la radio et il n'a pas été une vedette. Et c'est justement à ce titre-là qu'il nous intéresse. C'est un témoin de son époque et de son temps. C'était un grand chanteur de blues et puis il est devenu aveugle. Et cela a certainement contribué à sa décision de devenir pasteur. Et il a donc abandonné les blues pour chanter des gospel et des spiritual. Il était tout à fait dans la tradition de ces chanteurs aveugles au coin des rues à Harlem et chantait pour les petites églises comme ça de ces quartiers difficiles et pauvres. Il le vit à New York depuis le début des années 40. Il était originaire de Caroline du Sud. Alors tout de suite, on va entendre peut-être son titre le plus connu. C'est un grand, grand classique et c'est quelque chose qu'il a chanté des centaines et des milliers de fois. Ce titre, Beau Gabriel, est celui que nous entendrons par la suite, Keep Your Lamp Trimmed and Burning. Garde ta lampe en train de fonctionner, en état de marche. C'était des chants vraiment qu'il avait appris lorsqu'il était un jeune garçon. Il a appris l'harmonica à l'âge de 5 ans et la guitare à l'âge de 7 ans. Son père était un pauvre fermier, son père n'était pas pasteur comme dans beaucoup d'histoires. Alors tout de suite un titre très connu, 12 Gates to the City, et nous enchaînerons tout de suite avec un autre titre qu'il avait appris d'autres pasteurs il y a une trentaine, quarantaine d'années maintenant. C'est Samson et Dalila.

0: Good God.
1: Avec une conviction énorme et un cœur gros comme ça, c'est le révérend Gary Davis. Je dédie cette émission à mon neveu Michel, qui souhaite un peu se verser maintenant dans le jazz et dans l'origine de ses musiques. Et je crois que les titres que j'ai prends de cet album, de l'autre côté, il y a un grand chanteur de blues également, c'est Pink Anderson. Les maisons de disques à ce moment-là n'investissaient pas considérablement sur un musicien, elles leur donnaient à chacun une face. Mais nous avons quand même 8 titres sur cet album. Je dédie donc cette émission à mon neveu Michel parce que cet homme, Gary Davis, était également un exemple de courage et de foi. Et je crois qu'il a vécu des moments très difficiles également. Il est né en 1896 à Lawrence County, donc en Caroline du Sud, comme je vous l'avais dit. Et il est devenu pasteur à l'âge de 37 ans, si je compte bien, 1933, ça lui faisait 37 ans, c'est ça. Et il n'a beaucoup chanté ensuite des gospels, donc au coin des rues. Je pense que nous aurons l'occasion de reparler et surtout d'entendre d'autres chants, d'autres ballades, des émissions en public qui sont certainement aussi beaucoup plus vivantes. Mais tout de suite, je vous propose donc un titre que j'aime beaucoup, c'est « Oh Lord, search my heart ». « Seigneur, cherche-moi ou tout... » Oui, cherche mon cœur, littéralement. Et ensuite, peut-être un deuxième titre, « Get Right Church ».

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1: C'était bien sûr You Got to Get Right Church. Et maintenant, je vous propose un autre titre, c'est You Got to Go Down. Tu dois descendre, tu dois être humble. Et vous avez remarqué certainement que c'est un merveilleux joueur de guitare, peut-être l'un des meilleurs du pays lorsqu'il était là. Et il le doit à une particularité, c'est-à-dire qu'il a eu plus jeune le poignet cassé. Et il n'avait pas l'argent, bien sûr, pour aller se faire soigner. Ce poignet s'est ressoudé, bien sûr, mais avec dans une position telle qu'il peut faire des accords que personne d'autre ne peut faire, c'est sûr. Et il a donné, sur la fin de sa vie, beaucoup de leçons de guitare, et les gens allaient le voir et l'entendre, et il a accordé, justement, tu veux donner quelques leçons pour lui permettre de vivre jusqu'à la fin de sa vie, jusqu'au dernier moment. Il chantait dans les rues et il donnait quelques leçons. Alors on va entendre maintenant You Got to Go Down, et ensuite cette chanson, ce chant que j'aime beaucoup, c'est Keep Your Lamp Trim and Burning. J'aime beaucoup l'idée de ce chant, j'aime beaucoup le titre, j'aime beaucoup ce chant. C'est un classique, vous le connaissez maintenant. C'est ces lampes à huile, ces lampes bibliques dont il faut garder la mèche taillée. Et il faut la garder, bien sûr, il faut garder sa petite flamme qui éclaire, et qui éclaire le monde et qui éclaire les autres. Voilà, alors c'est deux titres que je vous propose. Nous allons vite aujourd'hui et nous écoutons cette ravissante, cette bonne musique et cette qualité de toucher du révérend Gary Davis.

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Chère sœur, n'arrête pas de prier, car le monde est bientôt parti, bientôt fini. C'était donc ce chant, qui, une certaine nostalgie, enregistré en 1956, le 29 janvier, que nous interprétait le révérend Gary Davis. Et nous avons le temps d'entendre encore un dernier morceau. Je vous propose, nous allons aller jusqu'au bout, comme Gary Davis, qui est mort sur scène d'une crise cardiaque en 1972, donc à l'âge de 76 ans. Eh bien, nous n'allons pas mourir, nous allons être là pour vous proposer encore, la prochaine fois, de nouveaux chants de Gary Davis, peut-être en public cette fois-là. Et maintenant, pour terminer cette émission, « There was a time that I was blind ». Alors effectivement, comme je vous l'ai dit, on ne sait pas vraiment quand est-ce qu'il est devenu aveugle, il n'a jamais voulu en parler, mais il est aveugle depuis nombreuses années, bien sûr, avant d'être pasteur, pendant son adolescence, semble-t-il. Et il faut prendre donc, non pas au pied de la lettre, « Il fut un temps où j'étais aveugle », c'est bien sûr par rapport à l'évangile qu'il parle et non pas par rapport à sa cécité réelle. Voilà, c'est le dernier titre que je vous propose pour aujourd'hui. Révérend Gary Davis.

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Chers amis auditeurs, nous nous retrouvons pour la leçon du lundi 6 juillet. Une folie pour ceux qui périssent. Et le texte que je vous invite à lire, après avoir demandé au Saint-Esprit de nous guider dans la lecture de sa parole, dans la compréhension et d'illuminer nos cœurs, que ce message de la croix puisse changer radicalement nos vies et faire de chacun d'entre nous un semeur de paradis. Amen. Dans 1 Corinthiens 1, à partir du verset 22, il est donc dit ceci. Les Juifs demandent des miracles et les Grecs cherchent la sagesse. Nous, nous prêchons Christ crucifié. Scandale pour les Juifs et folie pour les païens. Mais puissance de Dieu et sagesse de Dieu pour ceux qui sont appelés tant juifs que grecs. Là, nous sommes vraiment encore dans des déclarations percutantes et scandaleuses de la part de l'apôtre Paul. Alors, pourquoi est-ce une folie pour les Grecs de prêcher Dieu crucifié ? Il est vrai que lorsque vous avez entendu une telle déclaration la première fois, alors c'est vrai que c'est un petit peu compliqué lorsque des chrétiens sont nés dans des familles chrétiennes où là, naturellement, je dirais qu'un tel message est en quelque sorte fluidifié dans l'éducation. Mais pour quelqu'un qui ne croyait absolument pas en Dieu et qui entend dire que nous chrétiens, nous croyons en ce Dieu crucifié, qu'il est le véritable Dieu, le Messie, l'agneau immolé, comprenez quand même qu'on peut comprendre au départ dans le cheminement qu'il y a là comme un brin de folie. D'ailleurs, Dieu parle lui-même de sa propre folie, la considérant comme plus sage que la sagesse des hommes. Alors, pourquoi est-ce une folie pour les Grecs, qui étaient naturellement imprégnés de toute la philosophie grecque ? Parce que pour la philosophie, de manière générale, un Dieu ne souffre pas. Dieu est au-dessus de tout ça. Dieu ne peut pas venir se mêler en quelque sorte à la souffrance des hommes, ne peut pas venir s'identifier. Il y a une telle distance ontologique qui sépare le Dieu des êtres, des créatures, que cela n'est que pure folie. Et en plus, qui meurt à la croix, alors là, on est vraiment dans l'extrême folie. Donc, dans la philosophie grecque, le salut vient par la connaissance, la raison, la vertu, et non par l'échec, la honte et un corps brisé. Puisque c'est aussi cela, la croix. C'est en quelque sorte un échec, tout en étant une victoire. La honte, tout en étant la gloire de Dieu. Le corps brisé. Un Dieu crucifié est un Dieu qui a perdu. Et un Dieu qui a perdu est un faux Dieu. Voilà un peu comment résonne la sagesse grecque. Un Dieu qui a perdu est un Dieu qui a perdu, est un Dieu qui est un faux Dieu. Les Grecs aimaient la beauté, la force, la gloire, tout ce qui était exalté par la philosophie grecque. Pensez à l'héros d'Hercule, par exemple. Bien. La folie, pourquoi la folie de la croix ? Parce qu'elle offense le sens du beau. Elle offense le sens de la sagesse, de l'éthique, de la force et de la gloire. La croix, par ailleurs, était destinée aussi bien pour les Juifs que pour les Romains ou pour les Grecs, aux esclaves, aux rebelles et aux pires criminels. Je pense à cette déclaration de Freud, qui a dit, par rapport à ce Dieu crucifié, ou même à l'existence même de Dieu, que c'est une illusion pour l'homme demeuré infantile. Quant à Nietzsche, il dira que ce Dieu, c'est un ressentiment pour les ratés. Voilà, en quelques mots, la folie pour les Grecs.
En revanche, pour les Juifs, Paul déclare que la prédication de la croix est un scandale pour les Juifs, car Dieu ne peut pas devenir malédiction. Et d'ailleurs, c'est la raison pour laquelle ils n'avaient pas cherché à lapider le Christ pour le crime qu'ils imputaient au Christ en usurpant le titre de Dieu, en usurpant le titre de Dieu.

au temps des Juifs et au temps du Christ, être pendu au bois ou être crucifié, c'était exactement la même chose. Son cadavre ne passera point la nuit sur le bois, mais tu l'enterras le jour même. Car celui qui est pendu est un objet de malédiction auprès de Dieu. Et lorsque vous êtes maudit par Dieu, il n'y a plus de rachat possible. Hein, c'est ce que nous dit le texte dans Lévitique 27 et le verset 29. Aucune personne dévouée par interdit, c'est-à-dire maudite, hein, dévouée à la destruction, c'est ce que signifie en hébreu, dévouée par interdit, ne pourra être rachetée. Elle sera mise à mort. Et vous vous souvenez que l'apôtre Paul dira dans Galates 3 et le verset 13 que Christ a été fait malédiction pour nous, étant devenu malédiction pour nous, car il est écrit. Donc Paul va en quelque sorte fonder cette déclaration sur la base des Écritures. Et comme il n'y avait que l'Ancien Testament à l'époque, il va donc fameux citer Deutéronome 21, verset 3, « Selon qu'il est écrit, maudit est quiconque est pendu au bois. » Donc, l'explication de malédiction nous est donnée par « maudit est quiconque est pendu au bois » et « maudit est quiconque pendu au bois » est l'explication pour « fait malédiction ». Vous comprenez bien qu'il s'agissait là, naturellement, du scandale pour les Juifs, parce que la croix est associée à la malédiction. La croix est donc associée à la perdition, puisqu'il s'agit ici, en quelque sorte, d'une intervention divine, d'un châtiment divin. La croix était la preuve que Dieu avait maudit la personne qui était pendue au bois. Bien, la croix est associée à ce qui est bas, à ce qui est abject, à ce qui est vil, à la honte, à la disgrâce, à l'ignominie, à la bassesse, au déshonneur. Et c'est le Christ qui s'est donc associé à ce qui est bas, à ce qui est abject, à ce qui est vil, au déshonneur, à la honte, à l'ignominie, à la disgrâce. Le Christ s'est associé à la malédiction, se dégrade, s'abîme, il devient le Dieu très très bas. Voilà pourquoi les Juifs ont tout mis en œuvre pour qu'il soit crucifié naturellement par les Romains. Celui qui est pendu au bois subit le châtiment de Dieu. Le Christ a donc goûté à cette perdition avant de mourir, avant d'expirer. Le Christ a fait l'expérience de cette perdition avant de mourir. L'agonie, la détresse tourmentait son âme avant de mourir. Il ne voyait plus au-delà de la tombe, il ne voyait plus au-delà de la fosse, il ne voyait plus après, il ne voyait plus la suite. Il ne voyait plus le futur visible, il ne voyait plus l'avenir visible, il est descendu dans la tombe en tant que maudit et perdu. Il avait donc fait l'expérience de la perdition avant d'expirer. Beaucoup, beaucoup trop de chrétiens réinterprètent la mort du Christ. La mort du Christ est une mort maudite. Mais beaucoup de chrétiens réinterprète la mort du Christ à la lumière de la résurrection. Puisqu'il est ressuscité, il ne s'était donc pas, à vrai dire, vraiment perdu. Il y a là une très grave erreur. Car réinterpréter la mort maudite en neutralisant les effets de la malédiction a pour conséquence d'affirmer qu'il n'aurait pas goûté à la perdition. Si nous disons que le Christ n'a pas fait l'expérience de cette perdition, alors nous contredisons Paul lorsque Paul déclare qu'il a été fait malédiction pour nous. Car la conséquence de la malédiction, c'est la perdition. Donc, consciemment ou inconsciemment, nous réinterprétons la mort du Christ, nous neutralisons les effets de la malédiction à la lumière de la résurrection du Christ. Or, ce n'est pas quand on est mort que l'on goûte à la perdition. Car nous croyons que lorsque l'homme meurt, il n'existe plus. Il retombe dans la poussière, corps, âme et esprit disparaissent, il n'a conscience de rien, il ne sait pas qu'il existe, il n'a donc pas conscience qu'il est perdu. Donc la perdition, ça ne se goûte pas quand vous êtes mort.
Ce n'est pas quand vous êtes mort que vous passez votre éternité dans la mort.

0: pas dire « je suis perdu ». Nous ne croyons pas à cette âme qui brûlerait en enfer. Ce n'est pas une doctrine biblique. De sorte que, à quel moment la perdition se goûte, se déguste? Juste avant de mourir. Or, Christ a été habité par les pensées d'un maudit, a été habité par les pensées d'un perdu avant d'expirer et avant de descendre dans la tombe. C'est juste avant de mourir que l'on a conscience d'être perdu. Et c'est avec une telle pensée qu'il a expiré, après avoir prononcé « mon Dieu, pourquoi m'as-tu abandonné ?» Dans Ésaïe 53, il est dit qu'il a été enlevé par l'angoisse et le châtiment. Il n'a pas été enlevé par l'anticipation de la résurrection, nous dit le texte. Il a été enlevé par l'angoisse, c'est-à-dire l'agonie et la détresse précisément du châtiment. Puisque le texte nous dit, dans Ésaïe 53, qu'il a été enlevé par l'angoisse et le châtiment. Donc nous savons qu'au moment où sa vie lui a été ôtée, il est parti dans l'angoisse et dans le châtiment. Quel est ce châtiment? Le châtiment dernier, le jugement dernier. Puisque Jésus lui-même dira, le jugement de ce monde est venu. Dans Jean 12, verset 31, le jugement qui frappe le monde en corrélation avec le péché ne peut être qu'un jugement eschatologique, d'une portée eschatologique, le jugement dernier. Le Christ dira, tu me réduis à la poussière de la terre, tu me réduis à la poussière de la mort. Le Christ expérimente l'horreur de la mort à son comble avant d'expirer. Car la poussière signifie l'entière abolition de l'homme. Il a senti et vécu ce que c'est qu'être perdu. Le sentiment d'être écrasé, réduit à zéro par Dieu. Le Christ parle de l'enfer de son âme, il a été enlevé par l'angoisse et le châtiment. Le châtiment qui nous donne la paix est tombé sur lui. Quel était ce châtiment? Le jugement de perdition. Ce châtiment consiste donc à goûter à cette perdition, à faire l'expérience de l'agonie, de la détresse qui tourmente votre âme avant de mourir. Voilà pourquoi les Juifs ont proclamé le scandale de la croix. Amen.
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Sur la terre comme au ciel, il voyait Dieu. Dans la prière comme dans la misère, il trouvait Dieu. Il dérangeait, il redressait, il dénonçait, il annonçait les prophètes.

Témoignage pour l'Église, volume 1er, chapitre 86, Réveil à sensation. L'intérêt des membres de l'Église de B a été trop dispersé. Quand un nouveau sujet d'excitation apparaît, il y a toujours des gens pour jeter le poids de leur influence du mauvais côté. Il faut être sur ses gardes pour ne pas se laisser entraîner à des erreurs destinées à nous écarter de la vérité que nous avons à prêcher. Il y a toujours des gens prêts à voir et à entendre des révélations nouvelles et étranges. Et l'ennemi de nos âmes, particulièrement dans les grandes villes, a tout ce qu'il faut pour réveiller la curiosité et retenir l'esprit loin des vérités par lesquelles nous devons être sanctifiés dans cette dernière période de l'histoire du monde. Si l'on prête l'oreille à toutes les variétés d'excitation religieuse et que l'on néglige de soutenir pleinement, par sa présence et son influence, la minorité de ceux qui ont foi en une vérité impopulaire, il y aura beaucoup de faiblesses dans l'Église, là où il devrait y avoir de la force. Satan emploie des moyens variés pour accomplir ses desseins. Si, sous le drapeau d'une religion populaire, il peut entraîner ceux qui chancellent sur le chemin de la vérité, il a abouti à ce qu'il désire. Affaiblir le peuple de Dieu. Cet enthousiasme pour de prétendus réveils, enthousiasme qui va et qui vient comme la marée, trompe par ses fluctuations beaucoup d'honnêtes gens qui sont enclins à penser qu'il y a là le véritable esprit de Dieu. Les conversions se multiplient. Les personnes excitables, les faibles s'assemblent autour du nouveau drapeau. Mais lorsque la vague se retire, ces gens échouent sur le rivage. Que de faux docteurs ne vous trompent pas, ni ne vous entraînent par de vaines paroles. L'ennemi des âmes sait qu'il a suffisamment de fables agréables pour satisfaire la curiosité de tous. Il y aura toujours les étoiles filantes, mais le trait de feu qu'elles laissent s'efface immédiatement. Et les ténèbres semblent plus denses qu'auparavant. Ces réveils religieux à sensation qui se produisent par le récit d'anecdotes et d'exhibitions excentriques et bizarres ne sont qu'une œuvre de surface. Ceux dont la foi est entraînée par le charme et l'engouement produits par ces lumières subites ne contribueront jamais à édifier l'Église de Dieu. Ils sont prêts à se retirer à la moindre occasion et à en entraîner d'autres à ces assemblées où ils entendent des prédications qui affaiblissent l'âme et apportent la confusion dans les esprits. C'est détourner l'intérêt de la cause de Dieu et c'est pourquoi l'œuvre du Seigneur est stagnante. Il faut être ferme dans la foi et ne pas se laisser ébranler. Nous avons une œuvre devant nous. Elle consiste à faire briller la lumière de la vérité révélée dans la loi de Dieu, à la faire pénétrer dans les esprits, pour que toute obscurité soit bannie. Cette œuvre demande de la décision, une énergie persévérante et un but précis qu'il faut s'efforcer d'atteindre. La fermeté, une nécessité. Certains membres de l'Église ont besoin de s'appuyer fermement sur les piliers de notre foi, de trouver le roc sur lequel ils bâtiront au lieu de se laisser entraîner par les excitations et les impulsions du moment. Il y a des dyspeptiques spirituels dans l'Église. Certains se sont mutilés eux-mêmes et leur débilité spirituelle est le résultat de leur attitude irrésolue. Jetés ça et là par tout vent de doctrine, ils sont souvent dans le trouble et dans l'incertitude parce qu'ils se laissent guider uniquement par leurs sentiments. Ils recherchent cette excitation des sens et ont toujours faim et soif de quelque chose de nouveau et de différent. Leur foi est abusée par des doctrines étranges.
ils sont sans utilité pour la cause de Dieu. Le Seigneur veut des hommes et des femmes stables, bien décidés, sur lesquels on puisse compter à l'heure du danger et de l'épreuve, solidement enracinés et fondés dans la vérité, comme le sont les collines éternelles. Des chrétiens qui ne penchent pas tantôt à droite, tantôt à gauche, mais qui vont de l'avant sans se laisser détourner de leur but. Mais il en est qui, au moment du danger, doivent presque toujours être cherchés dans les rangs de l'ennemi et qui n'ont d'influence que pour le mal. Ils ne sentent pas l'obligation morale de mettre toute leur force du côté de la vérité à laquelle ils prétendent croire. De telles personnes seront rétribuées selon leurs œuvres.

Ceux qui font peu de choses pour le Sauveur en faveur du salut des âmes et qui ne s'efforcent pas de marcher avec droiture devant Dieu, ceux-là n'acquerront que peu de vigueur spirituelle. Il nous faut sans cesse exercer nos forces si nous voulons qu'elles augmentent. De même que la maladie résulte de la violation des lois de la nature, de même l'anémie spirituelle provient d'une continuelle transgression de la loi de Dieu, même si les transgresseurs prétendent en garder tous les commandements. Il faut nous tenir plus près du Seigneur, être en communion toujours plus étroite avec le ciel, agir suivant les principes de la loi dans les moindres détails de notre vie quotidienne. Alors, nous serons en pleine vigueur spirituelle. Dieu a donné à ses serviteurs des talents qui doivent être employés pour sa gloire et non gaspillés ou laissés sans emploi. Il leur a donné la lumière et la connaissance de sa volonté pour qu'ils la communiquent à d'autres afin que, par là, nous devenions de réelles sources de lumière. Si nous n'exerçons pas nos forces spirituelles, nous nous affaiblissons, de même que les membres d'un malade deviennent sans force quand il est obligé de rester longtemps inactif. C'est l'exercice qui rend fort. Le service chrétien. Rien ne donne une plus grande force spirituelle, rien n'augmente autant la ferveur, la profondeur et l'acuité des sentiments que de s'occuper des malades et des désespérés en les aidant à discerner la lumière et à mettre leur foi en Jésus. Il y a des devoirs désagréables qu'il faut bien que quelqu'un fasse, sinon des âmes seraient abandonnées à leur perte. Les chrétiens trouveront de riches bénédictions en s'acquittant de ces tâches, si ingrates soient-elles. Pour sauver les âmes, le Christ a abandonné son séjour de pureté et de gloire et est venu habiter parmi les hommes, dans un monde endurci par le crime, la violence et l'iniquité. Ceux qui ont été l'objet d'un amour si merveilleux et d'un abaissement jamais égalé, s'excuseront-ils de mener une vie égoïste? Choisiront-ils leur propre plaisir? Suivront-ils leurs propres inclinations pour laisser les âmes périr dans les ténèbres parce qu'ils ne veulent pas risquer d'être déçus et rebutés en travaillant au salut de leurs semblables? Le Christ a payé d'un prix infini la rédemption de l'homme. Diront-ils, « Seigneur, je ne veux pas travailler dans ta vigne. Excuse-moi, je te prie. » Dieu appelle ceux qui sont dans Sion, se sentent à l'aise, afin qu'ils se réveillent et qu'ils se mettent à l'action. N'entendront-ils pas la voix du Maître? Il a besoin de serviteurs fidèles, d'hommes de prière, qui consentent à semer le long des eaux. Ceux qui se mettront à ce travail seront surpris de constater que les épreuves, résolument supportées au nom et avec la force de Jésus, les rendront fermes dans la foi et leur donneront un nouveau courage. Sur le sentier de l'humble obéissance se rencontrent la sécurité et la force, le réconfort et l'espérance. Mais la récompense ne sera pas le lot de ceux qui ne veulent rien faire pour le Maître. La faiblesse de leurs mains ne leur permettra pas de saisir le bras du Tout-Puissant. Leurs genoux vacillants ne pourront les soutenir au jour de l'adversité. Ceux qui lisent leur Bible et travaillent pour le Christ recevront une glorieuse rétribution et entendront résonner ses paroles. C'est bien, bon et fidèle serviteur, entre dans la joie de ton Maître.

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1: Êtes-vous une brebis ou un bouc ? Lorsque le Fils de l'homme viendra dans sa gloire, avec tous les anges, il s'assiera sur son trône de gloire. Il séparera les uns d'avec les autres, comme le berger sépare les brebis d'avec les boucs, et il mettra les brebis à sa droite et les boucs à sa gauche. Matthieu 25, versets 31 et 33.

0: Chers auditeurs, vous et moi connaissons bien les détails du jugement dernier. Dieu ne séparera pas les bons des méchants en fonction des sermons que nous avons prêchés, des maladies que nous avons guéries ou des miracles que nous avons opérés. Mais il examine si les hommes se sont sentis mieux après nous avoir rencontrés. Avez-vous donné de la nourriture aux affamés, de l'eau à ceux qui avaient soif, des vêtements à ceux qui n'en avaient pas? Avez-vous réconforté ceux qui souffraient, offert votre amitié aux prisonniers? Au jugement dernier, les titres et les statistiques n'auront aucune valeur. Dieu prend plaisir aux gestes simples de bonté. Est-ce la justification par les œuvres? Jésus ajoute un détail essentiel à cette parabole qui m'interpelle profondément. Après avoir fait des éloges aux brebis pour leurs bonnes actions, celles-ci demandent « De quoi parles-tu ?» Elles sont surprises qu'on les félicite pour leurs actions. Mais pourquoi donc? C'est parce que, chers auditeurs, les brebis sont bonnes par nature. Elles ont une bonté naturelle. Les brebis n'offrent pas à boire parce qu'on le leur a ordonné. Elles ne rendent pas visite à un malade parce que c'est le roi. Elles voient simplement quelqu'un dans le besoin et elles l'aident, tout simplement. Ce ne sont pas pour elles des actes d'héroïsme. Elles sont surprises même qu'on remarque ceci et plus encore qu'on les récompense. Les boucs veulent bien agir de même si on le leur demande. Lorsque les boucs d'aujourd'hui lisent Matthieu 25, ils préparent une liste. Dons de nourriture lundi, réunion de Dorcas mardi, groupe musical mercredi et visite à la prison jeudi. Tous ces projets ont une valeur indéniable. Les brebis les accomplissent aussi. Les actes sont les mêmes, mais les motivations bien différentes. Tout au long de l'évangile de Matthieu, on retrouve le même thème. Dieu s'intéresse à notre attitude intérieure, chers auditeurs. Jésus commence son enseignement par faire l'éloge des pauvres en esprit, des affligés, des débonnaires, des miséricordieux et des purs de cœur. Il déclare que la colère est aussi dévastatrice que le meurtre et le désir de luxure aussi grave que l'adultère. Il cite Osée : « Je veux la miséricorde et non le sacrifice ». Il recommande à ses disciples d'imiter les petits enfants. Qu'est-ce qui compte le plus pour vous, chers auditeurs, sur cette terre? Jésus dit, par cette parabole, que nous devrions faire preuve de bonté pour que notre entourage soit heureux. La bonté est un attribut de Dieu. En contemplant son caractère, nous lui ressemblerons. Et c'est une promesse que Dieu nous fait et qui est d'une évidence. Si nous le contemplons, nous lui ressemblerons certainement. Alors permettez-moi de vous poser la question. Avez-vous besoin d'un changement d'attitude avant de rencontrer votre roi? À vous de réfléchir.
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1: 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C'est qui message quoi Jésus-Christ a porté dans nous. 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Parce que ni des monde te ca penser que ces chrétiens là, c'est monde qui t'ébère, monde qui pas ni instruction, mais ont utilisé Paul qui te savent parler hébreu, qui te savent parler grec, et te apprennent à connaître ces monde là ça puisque ils sont romains, donc ils vivent dans une société qui permet lui de comprendre raisonnement à ces monde là ça. 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Ça nous est vrai dans petit morceau à lundi. Alors, qui texte nous est lié? Eh bien, nous est resté dans Corinthiens. Nous est resté dans Corinthiens. 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
0: C'était Étienne Jodila, demain marqué pour Bafoua en force.

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1: Aujourd'hui, je vais vous parler de positivité. 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

Bonjour à tous et bienvenue dans Parlons Intégration. Aujourd'hui dans l'épisode 3, nous allons parler des différences culturelles et de leur importance dans le vivre ensemble. Dans notre société, nous rencontrons des personnes venant de cultures différentes. Chacun possède ses habitudes, ses traditions, sa façon de parler et de sa manière de vivre. Ces différences peuvent parfois créer des incompréhensions. Mais elles peuvent aussi être une véritable richesse lorsqu'on apprend à les découvrir. La diversité culturelle signifie que plusieurs cultures coexistent dans une même société. Par exemple, certaines personnes parlent plusieurs langues, d'autres ont des traditions différentes, certaines familles ont des habitudes particulières. Toutes ces différences participent à la richesse de notre société. Découvrir une autre culture peut permettre d'apprendre de nouvelles choses et d'ouvrir son esprit. Malheureusement, certaines personnes sont jugées à cause de leurs différences culturelles. Les préjugés peuvent provoquer des moqueries, du rejet ou de l'exclusion. Certaines personnes ont peur de ce qu'elles ne connaissent pas. Pourtant, apprendre à connaître une autre culture peut être très enrichissant. Le respect est essentiel pour vivre ensemble. Respecter une culture différente ne signifie pas forcément être d'accord avec tout, mais accepter que chaque personne puisse avoir une façon de vivre différente. Quand les personnes prennent le temps de se comprendre, les relations deviennent plus positives. La diversité culturelle permet de partager des traditions, des langues, des expériences, des idées nouvelles. Ces échanges favorisent la tolérance et le respect. Les différences culturelles ne doivent pas nous séparer, mais nous permettre d'apprendre les uns des autres. Je reprends car c'est très important. Les différences culturelles ne doivent pas nous séparer, mais nous permettre d'apprendre les uns des autres. Alors merci d'avoir suivi cet épisode dans Parlons Intégration.

pour la nation, pour la ville. Seigneur, guéris ce pays et amène le réveil dans notre cœur, mais autour de nous aussi. Prions ensemble, prions ensemble.

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1: 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Bonjour Anne.
2: Bonjour Emmanuel, bonjour à tous. Le tour de l'actualité dans le monde, 2h30 ensemble avec nos correspondants, nos envoyés spéciaux sur tous les continents pour parler aujourd'hui lundi 6 juillet d'un tir de missile chinois qui fait beaucoup réagir. Missile stratégique de longue portée lancé d'un sous-marin à propulsion nucléaire dans le Pacifique à un moment où Pékin accentue la pression sur Taïwan, après aussi des exercices militaires américains et japonais dans la région. On essaiera de mieux comprendre ce contexte très tendu avec notre invité dans un peu plus d'une heure. Beaucoup de réactions aussi après que la FIFA a cédé à un nouveau caprice de Donald Trump en annulant un carton rouge contre le meilleur buteur américain. Il sera donc sur le terrain ce soir face à la Belgique en 8e de finale de la Coupe du Monde. Incompréhensible, dit le gouvernement belge. Pour l'UEFA, l'instance du foot européen, la FIFA a franchi une ligne rouge. C'est inédit. Et du côté des supporters américains, on ne s'embarrasse pas trop de scrupules. L'essentiel pour eux, c'est que Follarin Balogun joue tout à l'heure. Vous les entendrez dans un instant dans le journal. Et on y reviendra plus longuement juste après 13h, temps universel.
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2: Au sommaire également, une aide européenne pour aider la France à lutter contre les feux de forêt dans le sud. Conséquence de deux vagues de chaleur survenues en moins d'un mois. Détail dans une demi-heure. L'Union européenne, elle mobilise des bombardiers d'eau, mais elle continue de défaire petit à petit les textes qui protègent l'environnement au profit de grandes entreprises. On vous en dit plus dans un quart d'heure. On parlera aussi des funérailles de l'ayatollah Khamenei qui se poursuivent en Iran. Témoignage dans un instant. On évoquera la situation au Mali après de nouvelles attaques de djihadistes du Jnim dans Afrique Midi à midi et demi, temps universel. Et puis on vous présentera une nouvelle émission. De la musique, beaucoup de musique à découvrir dans moins d'une heure maintenant et surtout ce soir à 22h10, temps universel. Voilà, vous avez le programme. Bienvenue. Et tout de suite, le journal. Bonjour Karine Bellicha.
4: Bonjour Anne, bonjour à tous.
2: Le cortège funèbre de l'ayatollah Ali Khamenei s'est mis en route dans les rues de Téhéran.
4: Troisième jour des obsèques nationales du dirigeant iranien, tué dans des bombardements israélo-américains le 28 février dernier. La procession doit durer plus de 10 heures dans la capitale. Conçue comme une démonstration de force du régime, les autorités attendent des millions de personnes. L'occasion pour l'État de porter le récit du soutien populaire à la République islamique et de l'unité du peuple contre l'ennemi extérieur. Parmi la foule présente sur les lieux se trouvent même des femmes non voilées qui affirment être opposantes au régime, mais avant tout patriotes. De Paris, Oriane Verdier a joint une jeune iranienne qui souhaite garder l'anonymat. Cette dernière dénonce les manipulations d'un régime à la puissance inimaginable.
5: Tout ça, c'est de la propagande. Ces femmes qui sont sans hijab aujourd'hui et qui l'étaient pendant la guerre, nous les appelons les parastous. Des femmes qui sont payées très cher par le régime pour qu'elles fassent ce qu'ils veulent. Ils ont tué beaucoup de gens à cause du hijab, mais aujourd'hui, ils veulent montrer que tout va bien à l'intérieur du pays et que même ces personnes qui ne respectent pas les règles islamiques rejettent avant tout l'ennemi, les États-Unis. Mais c'est vrai qu'il y a 20% de personnes qui soutiennent la République islamique. Le régime se concentre uniquement sur eux et se fiche complètement des 65% ou 75% qui restent. Ils ont tué beaucoup de gens pendant la guerre et aujourd'hui encore, ils continuent. Chaque matin, je me réveille et je regarde les informations. Je découvre que deux nouvelles personnes ont été tuées tous les jours. Des jeunes hommes de 18 ans, 19 ans, toujours moins de 25 ans.
4: Témoignage de cette jeune iranienne recueillie de Paris par Oriane Verdier. À noter qu'il n'y a toujours pas de trace de Mojtaba Khamenei qui a succédé à son père au poste de guide suprême. Il n'est toujours pas présent aux obsèques, contrairement à ses frères. Blessé dans les bombardements, il n'a pas été vu en public depuis sa nomination et ne s'exprime que par communiqué.
2: Le Hamas annonce avoir dissous ses instances dirigeantes dans la bande de Gaza.
4: Après presque 20 ans de pouvoir du mouvement islamiste dans l'enclave palestinienne, ce qui ouvre ainsi la voie à un comité technocratique chargé d'administrer le territoire, comme prévu par le Conseil de la paix mis en place par le président américain.
2: À propos du Liban, à présent, le Premier ministre israélien affirmait hier à la chaîne américaine Fox News que certains villages chrétiens du Sud avaient demandé à être annexés à Israël.
4: Ils sont en quête, selon lui, de protection contre le Hezbollah. Benjamin Netanyahou a ajouté que plusieurs de ces villages chrétiens auraient fait appel à lui pour être débarrassés du mouvement pro-iranien. Paul Ralifé, bonjour.
0: Bonjour Karine, bonjour tout le monde.
4: Vous êtes en direct de Beyrouth. Paul, les représentants de ces localités situées dans la zone tampon ont catégoriquement démenti ces informations.
0: Oui, effectivement Karine, les municipalités, les officiers de l'état civil et d'autres représentants des villages chrétiens frontaliers ont catégoriquement démenti les informations sur leur volonté d'être annexés par Israël et d'obtenir la nationalité israélienne. Les représentants de 15 localités chrétiennes situées dans la zone tampon de facto établie par Israël et par conséquent isolées depuis 4 mois du reste du Liban ont qualifié les propos de Benjamin Netanyahou de fabriqués et sans aucun lien avec la réalité. L'annonce du Premier ministre israélien a provoqué malaise et confusion au Liban, d'autant que certains partis politiques chrétiens plaident en faveur de la normalisation des relations avec Israël. Les élus et les notables de ces villages ont affirmé dans un communiqué conjoint que les allégations de Benjamin Netanyahou sont totalement infondées. Ils ont souligné que les habitants demeurent attachés à l'État libanais et à sa légitimité et qu'ils n'ont jamais dévié de cette position malgré les difficultés imposées par la guerre. Le texte insiste sur le fait que les habitants des villages chrétiens frontaliers sont fiers de leur appartenance nationale et profondément attachés au Liban comme patrie définitive. Ils ne conçoivent aucune alternative à leur identité libanaise et rejettent toute tentative de déformer leur position ou d'exploiter leur souffrance au service d'agendas qui leur sont étrangers.
4: Paul Ralifé en direct de Beyrouth, et j'ajoute que les bombardements israéliens se poursuivent. 4 personnes sont mortes dans le sud du Liban aujourd'hui.
2: Le président ukrainien espère des décisions fermes au sommet de l'OTAN contre la Russie après de nouveaux bombardements meurtriers contre son pays.
4: 14 personnes sont décédées dans la région de Kiev. Les autorités dénoncent une nouvelle fois des frappes délibérées contre des immeubles résidentiels et des civils. L'Ukraine poursuit, elle, ses attaques en territoire russe et en Crimée annexée par Moscou, notamment à Sébastopol, privée désormais d'électricité. Cette ville de plus de 500 000 habitants servant de base à la flotte de la Russie de la mer Noire.
2: La capitale turque se prépare à accueillir le sommet de l'OTAN et Ankara est déjà placée en état de siège.
4: La totalité des grands axes sont fermés à la circulation. Le trafic est complètement paralysé. En attendant, les chefs d'État et les délégations des 32 pays de l'OTAN, les Européens se résignent peu à peu à la nouvelle donne au sein de l'Alliance Atlantique depuis le retour de Donald Trump à la Maison-Blanche, avec les premières annonces américaines de retrait de troupes en Europe. Tous se sont engagés à consacrer au moins 5% du PIB à leurs dépenses de sécurité d'ici 10 ans.
2: À l'actualité en Europe, c'est aussi une nouvelle vague de chaleur.
4: Oui, une conséquence du réchauffement climatique du Portugal au Royaume-Uni jusqu'aux pays de l'Est en passant par l'Allemagne, la Suisse et la France. Dans l'Hexagone, 16 départements sont désormais placés en alerte canicule orange avec localement des températures attendues jusqu'à 40 degrés.
2: La France où deux streamers qui animaient la chaîne internet sur laquelle Jean Pormanov est mort en direct l'année dernière sont jugés devant le tribunal correctionnel de Nice.
4: Au cœur du procès, les violences en ligne qui illustre les dérives de certaines plateformes. Bonjour Sylvie Coffi.
3: Bonjour.
4: Le procès ne portera pas sur la mort de Jean Pormanov, 46 ans, de son vrai nom Raphaël Graven, l'autopsie ayant conclu à l'absence d'intervention d'un tiers dans ce décès.
3: Les deux hommes, Naruto et Safin, devront répondre notamment des faits de violence en réunion sur la personne de Jean Pormanov, sous le feu de plusieurs caméras qui le filment. Jean Pormanov, sous le feu de plusieurs caméras qui le filment sans

0: inédite à la justice française, où s'arrête le divertissement en direct et où commence la responsabilité pénale.
1: Sylvie Coffi, au Mondial, le match entre les États-Unis et la Belgique aura lieu dans quelques heures, mais il fait déjà beaucoup parler. La FIFA a franchi une ligne rouge, selon l'instance européenne.

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1: Daniel 6, versets 10 à 16. Lorsque Daniel sut que le décret était écrit, il se retira dans sa maison, où les fenêtres de la chambre supérieure étaient ouvertes dans la direction de Jérusalem. Et trois fois par jour, il se mettait à genoux. Il priait et il louait son Dieu, comme il le faisait auparavant. Verset 11. Alors ces hommes entrèrent tumultueusement et ils trouvèrent Daniel qui priait et invoquait son Dieu. Verset 12. Puis ils se présentèrent devant le roi et lui dirent au sujet de la défense royale. N'as-tu pas écrit une défense pourtant que quiconque dans l'espace de 30 jours adresserait des prières à quelque Dieu ou à quelques hommes excepté à toi? Ô roi, serais-je jeté dans la fosse au lion? Le roi répondit, la chose est certaine, selon la loi de Mède et de Perse, qui est immuable. Verset 13. Ils prirent de nouveau la parole et dirent au roi, Daniel, l'un des captifs de Juda, n'a tenu aucun compte de toi, ô roi, ni de la défense que tu as écrite. Et il fait sa prière trois fois par jour. Verset 14. Le roi fut très affligé quand il entendit cela. Il prit à cœur de délivrer Daniel. Et jusqu'au coucher du soleil, il s'efforça de le sauver. Verset 15. Mais ces hommes insistèrent auprès du roi.
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3: Psaume 142, versets 2 et 3. De ma voix, je crie à l'Éternel. De ma voix, j'implore l'Éternel. Je répands ma plainte devant lui. Je lui raconte ma détresse. Psaume 4, le verset 4b. L'Éternel entend quand je crie à lui. Notre Dieu est vivant. Il ne sommeille pas. Il n'est pas occupé. Il est disponible 7 jours sur 7, 24 heures sur 24, autant de fois qu'il le faut. Il nous écoute, il nous entend. Ouvrons nos cœurs, implorons-le, soyons patients. La réponse viendra certainement.
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0: 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Le gros dico, c'est plus de 3000 mots, des tout-petits parce qu'il est expliqué et défini par des enfants. Et nous allons découvrir quelques définitions. Claude Lamblin, bonjour.
1: Oui, bonjour Denis.
0: La lettre B ?
1: La lettre B, on commence la lettre B aujourd'hui par un bac. Qu'est-ce que c'est pour les enfants ? Qu'est-ce que c'est qu'un bac ? Eh bien, c'est une cuvette, une bassine. Avant, c'était en bois, maintenant, c'est en plastique. On peut mettre de l'eau dedans et faire pousser des fleurs. Et dans un bac à sable, il y a des seaux et des pelles pour les bébés. Mais pour un autre enfant, pour lui, dans la vie, il faut avoir son bac. C'est tout à fait autre chose. Se bagarrer, c'est se battre, faire la guerre. On se dispute, on se donne des coups de poing, des coups de pied. On se tire les cheveux, on se lance des chaussures, on se fait mal. Se bagarrer, c'est se taper dans la gueule quand on s'aime pas bien. Une bague. Une bague, c'est un bijou, un anneau rond avec un diamant, des perles ou des fois rien du tout. Ça brille, c'est doré. C'est pour montrer qu'on est marié ou alors pour faire joli. Les filles et les garçons en mettent quand ils vont au bal ou quand ils se déguisent. Pour un autre enfant, une bague, c'est une bouée qu'on met au doigt. J'ose espérer que c'est pas une bouée de sauvetage. Une baguette maintenant. Une baguette, c'est un long bout de bois comme un crayon pour montrer, se tenir ou taper. C'est aussi du pain pour pousser. Les magiciens s'en servent pour transformer les gens en crapauds, les vieux pour se tenir debout et les Chinois pour manger. Bailler maintenant, bailler. Tous les enfants et même tout le monde sait ce que c'est que bailler. On ouvre la bouche en faisant un bruit. Ah ! Quand on est fatigué, qu'on a sommeil ou qu'on se réveille. On regarde la télé et des fois on baille, alors les parents nous mettent au lit. Bailler, c'est quand le cœur a envie de dormir. J'aime bien ces définitions très, très poétiques. Un bal. Un bal, c'est une soirée pour danser. Il y a de la musique, de la limonade et du café. On a des masques et les hommes dansent avec les femmes. Et dans un bal, il y a des princes. Alors là, c'est l'influence de Walt Disney, je crois, des dessins animés. Une baleine, alors ça j'adore les définitions des animaux par les enfants. Une baleine, c'est un énorme poisson géant de la même famille que le dauphin, avec une queue et deux grandes dents. Très dangereux, mais très gentil. La baleine vit et elle dort même dans l'eau. Elle peut sortir la tête de l'eau, mais pas très longtemps. Il y a un petit trou en haut, sur le dos, pour que l'eau sorte quand elle en avale. Et quand la baleine a des petits, ils sont tout entiers, elle pond pas d'eux. Un ballon maintenant, un ballon, c'est plus gros qu'une balle, c'est rond, c'est dur, c'est gonflé avec de l'air et ça rebondit. Évidemment, tous les enfants connaissent bien le ballon, c'est pour jouer, donner des coups de pied, faire du sport, marquer des points au foot, au rugby ou au basket. Et un autre enfant ajoute, les ballons, on les gonfle, on les lâche, ils s'envolent, et on pleure. Une dernière définition maintenant, un dernier mot, je veux dire la banane. Une banane, c'est un fruit, jaune avec des taches noires, comme une lune ou un croissant, et qu'on trouve dans la jungle. Ça s'épluche et ça se mange au dessert ou au goûter. Et un enfant ajoute, même les singes mangent des bananes pour grandir.

0: Claude Lamblin, merci. Je rappelle que ces définitions qui proviennent de tout petit, d'enfants de 5-6 ans, sont tous répertoriées dans ce gros dico des tout petits de Claude-Alain Duhamel et Carole Ballaz. C'est un gros dico qui a été fait très sérieusement, selon une recherche rigoureuse, avec la collaboration d'équipes d'instituteurs, de pédagogues et de psychologues, et donc 17 000 garçons et filles de moins de 6 ans, issus de 200 écoles maternelles de toute la France, ont participé à ce gros dico des tout-petits. Alors on se retrouve la semaine prochaine.
1: D'accord, à la semaine prochaine, Denis.
0: Toujours sur la lettre B.
1: Oui.
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0: femme vertueuse, femme de valeur. Cette émission, elle est particulière pour moi parce que le prénom de notre femme de valeur aujourd'hui est Esther. Un prénom inspirant, j'ai envie de dire. Un prénom qui évoque pas mal de choses. Esther, avant de me dire qui tu es, bonjour et bienvenue dans ton émission.
1: Bonjour.
0: Esther Radom est donc notre invitée aujourd'hui. Comment vas-tu?
1: Ça va, par la grâce de Dieu, je vais bien. Parce que voilà, je m'appuie sur Dieu et Dieu fait le reste.
0: Voilà. Cette couleur, c'est ta couleur préférée? Tu l'as choisie pour l'émission ou...
1: C'est pas ma couleur préférée, mais j'aime beaucoup les couleurs. Et aujourd'hui, j'avais envie de mettre cette couleur.
0: Et tu as eu raison, j'ai envie de dire.
1: Voilà.
0: Esther, qui étais-tu petite fille?
1: Alors, petite
0: fille... Quand on parle de toi, quand on t'évoque, qui dit-on que tu étais?
1: Ah ben, petite fille, j'étais assez discrète, et d'ailleurs jusqu'à maintenant, hein, et calme, mais j'aimais savoir, quand mes parents disaient non, j'aimais savoir le pourquoi, en fait.
0: Et tu as peut-être raison, parce que je perçois, je viens te rencontrer, une pointe de curiosité, quelqu'un qui est curieux de la vie. Est-ce que je me trompe?
1: Non, tu ne te trompes pas. J'aime bien savoir les choses et j'aime bien comprendre. Donc voilà, et je suis là d'une famille de 5 et je suis l'avant-dernière. 4 filles et un frère, le dernier. Et voilà, donc petite fille, j'aimais être beaucoup près de ma mère qui était un vrai cordon bleu, surtout de la cuisine végétarienne. Et j'étais souvent là, en train de regarder comment elle cuisinait, comment... Et c'est vrai qu'à la maison, on aimait recevoir beaucoup, et les gens aimaient venir goûter cette cuisine. Donc, c'était vraiment un lieu où on se rencontrait, on échangeait, et voilà. Donc,
0: Pourquoi je suis convaincue qu'il y avait une très bonne ambiance dans cette famille?
1: Eh ben c'est le cas. J'avais une mère, je dis j'avais parce qu'elle n'est plus, mais elle était vraiment, comme on dit, un poteau mitant, très ouverte au dialogue. C'était assez strict, mais très ouverte au dialogue. Et même toute grande, j'aimais beaucoup discuter, dialoguer avec elle. Et elle me donnait en tous les cas de bons conseils.
0: Voilà.
1: Mon père aussi, mais maman était vraiment...
0: Et quels sont, Esther, ces bons conseils que tu as certainement gardés et qui font de toi ses valeurs, la femme que tu es aujourd'hui?
1: Ah, je me rappelle, c'était une mère assez spirituelle, hein, très spirituelle, beaucoup dans sa méditation, dans la méditation de la parole de Dieu. Et souvent, elle me disait, dépose tout au pied de Jésus, parle-lui comme on parle à un ami. Et j'ai gardé ça. Et c'est vrai que ça me permet d'avancer et de faire face aux difficultés, en tous les cas.
0: Voilà. Et tu as rêvé de quoi quand tu étais petite? Tu es née donc à côté d'une grande cuisinière. Mm-hmm. Est-ce que tu as été inspirée? Est-ce que tu étais attirée par ce métier? Ou bien est-ce que tu es complètement partie à l'opposé?
1: Je suis partie à l'opposé. J'aime cuisiner, effectivement. Quand j'étais petite, je voulais travailler avec les enfants. Donc, je ne travaille pas directement avec eux, mais je suis dans le milieu où il y a beaucoup d'enfants. Mmh. Voilà, le milieu scolaire.
0: D'accord.
1: Voilà.
0: OK. Donc, Esther, tu as grandi auprès d'une mère très spirituelle. Mais j'aimerais bien savoir à quel moment cette petite fille, hein, qui a grandi dans cet environnement, apprend donc à connaître Dieu, donc pour elle-même, pour elle-même.
1: Oui, pour elle-même. Ah ben écoute, c'est vrai que dans le foyer, comme je disais, on faisait le culte et tout, il y avait vraiment ce moment spirituel. Mais quand je suis partie en métropole, je suis partie assez jeune, et c'est là que je me rends compte que l'éducation est vraiment la base de tout. Parce que effectivement, maman, elle parlait, elle disait, elle exhortait. Des fois, même jeune, on trouvait que c'était un petit peu trop. Hein, maman parle, maman finit avec ça. Mais c'est quand je suis partie que tout ce qu'elle me disait, qu'elle nous avait dit, résonnait en moi. Elle n'était pas là, mais c'est comme si elle était là. J'entendais sa voix. Si j'avais une décision à prendre, j'entendais toutes les exhortations et ça m'a vraiment permis de faire les bons choix, en tous les cas.
0: Est-ce que tu peux affirmer je pas te forcer à le dire,
1: oui.
0: mais que l'éducation est fondamentale.
1: Ah, oui.
0: Et tu as dit donc que ça résonnait donc en toi, mais que l'éducation nous manque au fer rouge.
1: Oui.
0: Est-ce que ça, tu peux le dire?
1: Oui, je peux le dire. Et c'est vrai que j'ai voulu, à mon tour, poser les bases pour mes... J'ai deux filles. J'ai voulu poser les bases et je me suis vraiment investie pour pouvoir poser les bases. Parce que je me suis dit, même si toute grande... Elles font leur choix, mais en tous les cas, je donne les bases et puis après, elles feront leur choix.
0: Voilà. Est-ce que professionnellement, socialement, avec donc l'éducation donc, que tu as reçue, tu estimes que tu t'es accompli?
1: Je ne dirais pas totalement. Il y a toujours des choses à faire. Mais en tous les cas, je remercie Dieu parce que même je rencontre beaucoup de personnes en tout, et je dis à Dieu de m'aider à être un instrument et à pouvoir encourager, dire une parole réconfortante et voilà.
0: Voilà. Effectivement, donc je reviens. Tu as grandi donc dans cet environnement.
1: Oui.
0: Mais à quel moment toi, en tant que toi, Esther, tu rencontres Dieu personnellement, peut-être à travers une épreuve, une expérience, mais je suis convaincue que maman a marqué certainement, mais que toi, à un moment, tu rencontres ce Dieu intimement.
1: Oui, c'est vrai. Alors, comme je disais, la base de l'éducation est très importante. Quand je suis partie en métropole, mon premier petit emploi, mon premier emploi a été dans une administration. Et je devais travailler le samedi, une fois par mois, mais c'était quand même le samedi. Donc, bien sûr, le samedi. Donc, bien sûr, je...

0: Totalement. Et c'est à ce moment-là que j'ai pris la décision de ne pas aller travailler le samedi. Et pour donner un petit complément, c'est-à-dire que je devais être titularisée. Donc, quand j'ai dit à mon chef hiérarchique que je ne pourrais pas, il m'a dit, mais vous serez titulaire. J'ai dit, eh ben, l'épreuve, elle est là, quoi. Il faut faire le choix. Et je lui dis, eh ben non. Il m'a dit, eh ben, c'est dommage parce que y a beaucoup qui ont besoin de travailler. Mais Dieu est tellement bon, tellement extraordinaire. Je suis partie, effectivement, je n'ai pas pu être titularisée. J'ai pas travaillé. Durant 3 ans, j'ai fait autre chose. Et 3 ans après, Dieu m'a redonné plus que ce que j'espérais dans la même administration et d'office, je ne travaille pas le samedi.
1: Esther,
0: Voilà.
1: mais dis-moi quand même. Tu passes à côté d'une titularisation,
0: Oui.
1: tu prends un risque, j'ai envie de dire.
0: Ouais.
1: Est-ce que dans ce temps intermédiaire, tu t'es senti fortifié, encouragé, ou est-ce que des fois tu t'es dit, mais j'aurais pu? Est-ce qu'il y a eu un regret des fois, des moments de mou, entre guillemets, j'ai envie de dire?
0: C'est vrai qu'il y a eu un moment où enfin, j'ai pas douté, mais je me suis dit, Seigneur, tu penses que je prends ou je prends pas? Mais après, j'ai dit, Seigneur, et c'est là que j'ai commencé à proclamer les promesses de Dieu. J'ai dit, tu as dit. Alors, j'ai pris des textes, hein. J'ai dit, Seigneur, tu as dit que tu seras avec moi. Tu as dit ça. Je crois que tu seras avec moi. Alors, je ne le fais pas et puis je te fais confiance. Et c'est ce que j'ai fait. Et le Seigneur m'a montré qu'il ne m'a pas abandonné, qu'il a été vraiment à mes côtés durant tout au long de ce cheminement-là.
1: Voilà. Alors j'ai envie de dire, bel héritage hein, des parents. Hein. Tu dis comment l'éducation, donc, t'a façonné. Mais est-ce qu'il est facile quand on est jeune de résister? J'aimerais que tu encourages un jeune qui est devant ce type de choix à faire finalement. Qui a été pétri dans une bonne éducation ou pas? Comment résister aujourd'hui,
0: Ah.
1: Esther?
0: Il faut une connexion avec Dieu. Et c'est pourquoi je suis près des jeunes, parce que je peux comprendre. Je peux comprendre que ce n'est pas évident, qu'il y a des choix à faire, mais c'est vraiment un lâcher-prise. Hein. Ça s'apprend. Et il faut vraiment les encourager, prier, prier avec eux, prier pour eux, parce que, y a beaucoup de choses qui attirent. Et on a vraiment besoin de soutien, parce qu'il y a des jeunes qui ont vraiment besoin, je
1: De
0: dirais.
1: relever de grands défis.
0: Oui, vraiment. Donc, je suis à l'écoute et je les aide tant que je peux pour pouvoir les aider et puis dire, fais confiance à Dieu. Je lui ai fait confiance, il a agi dans ma vie, donc vas-y, fais confiance, tu ne seras pas déçu.
1: Voilà. Donc, ta maman, un
0: Ah
1: bel
0: oui.
1: héritage,
0: Ah
1: mais j'ai
0: oui.
1: envie de rencontrer Esther, la maman,
0: Oui.
1: quand elle devient maman.
0: Ouais. Eh bien, écoute, voilà, hein, Esther, j'ai 2 enfants, 2 filles. J'avoue que oui, lorsqu'on est parent, j'ai appris ça en fait. Lorsqu'on est parent, on ne sait pas toujours tout, hein.
1: Heureusement, j'ai
0: D'accord?
1: envie de dire.
0: Donc, il y a eu des moments où ça a été compliqué, mais je disais à Dieu, Seigneur, je ne sais pas comment faire. Dis-moi. Donne-moi le discernement, la sagesse, mais dis-moi comment faire. Des fois, on peut peut-être s'énerver et tout, mais je demandais à Dieu vraiment de m'aider dans l'éducation que je donnais à mes enfants, quoi, en fait. Ouais.
1: Quelle valeur, Esther, penses-tu? Enfin, du moins les plus importantes, je ne vais pas dire pour devenir de bons parents, mais quelles sont à ton avis une ou deux valeurs essentielles? Je t'ai entendu parler d'humilité.
0: Oui, tout à fait. Moi, je dis que c'est pas parce qu'on est parent qu'on peut pas demander, si toutefois on l'a offensé, on peut offenser, hein, nos enfants dans un moment de colère. Mais oui, on demande pardon aux enfants. Parce que des fois, les enfants, nous sommes vraiment le miroir. Et les enfants, ils aiment bien regarder ce qu'on fait. Donc, je n'ai aucun problème avec ça, en tous les cas, si j'ai offensé, de demander des excuses, hein. Et je pense que les parents doivent être humbles, humbles et pouvoir être vraiment ouverts dans le dialogue aussi.
1: Voilà. Et tu me permettras d'ajouter être vrai.
0: Tout à fait.
1: Voilà. Esther, je prends vraiment plaisir à partager avec toi. Nous ferons une courte pause, femme vertueuse, femme de valeur, et nous revenons vers toi.

0: femme vertueuse, femme de valeur. La nôtre aujourd'hui est Esther Radom, avec qui nous échangeons depuis quelques instants. Esther, la vie n'est pas un long fleuve tranquille.
1: On est d'accord.
0: Tu as certainement dû rencontrer des épreuves malheureuses ou moins, mais comment tu as vu la main de Dieu et que tu continues à voir sa main dans ta vie?
1: Eh bien, je dirais tous les jours, je vois sa main. Comme tu dis, hein, c'est pas un long fleuve tranquille, des fois, c'est vraiment en dents de scie. Mais lorsque je sens que je suis pas au top de ma forme, j'appelle Dieu au secours. Hein. Ah oui, j'écoute beaucoup de louanges et puis je parle avec lui. Je dis, des fois même, je fais la vaisselle. Ou bien il y a quelque chose qui s'est passé dans la journée. Pendant que je fais la vaisselle, je dis, Seigneur, il faut qu'on parle là, oui. On a des choses à se dire. Hein. On a des choses à se dire. Donc, je finis et puis je rentre dans ma chambre et puis on converse. Et même quand je me réveille durant la nuit, je dis à Dieu, merci déjà pour cette première partie de la nuit. Et puis, je continue à converser avec Dieu. Et c'est vrai que j'aime, avant d'aller au lit, passer ce moment de méditation parce que ça m'apaise beaucoup. Ça m'apaise et je m'endors dans les bras de Jésus parce que comme j'ai un sommeil assez, assez particulier, donc Dieu m'apaise vraiment.
0: Mais est-ce que tu peux nous relater un ou deux moments, une expérience où tu as vraiment vu la main de ton Sauveur à l'œuvre?
1: Oui. Alors, je me rappelle, effectivement, nous étions à Saint-Domingue. Nous étions partis en famille et on avait pris un taxi pour pouvoir aller dans la ville. Et là, je me rends compte, enfin, on était en groupe, hein, mais on a eu un petit retard et le chauffeur n'était vraiment pas content. Donc, au retour, il roulait vraiment vite, mais vraiment, vraiment vite. On se regarde et on se dit, mais c'est pas normal qu'il roule vite comme ça, mais il y a un problème. Alors, on lui dit... Moins vite, monsieur, et tout. Il ne nous regarde pas. Et puis, un moment, on sent que la voiture part carrément sous les deux roues. Je n'ai pas eu le temps de faire de grandes prières. J'ai appelé Jésus. Et Jésus a mis sa main. Et il a mis la voiture en équilibre. Et la voiture est retombée sur les quatre roues. Et c'est vraiment la main divine parce que à cette allure-là, la voiture allait capoter. Ça, c'est clair. Donc, déjà, cette expérience-là, ça me parle beaucoup.
0: Et c'est comment on apprend à devenir l'ami de Dieu, entrer dans cette intimité. Qu'est-ce qui tisse ce lien?
1: Ah, je dis, il faut que ça soit quotidien. Même des fois, le matin, avant de faire quoi que ce soit, il faut prendre ce moment-là. Et c'est vrai que ça nous apaise pour la journée. On a vraiment besoin. Et puis, savoir faire taire notre voix, écouter la voix de Jésus nous parler.
0: Comment tu fais ça?
1: Eh bien, des fois, il y a, c'est ça, hein, l'homme charnel, on sent qu'on a envie de faire et tout. Mais Dieu me dit dans ma conscience, non, non, calme-toi, ne t'agite pas. Et puis, laisse-moi gérer. Je dis ça, ah, d'accord, Seigneur. OK. Et puis, on parle, on converse. Et puis, il me donne des versets clés qui m'encouragent et qui me permettent de lâcher prise et de lui faire totalement confiance.
0: Voilà. Avant donc que nous parlions de ce verset qui te fortifie, est-ce que tu aurais une autre expérience où vraiment tu as senti ton Dieu t'arracher d'un danger ou d'autre chose?
1: Ben, dernièrement, c'est pourquoi je dis qu'il faut vraiment être à l'écoute. J'ai eu deux expériences similaires. Un collègue qui était en phase, enfin, qui en phase terminale, et je devais aller le voir et j'ai repoussé. Mais je sens que le Saint-Esprit me dit non, il faut y aller en fait, il faut y aller. Et j'avais pas envie d'aller seule, donc j'ai demandé à ma sœur de m'accompagner. Et ça a été vraiment un moment vraiment solennel, je dirais, parce que ce moment-là, on a prié, on a vraiment prié avec lui, on lui a posé des questions si vraiment il croyait que voilà que Jésus est venu mourir pour lui et il a répondu oui. Et ça a été un moment où, moi, je suis convaincue, hein, que par la foi, il a vraiment accepté, il a accepté Jésus. Je dis à Dieu merci de pouvoir m'utiliser. Et ça n'a pas été le seul moment, hein, d'accompagnement de personnes qui allaient mourir. Et c'est vrai que je sens que Dieu, je crois que c'est en ce moment, c'est vraiment ma mission d'accompagner. Et je dis à Dieu de m'aider parce que des fois, je suis très émotive, mais je dis, Seigneur, non, non, non, pas de larmes là, tu m'aides à pouvoir aller jusqu'au bout de la mission. Et je sens vraiment que c'est la main de Dieu qui agit là.
0: Et quel est ton verset?
1: Ah.
0: Certainement que tu en aimes
1: Ah.
0: plusieurs, mais quel est un ou deux de
1: Ouais.
0: cette promesse biblique qui te soutient?
1: Eh bien, le verset Ésaïe 41, verset 10, c'est vrai que ça revient souvent. Ne crains rien car je suis avec toi. Ne promène pas des regards inquiets, Esther. Je le dis souvent quand je sens que je suis au plus bas.
0: Tu
1: Ne,
0: personnalises.
1: voilà. Ne promène pas des regards inquiets car je suis ton Dieu, je te fortifie et je viens à ton secours. Et ce verset, et à chaque fois que je sens que, voilà, c'est un petit peu compliqué, je le proclame. Je le proclame fort. J'ai dit, Seigneur, tu as promis ça, donc j'y crois. Et puis le deuxième, hein, dans Psaume 105, verset 103 ou 105, hein, qui dit, confie-toi en l'Éternel de tout ton cœur. Ne t'appuie pas sur ta sagesse. Reconnais-le dans toutes tes voies et il aplanira tes sentiers.
0: Et tu l'as vu aplanir
1: Ah oui.
0: tes sentiers.
1: C'est lui qui ouvre, même là où on pense que ça va pas être possible, et bien avec Dieu, tout est possible. Et il ouvre, il ferme les portes, c'est lui qui gère. Voilà.
0: Et c'est comment tu prends conscience de la mission à laquelle Dieu t'a appelé?
1: Eh bien, en fait, Dieu te dit en toute occasion, favorable ou non, eh bien, c'est vrai parce que, en fait, la mission, c'est tous les jours. Et dans une discussion ou un dialogue, j'ai toujours des petits livres dans mon sac pour pouvoir distribuer. Et c'est vrai que on réconforte, on ne se rend même pas compte. Et c'est vraiment une mission, en fait. Et je dis à Dieu, Seigneur, utilise-moi, c'est toi qui vois, c'est toi qui mets les paroles sur mes lèvres. Et le Seigneur gère.
0: Est-ce que je pourrais te demander comment tu as dit que tu aimes bien les jeunes, tu es conscient des défis, hein, qu'ils doivent relever. Comment tu les accompagnes concrètement?
1: Eh bien, je suis souvent à l'écoute parce que quand ils sont en difficulté, j'écoute. J'écoute. Alors, c'est vrai que les jeunes, des fois, il faut savoir aller et les faire parler, hein, parce que, alors, j'observe, voilà. Et puis, je les écoute lorsqu'ils ont un besoin. Si je peux aider, ben, j'aide, hein. Sinon, je prie avec eux et puis je reste en contact. Je les appelle, comment ça va? Si tu as besoin d'une épaule, si tu as besoin de quelque chose, je suis là pour toi. Et c'est vrai qu'il y a un jeune là en ce moment que j'accompagne, hein, et qui a besoin de soutien. Et je lui dis, t'inquiète, je suis là. Et voilà. Donc, et puis surtout, Dieu est là. Et je lui donne toujours des petits versets, des petits encouragements. Et il me remercie, il me dit, ça me fait du bien. Mais gloire à Dieu.
0: Et c'est, tu as dit donc que ta maman était une excellente cuisinière, c'est dommage, je ne l'ai pas connue. Comment tu perdures ce don, ce talent donc
1: Eh ben.
0: qu'elle avait? Quel est ton rapport donc avec les plats? Tu as parlé de cuisine donc de bonne
1: Végétarienne.
0: qualité, voilà. Est-ce que tu perdures un peu ta maman à travers cette
1: Eh
0: cuisine?
1: ben, paraît-il, hein, puisque les proches disent que j'ai un petit peu pris de son côté, mais dès qu'il y a une occasion, ben je montre un petit peu ce que je peux offrir, hein.
0: Et à nous, hein, femmes et mamans qui cuisinons, comment tu penses qu'on pourrait donc relever ce défi de la qualité, de la prévention dans la nourriture?
1: Et c'est vrai qu'avec bon, avec tout ce qu'on entend, hein, manger 5 fruits et légumes, alors bon, ben on essaie de varier, de varier et varier, même pour les enfants, ils aiment pas un légume, on le met dans notre, on arrange, on donne sous notre forme et puis ça passe. Donc c'est beaucoup de couleurs. variée et puis beaucoup de goût parce que le régime végétarien, il faut bien relever. Ce sont les épices qui relèvent, quoi.
0: Voilà, c'est pas une nourriture fade.
1: Non, c'est pas du tout. Pas du tout. Bien relevé, beaucoup de couleurs et puis même les gens qui n'aiment pas végétarien vont manger végétarien.
0: Voilà. Comment tu occupes ton temps libre? Et comment tu comprends donc cet équilibre en tant que femme, hein, qu'on devrait donc avoir entre ce qu'on appelle une femme épanouie, une femme spirituelle? Est-ce qu'il y a une opposition entre tout ça
1: Ah,
0: finalement?
1: pas du tout, au contraire. Un cœur joyeux est un bon remède, hein? Un esprit abattu dessèche les eaux. Moi, j'aime beaucoup la nature et j'aime beaucoup me retrouver dans la nature. Donc, même devant, j'aime beaucoup les bains de rivière, bains de mer, une petite marche, et puis j'aime beaucoup aller voir ce qui se passe dans les autres.
2: Qu'est-ce qui se passe quand l'énergie dans vos cellules diminue, que vous vieillissez de façon accélérée et que vous vous sentez de plus en plus fatigué? Vous ne pouvez alors pas savoir quand vos réserves d'énergie seront totalement épuisées, ni quand votre corps tout entier pourrait vous lâcher. Heureusement, un chercheur anglais couronné du prix Nobel vient de découvrir comment créer une étincelle qui rallume vos batteries cellulaires. Oui, selon les études scientifiques les plus récentes, vous pouvez retrouver l'énergie d'un enfant et même stopper net le processus du vieillissement, quelle que soit votre situation personnelle. Car la fatigue chronique et le vieillissement prématuré n'ont rien à voir avec votre ADN. Le problème, c'est l'arrêt progressif de l'activité de vos mitochondries. Vos mitochondries, ce sont ces milliers de batteries qui se trouvent dans chacune de vos cellules. C'est grâce à vos mitochondries que vous pouvez vous sentir en pleine forme et rempli d'énergie. Mais lorsque vos mitochondries s'éteignent, la fatigue s'installe et tout votre corps tombe en ruine. Des rides et des taches brunes apparaissent alors sur votre visage. Vos muscles et vos articulations sont de plus en plus douloureux. Et même votre cœur, votre cerveau et tous vos organes commencent à fonctionner au ralenti. Bref, quand vos mitochondries ne fonctionnent pas comme il faut, tout commence à aller de travers dans votre corps. Heureusement, vous pouvez inverser le cours des choses des autres.
1: Peigner les autres cultures, voilà.
0: Et c'est comment là tu encouragerais une femme donc à s'épanouir totalement spirituellement, mais à prendre du temps pour elle, à s'aimer elle-même?
1: Très bonne question, hein. Je pense qu'il faut, pour être efficace, il faut prendre du temps et pour soi, déjà, prendre soin de soi pour pouvoir donner. Et si on parle de la santé mentale, si on n'est pas bien, on n'a pas d'énergie pour pouvoir partager, donner. Donc, on va commencer déjà à se connecter avec Dieu, parce que c'est Dieu qui donne tout cet équilibre-là. Et puis, prendre soin. Moi, j'aime beaucoup les massages. Alors, je vais prendre un petit massage, je vais faire ma petite marche et après, je pourrai mieux donner, être au service des autres.
0: Exactement.
1: Pour voilà.
0: Et la notion de l'image que l'on voit, comment tu vois cette chose-là? L'image, comment on se présente?
1: Il faut être rayonnante, il faut être joyeuse, il faut être agréable, il faut, c'est ça. Donc, une fois qu'on est bien dans son corps, dans sa peau, ben on peut, ça se voit déjà et on peut aussi pouvoir le partager, donner à ceux qui nous entourent, aux autres,
0: Alors, je vais te taquiner en te demandant de mettre de côté toute modestie à
1: hein.
0: travers la question que je vais te poser.
1: Oui.
0: Tu es là, tu étais étonné, l'invitation qui t'a été faite donc
1: Oui.
0: par la responsable du département finalement. Comment tu définirais une femme vertueuse, une femme de valeur? Mais tu ne me diras pas que c'est une femme parfaite.
1: Non,
0: C'est
1: pas du
0: pas cette réponse que j'attends.
1: tout. Ah ben, pour moi, une femme vertueuse, c'est une femme vraie, une femme intègre, une femme qui est elle-même, en fait, et qui donne avec son cœur, qui donne tout ce qu'elle a, mais sans retenue, en fait.
0: Est-ce qu'il y a quelque chose que tu aimerais donc ajouter, une question que je ne t'aurais pas posée, mais que tu penses qui encouragerait ceux et celles qui t'écouteront?
1: Eh bien, la vie n'est pas facile, hein. Tu as commencé comme ça, c'est vrai. La vie en dents de scie, c'est vrai. Mais nous sommes pas seuls. Et c'est vrai, je parle aux jeunes filles, aux jeunes femmes, épouses, grand-mères. On a notre mission, quelle que soit. Mais nous sommes pas seuls. Dieu nous donne les outils qu'il faut. Il nous donne la force qu'il faut. Et d'une façon ou d'une autre, on peut aider, on peut soulager, toujours en restant en connexion avec Dieu. Et c'est ce que je souhaite à toutes les femmes. Et puis, tu es bien fort, mon Dieu là.
0: Voilà. Donc, Esther nous dit donc qu'on peut prendre part dans la mission, on a chacune donc notre part à faire. Est-ce que tu as un mot à rajouter, quelque chose?
1: Maranatha, Jésus revient. Soyons jusqu'au bout du voyage, soyons persévérants.
0: Voilà. Soyons persévérants jusqu'au bout du voyage. Esther Adom a été notre invitée donc aujourd'hui. Merci d'être venue.
1: Merci
0: pour ce beau partage qui édifiera, j'en suis convaincue. Femme vertueuse, femme de valeur, à très bientôt.

Hello. Alors, ici Olivier qui vous parle. Alors, je voulais juste profiter d'un petit moment pour vous encourager sur ce que vous vivez. Vous savez, la vie, elle est pleine d'embûches. La vie, elle est ce qu'elle est, avec ses défis, avec les choses qu'on doit faire. Vous savez, on est préoccupé par l'avenir, par qu'est-ce qu'on va devenir, quelle étude on va faire, quel métier, quel emploi on va avoir. Tellement préoccupé qu'on oublie les gens qui sont autour de nous, c'est-à-dire nos amis, la famille, les parents. Et vous savez, c'est triste un peu, ça fait mal. Alors ce que je voulais simplement, c'est vous dire que peu importe ce que vous avez comme rêve dans le cœur, ne jamais oublier que Dieu, il est plus concerné que vous. Il a ce qu'il y a de meilleur, que ce soit pour la copine, que ce soit pour le copain que tu recherches, que ce soit pour l'emploi,

ton bonheur, quoi. Alors voilà, j'espère que ces petits mots vont t'encourager, quoi qu'il arrive, peu importe où est-ce que tu es, ne désespère pas.

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1: Je suis très heureuse de vous retrouver aujourd'hui pour vous parler d'un homme au destin exceptionnel. Sous la plume sensible de Sylvie Loyal, nous découvrons le parcours hors du commun d'un ancien ministre centrafricain, Dieudonné Vazoua, dans un livre qui s'intitule « De l'autre côté du fleuve ». Dieudonné est né dans l'ancienne colonie d'Oubangui-Chari, à la frontière entre l'actuelle République centrafricaine et la République démocratique du Congo, dans un village habité par les Sango, le peuple de l'eau. Dès sa naissance, la menace plane sur la vie du petit garçon. Il semble qu'une malédiction frappe les fils aînés de la famille et il est le premier enfant de sa mère. Les circonstances de sa naissance sont très particulières et tout jeune encore, il est arraché à sa mère pour être élevé par une tante, sœur de son père. Il est plus tard envoyé en France pour y suivre des études supérieures. Ce sera l'école du Trésor à Paris. Mais lorsqu'il sort de cette grande école, la République centrafricaine est un jeune pays qui vient d'acquérir son indépendance. Et notre homme, plutôt que de devenir haut fonctionnaire en France, ce qui aurait été la voie de la facilité, choisit de retourner dans son pays pour participer à son essor. C'est le début d'une ascension chaotique qui le mènera jusqu'au gouvernement puisqu'il sera ministre des Finances pendant une dizaine d'années dans les années 80 sous la présidence de Kolingba. Mais entre coup d'État, tentative de coup d'État, accident et trahison, il risque plusieurs fois sa vie et connaît même la prison politique où l'envoie Bokassa et dont il a bien failli ne pas ressortir vivant. Passionnante d'un point de vue historique, dans un style très agréable à lire, cette histoire totalement vraie nous immerge dans la culture africaine, ses superstitions et ses croyances ancestrales. Elle nous fait aussi découvrir un nouvel horizon, puisque Dieudonné Vazoua, au cours d'un de ses meetings politiques, va rencontrer un homme, un missionnaire néerlandais, et cette rencontre va l'amener à changer totalement le cours de son existence. Aujourd'hui, loin de la politique et des affaires, Dieudonné Vazoua est pourtant toujours très attaché à son pays, autant qu'à sa nouvelle patrie d'adoption, la France, à laquelle il doit la vie. De l'autre côté du fleuve est paru aux éditions Palanquet et il coûte 19 euros.
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Bonjour à tous, on se retrouve dans notre espace Vivre Mieux avec pour ces vacances une nouvelle programmation et on garde dans cette programmation toutefois notre espace offre et demande d'emploi avec notre partenaire la Cité des Métiers qui pendant les mois de juillet et août vous propose différents rendez-vous pour jeudi 9 juillet à 9h dans l'espace Créer son activité. Il vous est proposé un atelier, une rencontre autour de cette question: comment entreprendre en coopération d'activité et d'emploi dans les secteurs agricoles, du bâtiment, de l'environnement, de l'agro-transformation. Vous avez donc ce rendez-vous à 9h jeudi 9 juillet 2026. Pour le vendredi 10 juillet 2026 à 9h, vous avez une rencontre autour de ce thème: création d'entreprise, comptabilité, organisation dans l'entreprise. Un expert comptable répondra à vos questions. Vendredi 10 juillet à 9h. Et puis nous avons ce rendez-vous du vendredi 16 juillet à 9h. Il sera question d'un atelier internet, informatique et bureautique vous permettant de vous repérer dans l'environnement internet et d'effectuer une recherche. Ça sera le jeudi 16 juillet à 9h. Donc je rappelle que la Cité des Métiers est un lieu de conseil, d'information et d'orientation sur les métiers, la formation, la création d'activités, la vie professionnelle en général, en accès libre, gratuit et anonyme. Elle propose un ensemble d'outils, de ressources et de mise en relation avec des partenaires spécialisés dans leur domaine de compétences pour vous guider dans votre réflexion et dans l'élaboration de vos projets. Les inscriptions aux ateliers se font par téléphone. Je donne déjà le numéro de téléphone qui est le 0690 51 42 27, 0690 51 42 27 ou encore par mail cité des métiers Guadeloupe en un seul bloc @gmail.com sans accent ou encore vous pouvez vous renseigner sur place. La Cité des Métiers se trouve au boulevard du Général de Gaulle au Rézé Abîme et horaire accueil du public lundi, mardi et jeudi de 8h à 12h, de 14h à 16h et mercredi et vendredi de 8h à 12h30. Alors, pour tout ce qui touche aux différents espaces à votre disposition, vous avez effectivement un espace aide à l'utilisation du numérique. Vous êtes invité à devenir autonome pour vos démarches sur Internet et maîtriser vos outils. Vous avez une conseillère numérique qui vous accompagne et c'est gratuit, c'est pour tous. Alors, vous pouvez bénéficier de ce service tous les jours de 8h à 12h sans rendez-vous pour faire de la navigation, de la création et de la consultation de comptes, l'ouverture d'une boîte mail, l'initiation au site Internet des administrations, pour faire de l'écriture de votre CV, saisie sur des sites dédiés et dépôt sur une plateforme de recherche d'emploi. Vous pouvez aussi rechercher des offres sur des sites dédiés à la recherche d'emploi. Vous avez à votre disposition donc cette conseillère à la Cité des Métiers, cette conseillère numérique pour vous accompagner. Et c'est gratuit pour tous. Sinon, vous avez l'atelier smartphone. Vous êtes invité dans cet atelier à découvrir plus en détail les fonctionnalités de votre téléphone mobile, votre téléphone portable ou de votre tablette et maîtriser ces différents outils. À côté de ces deux espaces, vous avez également l'IGIBOX que je vous invite d'ailleurs à découvrir sans plus tarder. Il s'agit d'une boîte à outils online qui informe et guide les parents et leurs enfants sur l'orientation, les études, l'emploi, l'alternance, les stages, l'accueil au droit, la mobilité internationale, l'entrepreneuriat et la citoyenneté. Et puis enfin, vous avez l'atelier numérique gratuitement sur inscription. Vous pouvez découvrir ce service d'authentification pour l'accès aux démarches en ligne. Pour cet espace-là, il y a des dates. Je vous invite à vous rapprocher de la Cité des Métiers pour connaître la prochaine date de découverte de ce service d'authentification où vous avez la possibilité d'avoir accès aux démarches en ligne. Je rappelle le numéro de téléphone de la Cité des Métiers qui est le 0690, un portable, 51 42 27, 51 42 27.

0: Ne vous noyez pas dans un verre d'eau.
1: Des suggestions pratiques de Richard Carlson, docteur en psychologie. Évitons les fanfaronnades d'entreprise. Il existe une tendance destructive, en passe de se propager partout, que l'on pourrait appeler la fanfaronnade d'entreprise. Il s'agit d'un déplorable penchant à faire part à tous vos interlocuteurs de la charge de travail qui vous échoit et de votre planning surchargé. Quand on y réfléchit un instant, cela revient à se décerner une palme que bien peu d'entre nous souhaiteraient arborer, celle de l'individu toujours à cran, insomniaque et dépourvu de vie privée. J'ai entendu des centaines de personnes discuter des horaires de travail extravagants qu'elles pratiquent, ainsi que du peu de sommeil qu'elles s'octroient chaque nuit. J'ai écouté des gens expliquer que l'épuisement était devenu partie intégrante de leur existence. Ils s'étendent sur l'heure à laquelle ils arrivent au bureau tous les matins, dissertent sur le nombre de mois qu'ils ont passé sans profiter de leurs conjoints, de leurs enfants ou de leurs proches, voire sur le nombre d'années qu'ils ont vu s'écouler sans prendre de congé. J'ai croisé des individus qui se vantaient de n'avoir pas le loisir de faire des rencontres ou d'être tellement débordés qu'ils en oubliaient de s'alimenter correctement et même, je vous l'assure, d'aller aux toilettes. Or, le fait de crier sur tous les toits le dur métier qui est le nôtre contribue à augmenter considérablement le stress que nous éprouvons. Réfléchissons un moment. Rabâcher aux oreilles de nos interlocuteurs ce type de jérémiade ridicule instaure à la longue un dialogue improductif, lourd et ennuyeux. C'est ainsi que de nombreux échanges verbaux sont uniquement constitués de répliques où chacune des parties ne semble guère intéressée par ce que dit l'autre. Souvent, la personne qui écoute, si l'on peut dire, patiente sagement avant de se lancer elle aussi dans le détail de ses propres occupations. Qui que vous soyez, quel que soit votre métier, vos discours sur la quantité de travail que vous abattez ou l'état défaillant de vos nerfs n'intéressent personne. Soyons réalistes. Savoir combien je suis débordée vous passionnerait-il? Je ne le crois pas. Par conséquent, quel que soit le point de vue d'où l'on se place, les forfanteries d'entreprise ne servent à rien. Si vous vous sentez écrasé par le poids de vos responsabilités, tentez de réduire ce poids ou essayez de rattraper le temps perdu. Toute autre démarche ne ferait qu'augmenter votre stress.

prions ensemble. Prions pour la ville. Jésus lui-même a prié pour la ville qu'il a donnée, Jérusalem. Prions que sa compassion se manifeste aujourd'hui dans nos villes, nos communautés, dans les familles et les foyers qui nous entourent, alors que nous chantons cette prière. Vois, ton Sauveur vient. Et en priant, croyons. Croyons que le Seigneur vient.

unique, afin que quiconque croit en lui ne périsse point, mais qu'il ait la vie éternelle. Dieu t'aime, quelle que soit ta situation, quel que soit là où tu te trouves aujourd'hui, même si la drogue fait ses ravages, même si ta famille est disloquée, même si on entend toutes sortes de situations aujourd'hui, Dieu a un plan pour l'homme, et le plan de Dieu n'a jamais changé pour l'homme. L'homme a changé, le péché nous a séparés de Dieu, le péché a créé un fossé entre Dieu et nous, mais grâce soit rendue à Dieu que Jésus-Christ est venu pour nous relier avec le Père. Jésus-Christ est venu comme un pont pour nous amener près du Père. Il suffit simplement pour toi que tu ouvres ton cœur et que tu cries vers lui et que tu lui dises « Jésus, j'ai besoin de toi » et tu verras ta vie va être transformée et tu connaîtras la bonne nouvelle qui existe encore aujourd'hui. La bonne nouvelle, c'est que Christ est vivant et que Christ n'a pas changé. Il t'aime, mon ami, il t'aime. Voilà le message de Dieu, c'est que Dieu t'aime et que Dieu veut encore te restaurer, te renouveler et te faire entrer dans son plan parfait parce que sa volonté, c'est que tu sois heureux. Au-delà de tout ce que tu peux penser ou espérer, Dieu a un plan pour toi. Et j'aimerais te dire encore, Dieu t'aime. Voilà la bonne nouvelle.

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0: Salut, salut les enfants. Comment allez-vous? J'espère que vous vous portez à merveille. Eh bien, moi aussi, je suis contente de vous retrouver aujourd'hui.
1: 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Salut les filles, salut, salut les gars. 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
0: Nous allons retrouver, comme d'habitude, le personnage historique du jour, la musique qu'il ne faut pas oublier, la suite de notre histoire, la rubrique orthographe et grammaire, et le petit proverbe avant de se quitter.
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Simón Bolívar va regagner le Venezuela. Et à partir de 1810, il participe aux insurrections dirigées contre les autorités espagnoles et en prit même rapidement la tête. En 1813, il va chasser les Espagnols du Venezuela et on va le surnommer par rapport à cela El Libertador, ce qui veut dire le libérateur. Et ensuite, il va être élu président de la République du Venezuela. Il va continuer son œuvre et là, il va se retrouver en Colombie. Il va franchir donc la cordillère des Andes, cette grande montagne, et il va écraser les troupes espagnoles en Colombie. Et bien sûr, ce personnage va rester très célèbre parce qu'il va libérer beaucoup de pays d'Amérique latine. Et donc, on va lui vouer carrément une admiration qui est assez remarquable. Et d'ailleurs, il portait un chapeau qui était assez original, extraordinaire aussi, en quelque sorte. C'est un chapeau très haut avec des bords à large assez évasé. Et donc ce chapeau, on va l'appeler Bolivar et ça va devenir une mode. On va donc porter le chapeau que l'on appelle Bolivar. Voilà, alors si on fait un petit résumé, retenez que Bolivar, il s'appelait Simón Bolívar, c'était un général et un homme d'État et c'est lui qui a libéré quelques pays de l'Amérique latine de la domination espagnole. Et c'est pour ça que beaucoup de pays de l'Amérique latine parlent espagnol aujourd'hui. Ils ont conservé la langue et Simón Bolívar va rester un homme remarquable et qui marque l'histoire de l'Amérique latine. Après ce petit voyage en Amérique latine, je vous propose de partir en musique avant de continuer. À tout de suite.

Alors, nous retrouvons notre fameuse histoire, n'est-ce pas? Et oui, on va retrouver Jaco, avec lequel on est déjà passé par pas mal de péripéties. Et Jaco n'a pas terminé son voyage, hein, son histoire continue. Alors, nous allons voir aujourd'hui ce qui va lui arriver. Alors, rappelez-vous, il avait décidé de changer complètement d'univers et de prendre le bateau pour changer complètement de vie. En fait, il voulait devenir un véritable aventurier. Alors, on va continuer aujourd'hui et voir ce qui s'est passé. Donc, Jaco a effectivement pris le bateau et tout en se faisant ses remarques, Jaco, le Mabouya, s'était glissé dans une fente du plancher de la barque. Il s'installa dans la cale, c'est-à-dire le fond du bateau, où quelques fruits avaient glissé et se prépara à attendre de longues heures le signal du départ. Comme il était un peu perdu dans ses pensées, il sursauta brusquement en entendant une voix derrière lui. « Dis donc, toi, ne te gêne pas, ou panicas ?» Jaco eut tellement peur qu'il changea trois fois de couleur avant de reprendre courage. Il se retourna et aperçut dans le fond de la barque un étrange personnage. Ce n'était pas le pêcheur, comme il le croyait, mais une sorte de vieux Mabouya avec une canne, des lunettes et une barbe blanche. Il portait les vêtements les plus bizarres jamais vus, du moins selon Jaco. Un grand drap coloré enveloppait son corps et il avait un chapeau en forme de boîte de conserve sur la tête. « Salut, je m'appelle Jaco. « Je suis tout seul et je voudrais me cacher ici, mais et toi, qui es-tu ?»« Mon nom savant est Hemidactylus Mabouya, » lui répondit l'étranger. « Mais tu peux m'appeler Issa, c'est mon petit nom et ce sera plus simple. Je suis un Mabouya voyageur et je suis parti de chez moi il y a très longtemps. »« Comment ça parti ? D'où viens-tu, comme cela ?» « Et depuis qui t'en capas les créoles ?» demanda Jaco de plus en plus curieux. « Je suis un Mabouya d'Afrique. J'ai traversé l'océan Atlantique pendant des jours et des jours pour arriver ici en changeant au moins 20 ou 30 fois d'embarcation. Quant au créole, je le parle parce que je l'ai appris en voyageant sur la barque d'un pêcheur dominicain. Je voulais être capable de communiquer avec les gens d'ici pour retrouver ma famille. » « Comment ça, ta famille? Si tu viens d'Afrique, comment peux-tu avoir de la famille ici en Guadeloupe ?»« Ah là là, vous autres jeunes Mabouya, vous ne connaissez pas votre propre histoire, se lamenta ici. »« Issa, pardon. Ne sais-tu pas que ceux de ton espèce, les hémidactyles, viennent à l'origine d'Afrique ?» Là-bas, chaque Mabouya se doit de connaître ses racines, et je suis justement chargé de transmettre à mes élèves ce savoir. Eh oui, je suis un vieux professeur, et c'est pourquoi j'ai entamé ce long voyage. Je dois être capable de reconstituer notre famille. Il faut que je sache où tous ses membres habitent aujourd'hui. Je veux les rencontrer ici, voir où et comment ils vivent pour le raconter ensuite. Et nous saurons, la semaine prochaine, ce qu'il est arrivé à nos deux personnages maintenant, parce que oui, il y a deux personnages. Eh bien, il y a Jaco qui voyage, et maintenant, il y a un nouveau personnage qui a apparu dans notre histoire. Il s'agit de Issa, le vieux Mabouya. Alors, à mercredi prochain pour la suite de notre histoire.

Nous continuons notre voyage, puisque nous arrivons à la rubrique découverte, les enfants. Et on continue la découverte des monuments de la Guadeloupe. Alors, rappelez-vous un petit peu hein, ce qu'on a vu jusqu'à maintenant. Je fais un petit récapitulatif. Nous avons parlé déjà de l'habitation Beau Soleil à Saint-Claude. Nous avons aussi parlé du fort Louis Delgrès à Basse-Terre. La semaine dernière, on a parlé de l'habitation Vanibelle à Vieux Habitants. On a aussi parlé de l'habitation La Grivelière, toujours à Vieux Habitants. Et aujourd'hui, eh bien, nous allons parler de deux sites, dont l'un se situe toujours à Vieux Habitants et l'autre à Trois-Rivières cette fois-ci. Alors, le premier site, c'est l'Indigoterie de Lens à la Barque à Vieux Habitants. Vous allez me dire, oh là là, mais qu'est-ce que ça veut dire, l'Indigoterie? Alors, de quoi est-ce qu'il s'agit? Alors, c'est la culture d'une plante tropicale qui va permettre de fabriquer la teinture indigo, c'est-à-dire une couleur bleue qu'on connaît sous le nom d'indigo. Alors, cette indigoterie à Lens à la Barque, elle est constituée de plusieurs cuves en maçonnerie qui sont nécessaires à la fabrication de l'indigo. Alors, les plants d'indigo, donc la plante, sont cultivés non loin de ces cuves, comme les, ce sont des espèces de bassins. Et une fois qu'on va les prendre, ces plants, eh bien, on va les mettre dans une grande cuve remplie d'eau. C'est la première cuve. Et on l'appelle le trempoir. Alors, si moi j'ai l'image sous les yeux, c'est vrai. Et ça ressemble à un bassin carré, assez profond, dans lequel, je suppose, on mettait pas mal d'eau, on mettait les plantes dedans et on laissait sûrement macérer, on laissait tremper les plantes dans cette cuve remplie d'eau et ensuite, ben, la couleur se détachait et on avait de l'eau toute bleue. Alors ça, c'était dans la première cuve qui s'appelait le trempoir. Après plusieurs heures, le liquide issu de la macération s'écoulait dans une deuxième cuve que l'on appelait la batterie. Alors ensuite, par un procédé un petit peu chimique, eh bien les particules se détachaient au fond de la cuve et il y avait une sorte de petit canal où le liquide pouvait s'écouler. L'indigo ressemblait à ce moment-là à une espèce de bouillie, comme une crème. Et ensuite, on la récupérait, cette sorte de bouillie, et on la mettait à sécher et elle prenait la direction de l'Europe dans les navires marchands. Alors, c'est vrai que sans image, c'est pas forcément évident à comprendre, mais je pense que si vous visitez le lieu avec vos parents, hein, demandez-leur de vous emmener, vous allez tout de suite comprendre comment est-ce que fonctionnait l'indigoterie. Alors, si on fait un petit résumé, eh bien, retenez qu'à Ans à la Barque, à Vieux Habitants, il y a des vestiges, donc des restes d'une indigoterie. Ce sont plusieurs cuves qui permettaient de fabriquer la crème, si on peut dire comme ça, d'indigo, et qui permettaient ensuite de fabriquer la couleur qui était utilisée pour les vêtements. C'est une couleur bleue, et donc cette matière était ensuite expédiée par bateau vers les pays d'Europe. Le deuxième site dont nous allons parler, c'est le cachot d'esclaves de l'habitation Belmont, et ça, c'est à Trois-Rivières. Alors, il se situe dans la section de Roussel, que l'on appelle aussi Belmont. Alors, sur cette habitation, on cultivait de la canne, mais aussi du manioc, du maïs et de la banane. Alors, sur cette habitation, il y avait bien sûr les chaudières, la sucrerie, un magasin qu'il y avait en bord de mer. C'est ce que l'on peut deviner en voyant les vestiges qui existent aujourd'hui. Et puis, ce qui nous concerne, le cachot, eh bien, il date, lui, du 18e siècle et il servait à enfermer les esclaves qui étaient punis par le maître de l'habitation. Alors, c'est tout petit, hein. Ça fait 4 mètres carré environ. Il est construit en maçonnerie, en pierre, et il n'y avait qu'une seule ouverture. Et pour tout mobilier, c'est-à-dire pour tout meuble, eh bien, il y avait simplement une banquette. Alors, elle n'était pas très confortable, hein. Et je ne pense pas que les enfants auraient aimé s'asseoir dessus, puisque cette banquette, elle était aussi en maçonnerie, c'est-à-dire en pierre. Alors, c'était une punition dans un petit espace. Et
à mon avis, les esclaves n'appréciaient pas de se retrouver dans cet espace vraiment très petit, très juste. Alors aujourd'hui, vous pouvez visiter cette section qui se trouve, je rappelle, à la section Roussel ou alors Belmont. C'est une propriété privée, mais le cachot peut être tout à fait visité. Voilà, alors deux sites pour aujourd'hui. L'Indigoterie de Lance à la Barque à Vieux Habitants et puis le cachot des esclaves de l'habitation Belmont à Trois-Rivières à la section Roussel. Voilà, j'espère que vous avez appris de nouvelles choses aujourd'hui et je vous donne encore, vous voyez, de quoi visiter pendant les vacances. Tout à l'heure, nous partons en chanson avant de retrouver la rubrique orthographe. Alors, vous pouvez déjà préparer vos papiers et vos crayon. À tout à l'heure.

Alors, dans la rubrique orthographe d'aujourd'hui, nous allons voir quelque chose de très simple. Comment terminer certains mots? On ne sait jamais. Je vous donne un exemple, vous allez comprendre tout de suite. Ce projet est un mauvais coup. Ce projet est un mauvais coup. Alors, comment j'écris projet à la fin? Comment j'écris mauvais à la fin? Et comment j'écris coup à la fin? Alors, pour trouver la lettre finale, muette, d'un adjectif, on le met tout simplement au féminin. On peut aussi chercher un mot de la même famille. Tout simplement, voilà ce qu'il vous faut retenir. Pour savoir comment est-ce qu'on termine un mot, eh bien, il faut chercher son féminin ou alors chercher un mot de la même famille. Si on garde l'exemple que je vous ai donné tout à l'heure, ce projet, comment est-ce que je termine projet? Alors, projet, un mot de la même famille, c'est projeter. Donc, projet se terminera par T. Mauvais, comment est-ce que je termine le mot mauvais? Là, il va falloir chercher le féminin du mot. Alors, mauvais, masculin, féminin, mauvaise. Donc, le mot se terminera par un S. Mauvais coup. Alors, coup, comment est-ce que je finis coup? C'est quel coup? Est-ce que c'est le coup qui porte ma tête? Est-ce que c'est un coup de poing? C'est quel coup? Alors, pour le savoir, je vais prendre un mot de la même famille. On peut prendre couper, par exemple. Et si je prends le mot couper, eh bien, coup se terminera par un P, bien sûr. Alors, est-ce que c'est compris? Un petit résumé? Donc, pour savoir comment est-ce que je termine un mot, soit je cherche son féminin, ou alors je cherche un mot de la même famille. Allez, quelques exercices pour savoir si vous avez bien compris. Premier mot, alors vous écrivez et puis on verra la prochaine fois comment est-ce qu'il fallait terminer ces mots. Le dos, comment est-ce que vous terminez ce mot? Le dos, le combat, un combat, se battre, le combat, comment est-ce que vous terminez ce mot? Chaud. Comment est-ce qu'on termine le mot chaud? Bavard. Comment est-ce que je vais terminer ce mot? Bavard. Le flot. Comment est-ce que je vais terminer le mot flot? Alors, flot, c'est l'eau, hein? Le flot. Le dernier mot, c'est blond. Comment est-ce que je vais terminer le mot blond? Je reprends. Le dos, le combat, chaud, bavard, flot, blond. Mercredi prochain, eh bien, nous allons voir comment est-ce qu'il fallait terminer ces mots. Nous revoilà pour la rubrique grammaire. Alors, on retrouve nos subordonnées et aujourd'hui, ce sera la dernière petite leçon qu'il y aura sur les subordonnées. Ce sont les subordonnées de but. Je vous donne des exemples, vous allez comprendre tout de suite de quoi on parle. Elle est sortie pour sa promenade quotidienne. Autre exemple, je n'avais pas répondu de peur de le mettre en colère. Dernier exemple, appeler un taxi qui me conduise à la gare. Les subordonnées de but, alors bien sûr, ce sont des phrases. Alors rappelez-vous, on a toujours dit que les subordonnées, c'est une indication sur le temps, sur le lieu. Et ici, ça va donc être des indications sur le but. Alors, elle indique, donc c'est une phrase, hein, les subordonnées, ce sont des phrases qui donnent des indications. La subordonnée de but, elle va donner des indications sur l'intention dans lesquelles s'accomplit une action. Je reprends. La subordonnée de but, elle va donner une explication sur l'intention dans laquelle j'accomplis une action. Comment est-ce qu'on les retrouve? C'est facile. Elles sont toujours précédées de « afin que », »,« pour que », »,« de crainte que », »,« de peur que ». Dès que l'on voit ces mots, on sait que ce qui suit, c'est une subordonnée de but. Je reprends. Pour retrouver la subordonnée de but, il faut rechercher les petits mots suivants, les conjonctions suivantes. « Afin que », »,« pour que », »,« de crainte que », »,« de peur que ». Ça va, c'est clair? Vous avez tout noté? J'espère que vous aviez gardé vos crayons. Et nous partons en musique avant de retrouver le proverbe du jour. À tout à l'heure.

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1: Alors, voici le proverbe d'aujourd'hui. Il est très, très court et il est aussi facile à comprendre. Vous allez voir, les conseillers ne sont pas les payeurs. Qu'est-ce que ça veut dire? Parfois, vous allez entendre les adultes dire ça quand ils parlent. Les conseillers ne sont pas les payeurs. Une petite idée de ce que ça veut dire? Ça veut dire tout simplement que ceux qui vous donnent parfois des conseils, eh bien, ce ne sont pas eux qui se retrouvent dans la situation. Parfois, les enfants, vous pouvez avoir des amis, est-ce qu'on pourrait appeler ça des amis? Disons des amis quand même, qui vont vous dire, mais oui, fais ça, fais-le, tu peux le faire. Sauf que quand vous l'aurez fait, eh bien, c'est vous qui allez vous retrouver dans une situation embarrassante. Alors, c'est pour cela qu'on dit, les conseillers ne sont pas les payeurs. C'est-à-dire que la personne qui donne le petit conseil, eh bien, elle, il ne lui arrive rien en général. Alors que vous, eh bien, vous vous retrouvez embarrassé. Ça y est, vous avez tout compris? J'espère que vous allez retenir le petit proverbe d'aujourd'hui. Salut les enfants, bye bye!

à tous et à toutes et bienvenue dans l'épisode 2 dans Parlons Intégration. Je suis Fanny et aujourd'hui nous allons parler d'un sujet que beaucoup de personnes vivent un moment de leur vie. Trouver sa place dans un nouveau groupe, changer d'école, commencer un stage, arriver dans une nouvelle ville ou intégrer une nouvelle équipe peut être une expérience stressante. On ne connaît personne, on ne sait pas comment les autres vont réagir. Et parfois, on a peur de ne pas réussir à s'intégrer. Dans cet épisode, nous allons parler des difficultés que l'on peut ressentir lorsqu'on arrive dans un nouvel environnement, mais aussi des solutions pour réussir à trouver sa place progressivement. Quand une personne arrive dans un nouveau groupe, elle peut ressentir beaucoup de pression. Certaines personnes ont peur d'être jugées, de ne pas être acceptées ou de rester seules. Le regard des autres peut parfois être difficile à supporter. Certaines personnes deviennent alors très discrètes ou n'osent plus parler. Par exemple, un nouvel élève peut hésiter à participer en classe parce qu'il a peur des réactions des autres. Pourtant, il est normal d'avoir besoin de temps pour s'adapter. Personne ne peut créer des liens immédiatement. L'accueil joue un rôle très important dans l'intégration. Quand une nouvelle personne arrive dans un groupe, de petits gestes peuvent faire une grande différence. Dire bonjour, sourire, engager une conversation, proposer des activités. Ces gestes permettent à la personne de se sentir plus à l'aise et moins seule. À l'inverse, lorsqu'une personne est ignorée ou mise à l'écart, elle peut rapidement perdre confiance en elle. Pour réussir à trouver sa place, il faut aussi essayer d'avoir confiance en soi. C'est très important. Il faut essayer d'avoir confiance en soi. Même si cela peut être difficile, il est important d'oser communiquer et participer. Certaines personnes pensent qu'elles doivent changer leur personnalité pour être acceptées, mais ce n'est pas vrai. Le plus important est de rester soi-même tout en respectant les autres. L'intégration ne dépend pas seulement de la nouvelle personne. Le groupe doit également faire des efforts. Créer un environnement accueillant permet à chacun de se sentir plus à l'aise. Quand une personne se sent respectée et écoutée, elle aura plus facilement envie de participer et de créer des liens. Trouver sa place dans un nouveau groupe peut prendre du temps, mais avec du respect, de la communication et de la bienveillance, chacun peut réussir à s'intégrer. Merci d'avoir écouté cet épisode de Parlons Intégration et à bientôt pour un nouveau sujet.

reçoit l'honneur, la gloire, la puissance, l'autorité, Seigneur. Parce que tu es au-dessus de tout. Et c'est pour ça que je t'aime. Ton nom est élevé au-dessus de tout. Tu es le Seigneur des seigneurs, le Roi des rois.

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1: Aujourd'hui, je vais vous parler de positivité. Souvent, nous trouvons nous en difficulté parce que nous passons à positiver. Qui ça le dit? Ça le dit apprendre à prendre ça qui a venu en manière positive. 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Au lieu de lever fâché et dit, oh, papa, ou pas qu'à garder là où qu'on mette pio. 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C'est d'autant plus important qu'aujourd'hui on ne sait jamais à qui on a affaire. 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Pas tienne tête à ça qui est mauvais. 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
2: Psaume 142, versets 2 et 3. De ma voix, je crie à l'Éternel. De ma voix, j'implore l'Éternel. Je répands ma plainte devant lui. Je lui raconte ma détresse. Psaume 4, le verset 4b. L'Éternel entend quand je crie à lui. Notre Dieu est vivant. Il ne sommeille pas. Il n'est pas occupé. Il est disponible 7 jours sur 7, 24 heures sur 24, autant de fois qu'il le faut. Il nous écoute. Il nous entend. Ouvrons nos cœurs. Implorons-le. Soyons patients. La réponse viendra certainement.

Chers amis, chers auditeurs, que la grâce et la paix du Seigneur soient votre partage. Avez-vous l'impression que Jésus est avec vous tous les jours? Oh, certes, il a fait la déclaration, il a dit « Je suis avec vous tous les jours jusqu'à la fin du monde ». Mais avez-vous chacun individuellement cette conviction? Jésus a déclaré dans une circonstance à ses disciples « Rassurez-vous. C'est moi. N'ayez pas peur. » Matthieu chapitre 14, verset 27. Mesdames, mesdemoiselles, messieurs, chers auditeurs, essayons de comprendre la situation des disciples. Jésus les avait obligés de partir pour l'autre rive, alors que lui renverrait la foule. Après l'avoir fait, il monte sur la montagne pour prier. Mais rappelez-vous, qu'il fait déjà nuit. Jésus est seul sur la montagne en communion avec son Père. Les disciples, eux, sont seuls car le Maître n'est pas avec eux. Il est 3 heures du matin et ils n'ont pas encore atteint l'autre rive car il y a tempête sur le lac. Le bateau avance lentement. Mais non seulement l'avancée est difficile, mais elle est dangereuse, car ils sont en pleine tempête. La mer est grosse et les vents sont violents. Oh, se disait-il, si Jésus le Sauveur était à leur côté, ils se seraient sentis en sécurité. Ces pauvres hommes, pourtant des pêcheurs aguerris, ont peur. Ils s'accrochent à leurs rames. Ils luttent avec courage contre les flots en furie. Mais le vent est furieux et les vagues démontées. Et la barque menace de sombrer. Alors l'inquiétude et l'effroi les envahissent. C'étaient pourtant des hommes robustes et aguerris, endurcis, rompus aux écueils et aux périls de la mer. C'étaient des hommes difficilement impressionnables, mais cette nuit, leur courage défaille. Toute tentative semble vaine. Le vent leur était contraire et ne leur laissait aucun espoir. La résistance des rameurs s'épuisait. Alors que l'orage redoublait de furie, les éclairs zébraient le ciel et que les vagues menaçaient d'engloutir la barque et son équipage. Oh, combien ils auraient souhaité retrouver Jésus! À l'heure où le péril avait atteint son paroxysme, qu'ils perdaient tout espoir de survie, Jésus n'était pas là. Ils s'avouaient vaincus et craignaient que Jésus les avait abandonnés. Alors qu'ils désespéraient, que tout espoir était perdu, Jésus leur apparut marchant sur la mer en furie. Au verset 26 de Matthieu chapitre 14, il est écrit « Quand les disciples le virent marcher sur la mer, ils eurent peur, furent troublés, et dire « C'est un fantôme !» Et dans leur frayeur, ils poussèrent des cris. Pourquoi les disciples étaient-ils effrayés? Il faut savoir que pour les Juifs, à l'époque, tout au moins, voir un fantôme était le présage de malheur. Donc, un fantôme sur la mer était le signe avant-coureur d'un naufrage. En conséquence, pour eux, tout était fini. Jésus les avait envoyés à la mort, et voici que ce fantôme leur annonçait leur mort imminente. Mes amis, hors de Jésus, c'est la mort. Oui, car Jésus est le chemin, la vérité et la vie. Si Jésus n'est pas dans notre vie, c'est la mort. L'apôtre Pierre
a bien compris cela et déclara, il n'y a de salut en aucun autre que Jésus. Acte chapitre 4, verset 12. Mes amis, si vous cherchez la vie en dehors de Jésus, vous êtes perdus. Personne d'autre ne peut vous donner le salut. Pas vos parents, pas votre mari, pas votre épouse, pas le pape, pas le pasteur, personne, mais Jésus seul. Il est le seul médiateur entre Dieu et les hommes. Il est le seul et l'unique sauveur. Je vous invite à remettre votre cœur à Jésus afin qu'il vous donne la vie éternelle. Il déclare, mon fils, ma fille, donne-moi ton cœur et que tes yeux se plaisent dans mes voies. Proverbe chapitre 23, verset 26. Les disciples pensaient dans leur détresse que Jésus les avait abandonnés. Mais Jésus, rempli de tendresse, de sollicitude et de compassion, les avait observés durant cette longue nuit dans la tempête. Et c'est pourquoi il vint à eux pour les aider. Oh, mes amis, à l'heure où les disciples étaient le plus désarmés, découragés, Jésus était là à leur côté. Alors que la détresse avait balayé tout espoir, Jésus était là. Alors qu'ils se sentaient livrés à eux-mêmes, Jésus était là. Tandis qu'ils n'attendaient que la mort, Jésus était là. Et Jésus leur dit, « N'ayez pas peur, c'est moi. » Oh, les disciples, à la vue de Jésus marchant sur les eaux, furent effrayés. Mais au-delà des grondements de la tempête, ils perçurent distinctement la voix qui leur disait, « Rassurez-vous, c'est moi. N'ayez pas peur. » À ce moment, leur confiance renaquit. « Oh, c'est Jésus !» se disent-ils. « Nous sommes sauvés. » Oh, mes amis, chers auditeurs, Jésus vous dit aujourd'hui, « Ne t'effraie pas, c'est moi, je suis là, je viens à ton secours. Quand tout va mal, que tu as perdu ton emploi, rassure-toi, Jésus prendra soin de toi. Quelqu'un t'a fait du mal et tu ne peux le voir sans éprouver de la souffrance. Jésus te dit, « Ne crains pas, je suis avec toi, je te guérirai. Ne crains rien. » Je viens à ton secours, je te soutiens de ma droite triomphante. Ésaïe chapitre 41, verset 10. La présence du Maître a rassuré les disciples. Jésus entra dans la barque et la mer s'apaisa, ainsi que le vent. Dans les situations les plus terribles de votre vie, mes amis, confiez-vous en Jésus. Jésus peut calmer toutes les tempêtes de votre vie. Jésus peut transformer votre douleur en joie. Jésus est capable de ranimer vos cœurs. Il est votre Rédempteur. Il est notre Rédempteur, notre avocat auprès du Père. Je vous invite à faire de lui votre confident, à lui faire une pleine et totale confiance. Oui, mes amis, confiez-vous en Jésus. Et il vous donnera la paix du cœur. Il dit lui-même, « Venez à moi, vous qui êtes fatigués et chargés, et je vous donnerai du repos. » Matthieu chapitre 11, versets 28 et 29. Chers amis, ne voulez-vous pas, en ce moment, donner votre cœur à Jésus? Ne voulez-vous pas, à cet instant, dire, « Seigneur Jésus, je viens à toi. Je t'accepte. Oui, Seigneur Jésus, la mer est démontée dans ma vie. » Le vent souffle très fort, j'ai peur, mais je te fais confiance et je reste calme. Oui, je sais que tu es mon sauveur, je sais que tu peux apaiser la tempête, je sais que tu peux arrêter la furie du vent. Je m'en remets à toi. Que ta volonté soit faite envers moi, Seigneur Jésus. Que ta paix soit dans mon cœur. Oui, chers amis, que Dieu soit votre soutien et qu'il vous bénisse.

Prions le Seigneur. Éternel notre Père et notre Dieu, nous venons à toi maintenant implorer ton assistance. Tu nous as montré que Jésus ne nous abandonne jamais. Mais Seigneur, tu sais qu'il y a des circonstances dans notre vie où nous pensons que nous sommes seuls, que nous avons été abandonnés, que rien ne va. Il y a des situations très difficiles par lesquelles nous passons et nous avons le sentiment que tu nous as abandonnés. Mais nous comprenons maintenant, Seigneur, que lorsque nous sommes au plus bas, lorsque la situation est plus difficile pour nous, c'est à ce moment-là que tu es avec nous. C'est à ce moment-là que tu es là et que tu nous dis, n'ayez pas peur, c'est moi, je suis là, je viens à ton secours. Ô Dieu, Dieu de bonté, Dieu de miséricorde, aie pitié de tes enfants, aie pitié de ton peuple, aie pitié de nous tous, aie pitié de tous les auditeurs qui écoutent ta parole en ce moment. Accorde-leur ta bénédiction et permets que tous ceux qui ont peur de quelque chose dans leur vie, qu'ils pensent à Jésus, qu'ils se rassurent, qu'ils sachent que Jésus est là, qu'ils sachent que Jésus les aime, qu'ils sachent que Jésus veut les sauver, qu'ils sachent que Jésus ne les abandonnera jamais et qu'ils fassent une pleine confiance à Jésus. Et qu'ils fassent une pleine confiance à Jésus. Oui,

0: 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Nous vous rappelons notre rendez-vous de tous les soirs sur Radio Vie Meilleure, la 22e heure, Dialogue de nuit, une série de causeries bibliques destinées à tous ceux qui ont cette disponibilité d'écoute dans cette tranche horaire. Ne ratez pas donc ce rendez-vous, faites passer le mot. Des messages d'espoir, de la blessure à la guérison pour vous apporter la joie de vivre et bien sûr vous accompagner dans votre croissance spirituelle pour que vous puissiez jouir d'une vie meilleure et plus abondante. Dialogue de nuit, un rendez-vous nocturne et enrichissante. Nous appelons le rendez-vous de l'Union des Antilles et de la Guyane française concernant donc les animateurs des classes adultes, les anciens, les pasteurs et toutes les personnes intéressées par l'étude sont attendus sur cette plateforme de mardi à 19h pour l'étude de la semaine. Nous appelons la cérémonie des lauréats 2026 qui aura lieu le dimanche 12 juillet à 16h au gymnase de Boissard. Diplômés de brevet des collèges, baccalauréat, BTS, examens professionnels et universitaires, ce sera donc à Boissard, organisé par la cité scolaire La Persévérance des Abîmes. Séminaire Bible, psychologie, spiritualité, comment construire une bonne image de soi, un parcours de restauration intérieure pour une vie équilibrée. Ce sera donc avec Lucien Coco, conférencier, accompagnateur en relation d'aide. Le rendez-vous, c'est du 4 au 11 juillet à l'Exadventiste de Chauvel. Les horaires 18h45, 20h, vous pouvez donc retrouver ce séminaire en direct sur la chaîne YouTube de l'Exadventiste de Chauvel. Le thème développé, une image parfaite de soi, une image détériorée, plus rétablie. Qu'est-ce que cela signifie d'avoir une bonne image de soi? Autant de thèmes qui s'adressent donc à tout public. L'entrée est libre et gratuite. L'événement à noter, bien sûr, Son amour à jamais de Samantha Jean pour la dédicace de son livre et de son album. Ce sera donc à la librairie CLC, 3 rue du Général Roulier à Pointe-à-Pitre. En séance de dédicace, venez rencontrer donc l'auteur, découvrir son univers et partager bien sûr un moment unique avec Samantha Jean, je vous rappelle, le lundi 13 juillet de 9h30 à 12h30 à la CLC.
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1: Daniel 6, versets 10 à 16. Lorsque Daniel sut que le décret était écrit, il se retira dans sa maison, où les fenêtres de la chambre supérieure étaient ouvertes dans la direction de Jérusalem. Et trois fois par jour, il se mettait à genoux. Il priait et il louait son Dieu, comme il le faisait auparavant. Verset 11. Alors ces hommes entrèrent tumultueusement et ils trouvèrent Daniel qui priait et invoquait son Dieu. Verset 12. Puis ils se présentèrent devant le roi et lui dirent au sujet de la défense royale. N'as-tu pas écrit une défense pourtant que quiconque dans l'espace de 30 jours adresserait des prières à quelque dieu ou à quelques hommes excepté à toi? Ô roi, serais-je jeté dans la fosse au lion? Le roi répondit, la chose est certaine selon la loi de Mède et de Perse qui est immuable. Verset 13. Ils prirent de nouveau la parole et dirent au roi, Daniel, l'un des captifs de Juda, n'a tenu aucun compte de toi, ô roi, ni de la défense que tu as écrite. Et il fait sa prière trois fois par jour. Verset 14. Le roi fut très affligé quand il entendit cela. Il prit à cœur de délivrer Daniel. Et jusqu'au coucher du soleil, il s'efforça de le sauver. Verset 15. Mais ces hommes insistèrent auprès du roi.
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La main du Seigneur n'est pas trop courte. L'Éternel m'assure la victoire. Et par son bras, je reçois le secours. En Dieu, je vivrai par ma foi.

0: Le gros dico des tout-petits, c'est une chronique préparée, présentée par Claude Lamblin. Le gros dico, c'est plus de 3000 mots, des tout-petits parce qu'il est expliqué et défini par des enfants. Et nous allons découvrir quelques définitions. Claude Lamblin, bonjour.
1: Oui, bonjour Denis.
0: La lettre B ?
1: La lettre B, on commence la lettre B aujourd'hui par un bac. Qu'est-ce que c'est pour les enfants ? Qu'est-ce que c'est qu'un bac ? Eh bien, c'est une cuvette, une bassine. Avant, c'était en bois, maintenant, c'est en plastique. On peut mettre de l'eau dedans et faire pousser des fleurs. Et dans un bac à sable, il y a des seaux et des pelles pour les bébés. Mais pour un autre enfant, pour lui, dans la vie, il faut avoir son bac. C'est tout à fait autre chose. Se bagarrer. Se bagarrer, c'est se battre, faire la guerre. On se dispute, on se donne des coups de poing, des coups de pied. On se tire les cheveux, on se lance des chaussures, on se fait mal. Se bagarrer, c'est se taper dans la gueule quand on s'aime pas bien. Une bague. Une bague, c'est un bijou, un anneau rond avec un diamant, des perles ou des fois rien du tout. Ça brille, c'est doré. C'est pour montrer qu'on est marié ou alors pour faire joli. Les filles et les garçons en mettent quand ils vont au bal ou quand ils se déguisent. Pour un autre enfant, une bague, c'est une bouée qu'on met au doigt. J'ose espérer que c'est pas une bouée de sauvetage. Une baguette maintenant. Une baguette, c'est un long bout de bois comme un crayon pour montrer, se tenir ou taper. C'est aussi du pain pour pousser. Les magiciens s'en servent pour transformer les gens en crapauds, les vieux pour se tenir debout et les chinois pour manger. Bailler maintenant, bailler. Tous les enfants et même tout le monde sait ce que c'est que bailler. On ouvre la bouche en faisant un bruit. Ah ! Quand on est fatigué, qu'on a sommeil ou qu'on se réveille. On regarde la télé et des fois on baille, alors les parents nous mettent au lit. Bailler, c'est quand le cœur a envie de dormir. J'aime bien ces définitions très, très poétiques. Un bal. Un bal, c'est une soirée pour danser. Il y a de la musique, de la limonade et du café. On a des masques et les hommes dansent avec les femmes. Et dans un bal, il y a des princes. Alors là, c'est l'influence de Walt Disney, je crois, des dessins animés. Une baleine, alors ça j'adore les définitions des animaux par les enfants. Une baleine, c'est un énorme poisson géant de la même famille que le dauphin, avec une queue et deux grandes dents. Très dangereux, mais très gentil. La baleine vit et elle dort même dans l'eau. Elle peut sortir la tête de l'eau, mais pas très longtemps. Il y a un petit trou en haut, sur le dos, pour que l'eau sorte quand elle en avale. Et quand la baleine a des petits, ils sont tout entiers, elle pond pas d'eux. Un ballon maintenant, un ballon, c'est plus gros qu'une balle. C'est rond, c'est dur, c'est gonflé avec de l'air et ça rebondit. Évidemment, tous les enfants connaissent bien le ballon. C'est pour jouer, donner des coups de pied, faire du sport, marquer des points au foot, au rugby ou au basket. Et un autre enfant ajoute, les ballons, on les gonfle, on les lâche, ils s'envolent et on pleure. Une dernière définition maintenant, un dernier mot, je veux dire, la banane. Une banane, c'est un fruit, jaune avec des taches noires, comme une lune ou un croissant, et qu'on trouve dans la jungle. Ça s'épluche et ça se mange au dessert ou au goûter. Et un enfant ajoute, même les singes mangent des bananes pour grandir.

0: Claude Lamblin, merci. Je rappelle que ces définitions qui proviennent de tout petit, d'enfants de 5-6 ans, sont tous répertoriés dans ce gros dico des tout petits de Claude-Alain Duhamel et Carole Ballaz. C'est un gros dico qui a été fait très sérieusement, selon une recherche rigoureuse, avec la collaboration d'équipes d'instituteurs, de pédagogues et de psychologues, et donc 17 000 garçons et filles de moins de 6 ans, issus de 200 écoles maternelles de toute la France, ont participé à ce gros dico des tout-petits. Alors on se retrouve la semaine prochaine.
1: D'accord, à la semaine prochaine, Denis.
0: Toujours sur la lettre B.
1: Oui.

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2: Lundi 6 juillet, bonsoir à tous, soyez les bienvenus dans la session soirée de l'info sur RFI. On est ravis de vous retrouver pour 3 heures d'actualité. Le grand reportage est en rediffusion cet été. Certaines de nos émissions, vous avez peut-être raté, bien c'est l'occasion de les retrouver. Dans 10 minutes, direction la frontière entre le Cambodge et la Thaïlande, théâtre en fin d'année dernière de violence. Quelle situation aujourd'hui? Ce sera avec Jean-Pierre Fage. Juste après, eh bien le débat du jour, ce soir on va parler de la Syrie. Le président français est attendu en Syrie ce soir. Emmanuel Macron sera le premier dirigeant occidental à se rendre dans le pays depuis la chute du régime de Bachar al-Assad il y a un an et demi. Depuis, c'est Ahmed Al-Sharré qui est à la tête de la transition. Quel premier bilan de cette transition? Notre question ce soir, est-ce que la Syrie devient un partenaire fiable alors que ces derniers mois ont été marqués évidemment par le conflit au Moyen-Orient? Ce sera dans 30 minutes. Dans une heure, le grand journal du soir et le dossier qui nous emmènera à Téhéran où une marée humaine a accompagné aujourd'hui le cortège funèbre de l'ancien guide suprême Ali Khamenei. 18h30, temps universel, Afrique Soir, la première édition de ce lundi. 19h10, TU, le grand entretien du soir, dans 2h10, avec l'écrivain Julien Blangras. Il va évoquer la création à l'épreuve de l'IA, lui dont le nom s'est retrouvé à la une d'un livre qu'il n'a pas écrit. Ce sera avec Frédéric Genot. Et puis Accent d'Europe, dernier rendez-vous de cette session soirée de l'info sur RFI. Accent d'Europe en Moldavie ce soir. La Moldavie, véritable laboratoire de la guerre hybride que la Russie mène à l'étranger. On va parler notamment d'un réseau important d'arnaques téléphoniques auquel Moscou participe. Tout ça évidemment pour tenter de déstabiliser un pays qui est candidat à l'UE. Ce sera à 19h40, temps universel. Pour l'heure 17h02 TU. Bonsoir Adrien Delgrange.
4: Bonsoir Romain, bonsoir à toutes et à tous.
2: Et à la une de votre journal, ça y est, Emmanuel Macron vient d'arriver à Damas, la capitale syrienne.
4: Première visite officielle en Syrie d'un chef d'État d'une puissance occidentale depuis la chute de Bachar el-Assad. L'agence officielle syrienne Sana évoque une visite historique, la présentant comme une étape charnière dans le processus de rétablissement de la présence internationale de la Syrie. Pour les Syriens, cette visite suscite espoir alors que le pays a longtemps été sous sanctions internationales. Sophie Guignon est à Damas pour RFI.
5: Ici, en Syrie, assurer le quotidien reste un combat permanent. Les Syriens, avec lesquels j'ai pu m'entretenir, espèrent que cette visite encouragera les investissements dans leur pays. Car pour l'instant, malgré la levée des sanctions internationales, les investisseurs restent très frileux. Le grand chantier de la reconstruction, estimé à plusieurs centaines de milliards d'euros, n'a pas vraiment commencé. Le quotidien des Syriens n'a pas non plus fondamentalement changé depuis la chute du régime Assad. L'inflation ne cesse de grimper à cause de la guerre régionale entre les États-Unis, Israël et l'Iran, malgré le fait que la Syrie en soit restée à l'écart. Les jeunes Syriens avec lesquels j'ai pu discuter espèrent que l'ouverture diplomatique de la nouvelle Syrie permettra un retour à la croissance économique pour qu'ils puissent avoir des opportunités de travail. Beaucoup sont souvent surdiplômés pour leur emploi ou travaillent dans un domaine qui ne correspond pas à leurs études pour boucler les fins de mois difficiles. Certains m'ont aussi dit qu'ils espèrent avoir plus de facilité pour voyager à l'étranger et de voir le monde en tant que Syrien. Sophie Guignon, Damas RFI.
4: L'Iran célèbre depuis maintenant 3 jours les funérailles du guide suprême Ali Khamenei, tué au début de la guerre dans une frappe américaine. Le cortège s'est mis en route ce matin dans les rues de Téhéran. L'occasion pour l'État iranien de porter le récit du soutien populaire de la République islamique et de l'unité du peuple contre l'ennemi extérieur. Parmi la foule présente sur les lieux, se trouvent même des femmes non voilées qui affirment être opposantes au régime, mais avant tout patriote. De Paris, Oriane Verdier a joint une jeune iranienne. Sous couvert d'anonymat, elle dénonce les manipulations du régime.
6: Tout ça, c'est de la propagande. Ces femmes qui sont sans hijab aujourd'hui et qui l'étaient pendant la guerre, nous les appelons ici les parastou, des femmes qui sont payées très cher par le régime pour qu'elles fassent et disent ce qu'ils veulent. Ils ont tué beaucoup de gens à cause du hijab, mais aujourd'hui, ils veulent montrer que tout va bien à l'intérieur du pays et que même ces personnes qui ne respectent pas les règles islamiques rejettent avant tout l'ennemi, les États-Unis. Mais il reste vrai qu'il y a 20% de personnes qui soutiennent la République islamique. Le régime se concentre uniquement sur eux et se fiche complètement des 65 à 75% qui restent. Ils ont tué beaucoup de gens pendant la guerre et aujourd'hui encore, chaque matin, je me réveille et je regarde les informations. Je découvre que 2 nouvelles personnes ont été tuées tous les jours. Des jeunes hommes de 18 ans, 19 ans, toujours moins de 25 ans.
4: Des propos recueillis par Oriane Verdier, les funérailles d'Ali Khamenei, RFI, est à Téhéran dans notre prochaine édition. 19h06 à Paris, la France fait face à un nouvel épisode caniculaire. Le 3e en 2 mois, la chaleur augmente, le risque d'incendie. La saison des feux est particulièrement précoce cette année. Le feu le plus important aujourd'hui frappe les Pyrénées-Orientales dans le sud du pays. Il serait à l'heure actuelle fixé. Les Pyrénées-Orientales, tout proche de la frontière avec l'Espagne ou la Catalogne, a également rencontré d'importants incendies ces dernières heures. Marie Casadebé.
7: Malgré l'intervention de 700 pompiers, cet immense incendie qui ravage un massif difficile d'accès n'est toujours pas fixé. 10 000 riverains ont dû être évacués. Le feu perturbe aussi le Tour de France. La 3e étape de la course cycliste a bien été maintenue dans le département ce lundi, mais sans spectateurs. La préfecture souhaite que les secours soient entièrement mobilisés pour combattre les flammes. Toute une bande sud du pays fait face à un risque très élevé d'incendie. Dans le département de l'Hérault, une trentaine de départs de feu sont signalés chaque jour. La majorité sont d'origine humaine, mais leur évolution rapide et intense s'explique par les vagues de chaleur qui se multiplient depuis 2 mois. Les 30 premiers centimètres de profondeur du sol sont secs sur la quasi-totalité de l'Hexagone. En tout, 11 000 hectares ont été détruits lorsque l'on en comptait 5 700 l'année dernière à la même époque. Pour l'instant, la menace se concentre sur le pourtour méditerranéen, mais les températures devraient augmenter cette semaine sur tout le territoire, frôlant à nouveau les 40 degrés par endroit.
4: Dans l'actualité française, le célèbre musée Lalique a été cambriolé hier. 3 voleurs sont entrés par effraction dans le musée vers 5h du matin. Ils ont cassé 6 vitrines à l'aide de marteaux. Ils ont volé 27 bijoux. Et on apprend aujourd'hui la valeur de ce préjudice. Les bijoux volés valent plus de 4,5 millions d'euros. L'actualité sportive au Mondial. Aujourd'hui, États-Unis-Belgique à minuit, temps universel. Une rencontre déjà au goût amer. En plein Mondial, un coup de fil de Donald Trump aura permis la suspension du carton rouge infligé à l'Américain Folarin Balogun. Nous exprimons notre stupeur face à une décision aussi inédite, incompréhensible et injustifiable qui a franchi une ligne rouge, a commenté l'UEFA. Autre match de ces 8e de finale, une affiche 100% européenne, 100% ibérique pourrait même-t-on dire. Espagne-Portugal, c'est un classique du football international au 21e siècle. Dans moins de 2 heures à Dallas, les deux nations seront opposées pour la 13e fois depuis 2002. Avant d'en découdre pour une place en quart de finale du mondial, les deux frères ennemis se craignent et se respectent. Frédéric Souton.
8: Il y a un an, à Munich, en finale de la Ligue des Nations, le Portugal avait eu le dernier mot. Victoire au tir au but après un match épique. Les Portugais étaient revenus 2 fois au score. Un scénario que le milieu de terrain espagnol, Mikel Merino, n'a pas oublié.
9: On a beaucoup appris de ce match. Ça nous a rappelé qu'il fallait rester concentré jusqu'au bout. Ce n'est pas seulement que le Portugal a de bons joueurs. C'est surtout que ces joueurs ont montré qu'ils pouvaient marquer à tout moment, même si vous dominez le match.
8: C'est cette recette que le Portugal a utilisée ici, une fois encore, en 16e de finale du Mondial, en renversant la Croatie dans les 20 dernières minutes. Alors, favori, le Portugal. Le sélectionneur Roberto Martinez réfute ce costume. Il préfère mettre en avant toutes les qualités de l'adversaire espagnol.
10: C'est une équipe qui a des qualités techniques incroyables, largement au-dessus de la moyenne. On sait qu'ils voudront avoir le ballon et qu'ils ont des individualités de très grande qualité. Mais à l'arrivée, il faudra surtout montrer du caractère et ce qu'on veut vraiment.
8: En 2010, en Afrique du Sud, l'Espagne avait battu le Portugal en 8e de finale avant de filer vers un premier titre mondial. Frédéric Chuteau, Miami, RFI.
4: Un dernier mot de cyclisme. Tadej Pogacar remporte aujourd'hui la 3e étape du Tour de France. Il prend aussi le maillot jaune dans la station pyrénéenne des Angles devant Jonas Vingegaard avec 2 secondes d'avance. Ainsi se referme ce journal international. Où que vous soyez sur la planète, merci à tous de l'avoir écouté. Grand reportage et dans 20 minutes, le débat du jour, Romain Ozoui.

0: Ne vous noyez pas dans un verre d'eau.
1: Des suggestions pratiques de Richard Carlson, docteur en psychologie.
2: Arrêtez d'anticiper la fatigue. Alors qu'il se trouvait à bord d'un avion, le docteur Carlson eut l'occasion d'entendre une conversation entre deux représentants. Cette conversation était pour lui le reflet d'une erreur souvent fatale, quoique très commune, chez nos contemporains. Ce dialogue, qui dura près d'une demi-heure, tournait autour de la fatigue que ne manqueraient pas d'éprouver ces deux représentants le lendemain et le reste de la semaine. Les deux hommes échangeaient des récits peuplés de nuits sans repos, de lits d'hôtel inconfortables, de rendez-vous à l'aube. On aurait dit que tous deux essayaient de se convaincre, mutuellement, de la charge de travail sous laquelle ils croulaient, du peu d'heures de sommeil qu'ils avaient par nuit, et par-dessus tout, du niveau d'épuisement qui s'abattrait sur eux. Se vantaient-ils? Se plaignaient-ils? Une chose est sûre, ils paraissaient de plus en plus épuisés à mesure que la discussion se prolongeait. L'ennui, avec ce type d'attitude, est qu'il ne fait qu'accroître notre surmenage. Cela focalise notre attention sur le quota d'heures qui nous restera pour dormir et sur la fatigue que cela occasionnera. À notre réveil, nous calculons le peu de temps que nous avons passé sous la couette. L'anticipation transmet un message à notre cerveau qui nous enjoint alors de nous sentir épuisés et même d'en avoir l'air. Il est évident que chacun et chacune a besoin de son content de sommeil. Bon nombre d'articles nous révèlent que nous ne dormons pas assez. Et lorsqu'on est à bout de force, la meilleure des solutions est encore de sombrer dans les bras de Morphée. Mais quand la situation ne permet pas de recharger ses accus, il n'y a rien de pire que de se répéter par avance qu'on va être épuisé. Il est recommandé, en revanche, de dormir autant que faire se peut, et de se féliciter de ces précieux instants de répit, si maigres soient-ils. Nous pouvons constater à quel point cette habitude d'anticiper s'est insidieusement infiltrée dans la conversation de la plupart des gens. Évitez de céder à cette envie. Vous vous sentirez plus énergique, et en limitant cette fatigue annexe, il y a fort à parier que vous cesserez de vous noyer dans un verre d'eau au travail.

Psaume 1er. Heureux l'homme qui ne marche pas selon les conseils des méchants, qui ne s'arrête pas sur la voie des pécheurs et qui ne s'assied pas en compagnie des moqueurs, mais qui trouve son plaisir dans la loi de l'Éternel et qui la médite jour et nuit. Il est comme un arbre planté près d'un courant d'eau qui donne son fruit en sa saison et dont le feuillage ne se flétrit point. Tout ce qu'il fait lui réussit. Il n'en est pas ainsi des méchants. Ils sont comme la paille que le vent dissipe. C'est pourquoi les méchants ne résistent pas au jour du jugement, ni les pécheurs dans l'assemblée des justes, car l'Éternel connaît la voie des justes. Et la voie des pécheurs mène à la ruine. C'était Psaume 1er.

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1: C'était la petite réflexion.

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Merci de votre fidélité, merci d'avoir choisi votre station préférée radio pour une vie meilleure. 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Donc nous avons eu notre premier rendez-vous cet après-midi, il était question bien sûr de vie de famille. Et notre deuxième rendez-vous c'est dans quelques poignées de secondes. Nous allons donc nous arrêter sur cette thématique, une minute pour prier. Nous allons donc prier pour avec le psaume de délivrance. Et nous allons donc prier, expérimenter la délivrance de l'emprisonnement. Ce sera donc notre thématique dans une minute pour prier.

Toujours sur cette base du psaume 107, le psaume qui a quatre reprises, nous parle de délivrance et nous parle de situations dramatiques qui ont amené les hommes donc à crier au secours en appelant Dieu à l'aide. Et il nous a dit qu'à chaque fois qu'ils ont prié ou qu'ils ont crié à Dieu, eh bien, ils furent délivrés. Donc, on voit un petit peu la réponse spontanée de Dieu lorsque nous sommes dans des situations qui nous dépassent, difficiles. Eh bien, Dieu ne reste pas indifférent, il répond. Donc, considérons donc la deuxième de ces situations. La dernière fois, nous avons parlé de la situation d'errance. Aujourd'hui, nous parlons de ces situations concrètes dans laquelle ils ont expérimenté la délivrance de l'emprisonnement. Et voici les termes qui décrivent cette situation. Demeure dans les ténèbres, c'est-à-dire dans les cachots, captifs, chaînes. Ces gens étaient donc en captivité, en prison, d'une façon ou d'une autre. Alors, être en prison, c'est quelque chose de dramatique. Et de nombreuses fois, j'ai eu l'occasion aussi, très rare, pas souvent, de visiter des prisonniers. Je me rappelle de cette expérience avec ce pasteur Hollanda Innocent, qui avait fait une très, très, très bonne intervention dans la prison face à ses prisonniers. Et nous avons l'aumônier aussi, à la personne de pasteur Marcel Alfonso, qui fait ses visites de prison, de prisonniers. Et dans ces situations-là, on est toujours heureux de témoigner de l'attention.

et de l'amour pour ces personnes, mais aussi lorsqu'on sort aussi de ce cadre, eh bien, on est aussi heureux de retrouver un petit peu sa liberté, et contrairement à ces personnes, après la visite, qu'on laisse toujours dans ce cadre enfermé. Et dans ce somme, il est question de ceux qui se retrouvent en prison à cause de leurs fautes, de leurs mauvais choix, de ceux qui ont pris conscience des conséquences de leurs choix et ont décidé de crier à Dieu pour un changement. Et dans leur détresse, ils crièrent à Dieu. Et la prison, peut devenir un lieu de restauration. Et voilà pourquoi les aumôniers y servent. Prions donc d'ailleurs pour leur service, afin qu'au travers de leur service, des prisonniers puissent vivre une véritable délivrance. Pas seulement un retour vers la liberté, mais la délivrance des attitudes, des comportements qui les ont conduits là. Nous pouvons penser également à toutes les prisons dans lesquelles certains s'enferment. L'alcool, la drogue, la haine, l'amertume, la vengeance, le mensonge, etc. Ce sont des prisons où beaucoup d'entre nous sommes enfermés. Alors nous allons donc nous arrêter aujourd'hui une minute pour prier, pour la délivrance, prier donc pour l'emprisonnement et pour être délivré de ces différentes prisons que nous avons donc mentionnées. Seigneur, nous te prions pour tous ces prisonniers qui sont au contact des aumôniers, qu'ils puissent dans leur détresse crier vers toi. Nous te prions pour que chaque aumônier de prison soit une lumière d'espérance et un message de délivrance. Nous te prions pour tous ceux qui, pour diverses raisons, sont prisonniers d'attitudes et de passions destructrices, ces passions qui détruisent leur vie, et que dans leur détresse, ils crient vers toi et expérimentent la délivrance dans le précieux nom de Jésus. Nous te prions avec amour. Amen. Voilà, c'était notre rubrique « Une minute pour prier » et nous verrons la prochaine fois toujours d'autres sujets dans ce psaume 107.

question t'est posée. Si ton Dieu est pour toi, qui sera contre toi? Qui pourra t'empêcher d'avancer? La question t'est posée. Quelle est ta réponse?

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1: Les découvertes archéologiques faites après la Première Guerre mondiale ont tellement remodelé notre connaissance de l'Ancien Testament que l'on peut bien parler, déclare André Parot, ancien directeur du musée du Louvre, de redécouverte de l'Ancien Testament dans la totalité de ses périodes, des plus anciennes aux plus récentes. Son avis, d'ailleurs, est partagé par d'autres archéologues. En voici le texte. Il convient de dire que le principal résultat des découvertes de la dernière décade a été de confirmer l'exactitude substantielle du tableau de la vie en Canaan au deuxième millénaire avant Jésus-Christ, comme on la trouve décrite dans les récits patriarcaux de la Genèse. Un peu plus loin, l'archéologue H.J. May déclare « Un scepticisme absolu à l'égard des récits patriarcaux, considérés comme annales historiques, est difficile à maintenir aujourd'hui, à la lumière des documents contemporains de la période patriarcale disponibles à la suite de la recherche archéologique. » Mais, ajoute encore un autre psychologue et archéologue, l'utilisation théologique de l'Ancien Testament suppose son intelligence historique, et celle-ci ne s'acquiert qu'en le replaçant dans son milieu. C'est le professeur Eisfeld, l'un des meilleurs spécialistes de l'Ancien Testament, qui s'exprime ainsi. Dans la grande nuée de témoins dont parle l'Épître aux Hébreux, les patriarches occupent une place importante. Le mieux connu est Abraham, père des croyants et ami de Dieu. Suivons-le dans le long voyage qui commence à Our en Chaldée, en Mésopotamie, pour s'achever à Hébron, au sud de Jérusalem, dans la caverne de Macpéla. Dans le livre de la Genèse, le nom d'Our en Chaldée apparaît pour la première fois après le récit de la tour de Babel. Le texte indique que Térak, descendant de Sem, l'un des fils de Noé, eut trois fils, Abraham, Nakhor, Haran. Et le texte précise, Haran mourut en présence de Térak, son père, au pays de sa naissance, à Our en Chaldée. À vrai dire, ce n'est pas des Chaldéens qu'il faudrait parler, mais bien des Sumériens qui occupaient le pays à cet égard. Dans le livre de la Genèse, nous avons encore une confirmation de cette présence de Térak à Our en Chaldée, son origine. Térak prit Abraham son fils, et Lot, fils de Haran, fils de son fils, et Sarai, sa belle-fille, femme d'Abraham, son fils. Ils sortirent ensemble d'Our en Chaldée pour aller au pays de Canaan. Ils vinrent jusqu'à Haran et ils y habitèrent. Dieu lui-même va déclarer à Abraham « Je suis l'Éternel qui t'ai fait sortir d'Our en Chaldée pour te donner en possession ce pays. » À l'époque perse, vers 536 avant Jésus-Christ, après l'exil, le prêtre Néhémie évoque cette intervention divine. « C'est toi, Éternel Dieu, qui as choisi Abraham et qui l'a fait sortir d'Our en Chaldée. » La ville d'Our a été explorée de 1922 à 1934 par l'archéologue anglais Sir Leonard Hulley, qui lui a consacré un ouvrage passionnant. La localisation du site est précise. Our en Chaldée se trouve à peu près à mi-chemin entre Bagdad et le fond du golfe Persique, à quelques 10 milles à l'ouest du cours actuel de l'Euphrate. Au cœur de cette immensité s'élèvent les monticules qui constituèrent Our, dénommés par les Arabes d'après la plus haute de toutes ses buttes, celle de la ziggourat, Tel El Moukayar, le tertre du bitume. L'origine d'Ur est antérieure au déluge, et l'on peut suivre son histoire depuis le 4e millénaire avant l'ère chrétienne jusqu'à l'époque perse, au 4e siècle avant Jésus-Christ, sur 4 millénaires environ. En outre, les analystes sumériens font allusion au déluge comme à un élément qui interrompit le cours de l'histoire. Puis survint le déluge, et après le déluge, la royauté redescendit du ciel. C'est le sens des inscriptions qui ont été retrouvées et qui parlent de l'événement. La preuve de la réalité du déluge mentionnée dans l'écriture fut apportée par les découvertes faites à Ur au cours des campagnes de fouilles de 1927 à 1928. C'est dans cet intervalle qu'il faut situer l'époque patriarcale. C'est le moment également où régnait à Babylone l'un des plus grands souverains de la première dynastie, Hammurabi.

Laissons la parole à Sir Léonard Houlet pour des extraits de son ouvrage consacré à Ouerankaldé. Je cite « Au cours des saisons 1927 et 1928, notre tâche dans le cimetière préhistorique de Dour a consisté à excaver une immense fosse mesurant quelque 200 pieds de large et 30 à 40 pieds de profondeur. La presque totalité du terrain que nous avons enlevé se composait d'ordures ménagères, cendres grises provenant des âtres, suie noire, bois à demi consumé, briques en boue grise décomposées et revenues à leur état d'argile primitif. À l'extrémité sud-ouest, dans un endroit où le sol se dresse en un monticule élevé, l'inclinaison des strates de détritus s'accentuait et devenait plus abrupte à mesure que nous creusions plus avant. Au nord-est, la courbe s'atténuait, plus les lits s'enfonçaient. Plus ils se faisaient épais et en bas, ils devenaient tout à fait horizontaux. Il n'y avait qu'une seule explication plausible à ce phénomène. Les résidus étaient antérieurs, probablement très antérieurs aux fosses royales creusées. L'inclinaison des strates indiquait que ce n'étaient pas là des résidus semblables à ceux qui s'accumulaient dans un endroit habité, car, en ce cas, les couches eussent été horizontales. Mais ils avaient été jetés comme rebuts, et cela d'une position élevée, située au sud-ouest de notre excavation. Au début du printemps 1929, dans l'espoir d'obtenir quelque indication chronologique, nous nous mîmes à creuser des puits descendant au-dessous du niveau des tombeaux les plus inférieurs. Presque aussitôt, nos découvertes confirmèrent nos prévisions, si tant est qu'une telle confirmation ait été nécessaire. Dans une couche de bois brûlé, située juste au-dessous de la surface de l'une des sépultures royales, nous découvrîmes de nombreuses tablettes d'argile couvertes d'inscriptions en caractères d'un type beaucoup plus archaïque que celui des inscriptions trouvées dans les tombeaux. Nous fûmes frappés d'un phénomène qui nous parut des plus importants. Si profondément que nous creusions dans les décombres, et si loin en arrière de la période assignée aux sépulcres royaux que notre travail nous reporta, les objets découverts dans ces déchets, poteries et autres du même genre, étaient précisément les mêmes que ceux trouvés dans les tombeaux eux-mêmes. En d'autres termes, durant toute la période marquée par l'accroissement des dépôts de détritus, aussi loin que nous pouvions avoir pénétré dans leur épaisseur, et représenté par le cimetière primitif, la civilisation matérielle du peuple, à tout le moins au point de vue domestique, avait remarquablement peu varié. Des changements tels que nous en découvrîmes dans l'écriture, par exemple, correspondaient tout au plus à un développement parallèle à la marche des siècles. Puis, les puits s'enfoncèrent plus avant, et soudain, le caractère du sol changea. Au lieu de poteries et de détritus rangés par couches, nous rencontrâmes de l'argile parfaitement pure et sans mélange d'un bout à l'autre, dont la composition révélait qu'elle avait été déposée là par les eaux. Les ouvriers déclarèrent que nous étions arrivés à l'extrême fond du delta et que nous touchions la vase dont le delta primitif du fleuve était formé. D'abord, considérant les parois du puits, je m'apprêtais à partager leur avis. Mais ensuite, je me rendis compte que nous étions trop haut. L'argile pure continuait jusqu'à ce qu'elle ait atteint une épaisseur d'un peu plus de 8 pieds. L'unique objet que l'on y découvrit fut un fragment d'os fossile qui, des hauts cours du fleuve, avait dû descendre là avec l'argile. Puis, aussi soudainement qu'elle était apparue, cette dernière cessa. Et nous nous trouvâmes une fois de plus en présence de couches de détritus remplies d'outils en pierre, de tronçons de silex dont ces instruments avaient été détachés et de poteries. Mais ici, quel changement! Au lieu de poteries semblables à celles que nous avions trouvées au-dessus de la couche d'argile et dans les tombes, voici qu'apparurent des débris de la vaisselle peinte à la main qui caractérise le village pré-soumérien d'El Obeid. En outre,
les nombreux outils de silex qui, évidemment, avaient été fabriqués sur ces lieux, ne différaient pas de ceux d'El-Obeid. Il distinguait cette couche des strates supérieures contenant rarement du silex. La grande couche d'argile marquait, à supposer qu'elle ne l'ait pas provoquée, une brèche dans le cours de l'histoire. Parmi les silex et les tessons qui gisaient sous l'argile, il y avait un objet d'importance capitale. C'était une brique d'argile cuite. Or, les ruines que nous avions préalablement fouillées à Our couvrent une période de plus de 2500 ans. Et à chaque période de grande activité constructive correspond l'emploi d'un genre de brique différent. Les étalons de mesure, les proportions relatives des briques changent avec l'époque. Souvent, l'argile est de qualité différente et on peut en général reconnaître d'un coup d'œil la date de n'importe quel mur ou de n'importe quelle brique prise séparément et la vérifier. Mais la brique dont il s'agit se différenciait de toutes celles que nous avions vues jusque-là. Elle appartenait certainement à une période dont nous n'avions aucune expérience et donnait, de curieuse façon, l'impression d'être plus ancienne qu'aucune des briques que nous ayons jamais rencontrées. Elle prouvait toutefois de manière concluante qu'en cet âge de culture mixte, Our n'était pas, comme El-Obeid, un village composé de huttes de boue et d'abris en roseaux. C'était, au contraire, la ville d'un peuple civilisé et elle contenait des constructions permanentes, solidement bâties. Bien avant cette trouvaille, nous nous étions rendus compte de la portée de cette découverte. Le lit d'argile alluviale déposé sur la surface en pente du monticule s'étendait de la ville jusqu'au cours d'eau ou canal, à l'extrémité nord-est. Il ne pouvait être que la résultante d'une inondation. Aucun autre agent extérieur ne pouvait l'avoir provoquée. Étant donné ces considérations, il ne pouvait y avoir de doute que l'inondation dont nous avions ainsi découvert l'unique preuve possible fut le déluge de l'histoire sumérienne et de la légende, le déluge sur lequel repose l'histoire de Noé. Capitale de l'empire assyrien de 2300 à 2180 avant Jésus-Christ environ, à l'époque de la troisième dynastie, Our en Chaldée connut pendant cette période une grande prospérité. Le fondateur de cette dynastie est Ur-Nammu, et ses états s'étendaient du golfe Persique à la Méditerranée. Bâtisseur infatigable, son grand œuvre fut la reconstruction de la ziggourat, tour sacrée à étages et qui comportait trois étages, avec au sommet un sanctuaire auquel on accédait par un triple escalier. La tour surplombait une plateforme précédée d'une grande cour vouée au dieu lunaire Nanarsin, la grande divinité d'Our. Les habitations privées découvertes au cours des fouilles comportent souvent un étage avec toit en terrasse et une cour intérieure non couverte qui procure lumière et aération aux pièces qui n'ont jamais de fenêtres. Parfois, une chapelle privée existe dans la maison. Les ex-voto, aussi bien que les scènes gravées sur les cylindres retrouvés dans la région, soulignent que la caractéristique de la religion d'alors était le souci, pour le fidèle, d'entrer en rapport personnel avec son Dieu. Les tombes découvertes à Our permettent de comprendre l'attitude de ses habitants face à la mort. Les défunts sont ensevelis dans le sous-sol des maisons, car la famille doit conserver sa cohésion après la mort. Les noms de Térak, d'Abraham, de Sarah, de Nakhor sont attestés en Mésopotamie au début du deuxième millénaire. Ces noms, remarque Édouard Dorme, semblent garder la trace de l'ancien culte lunaire.
Ce que confirme le texte biblique dans le livre de Josué. Vos pères, Térakh, père d'Abraham et père de Nakhor, habitaient anciennement de l'autre côté du fleuve et ils servaient d'autres dieux. Ainsi, Abraham et son clan sont parfaitement intégrés à leur époque. Mais Dieu va faire du patriarche l'instrument de sa révélation. Et pour le suivre dans son pèlerinage, il nous faut revenir au texte lui-même et à la formation tant de l'Ancien que du Nouveau Testament

Avant l'invention de l'imprimerie, les seuls instruments, entre guillemets, possibles pour la transmission d'un texte étaient les copistes. Et le texte de l'écriture ne fait pas exception à cette règle. Ce sont des copistes qui veillèrent jalousement sur les textes sacrés, les reproduisant d'innombrables fois. Le matériau utilisé était, en général, et tout au moins au début, un papyrus. Mais un papyrus avait une durée de vie limitée. Son utilisation le détériorait. Et on considère que un ou deux siècles étaient, sans aucun doute, la durée maximale du papyrus, qui a été remplacé par la suite par le parchemin beaucoup plus solide. Nous avons, en ce qui concerne le texte de l'Ancien Testament, plusieurs reproductions, plusieurs copies. Deux d'entre elles ont une importance plus grande. Il s'agit d'abord du Pentateuque samaritain, puis ensuite de la version dite des Septante. Arrêtons-nous maintenant, dans la fin de notre rencontre, à ce Pentateuque samaritain. Le Pentateuque, c'est bien sûr l'ensemble des cinq premiers livres de la Bible, la Torah. C'est le mot qu'emploient les Israélites pour désigner cette partie de l'écriture. Et les Samaritains, nous allons revenir sur leur origine, les Samaritains ont un Pentateuque qu'ils considèrent comme le plus ancien livre du monde. Mais qui sont ces Samaritains? C'est une population assyrienne qui a été déportée et amenée en Samarie après la prise de la ville de Samarie en 721 par le roi d'Assyrie. Cette population s'est mélangée aux habitants restés sur place. Et cela a donné une sorte de religion syncrétique formée d'un mélange des convictions religieuses d'Israël et des convictions païennes de ces populations d'origine assyrienne. Ce qui va susciter l'hostilité des Juifs. On en a la preuve dans l'Évangile selon saint Jean au chapitre 4, où le Christ, assis au bord d'un puits, sur le bord d'un puits, à Samarie, en Samarie justement, rencontre une femme samaritaine à qui il demande à boire. Et la femme s'étonne, comment, dit-elle, toi qui es juif, me demandes-tu à boire à moi qui suis une femme samaritaine? Preuve que les relations étaient plutôt tendues. Il existe actuellement à Naplouse une colonie, la seule importante, une colonie de Samaritains. Il en est une autre, beaucoup moins importante, qui est à Tel Aviv. Un temple a été construit sur le mont Garizim, qui domine la localité de Naplouse, mais il a été détruit au moment de la révolte juive des Maccabées vers le milieu du 1er siècle avant Jésus-Christ. Les Samaritains avaient besoin de textes sacrés. Et ils ont recopié, bien sûr, ces textes. Et l'un des plus anciens, c'est le Pentateuque samaritain. Ce Pentateuque, c'est un parchemin important, qui renferme 110 colonnes, et chaque colonne a entre 72 lignes. Et les Samaritains prétendent que le texte renferme cette inscription: « Moi, Abissa, fils de Phinéas, fils d'Éléazar, fils d'Aaron, le prêtre, sur eux soit la miséricorde de Jéhovah, en son honneur, j'ai écrit cette loi sainte à la porte du tabernacle du témoignage, sur le mont Garizim, Beth-El, la 13e année de la prise de possession de la terre de Canaan et de toutes les frontières environnantes par les enfants d'Israël, louange à Jéhovah. » Le Pentateuque conservé par les Samaritains est, pour eux, le plus ancien livre du monde. On ne peut le voir, on ne peut pas l'étudier. Et les Samaritains le montrent jalousement, mais ils ne montrent au fond qu'une seule page ouverte, pas davantage. Et ce manuscrit constitué de rouleaux est composé de 21 pots parcheminés de grandeur inégale qui sont divisés, nous l'avons dit,
en 5 à 6 colonnes. Impossible d'ailleurs de connaître la date exacte de la rédaction de la copie de ce manuscrit. Au début, on n'en a pas trouvé. C'est la raison pour laquelle on a nié jusqu'au XVIIe siècle, on a nié l'existence même de ce Pentateuque samaritain. Mais un voyageur célèbre, Pietro della Valle, en a trouvé et en a acheté un exemplaire complet à Damas en 1616. Achille de Sancy, ambassadeur de France à Constantinople, l'envoya en 1623 à l'Oratoire de Paris. Un exemplaire se trouve actuellement à la bibliothèque ambrosienne de Milan. Il y fut apporté en 1621. Les manuscrits samaritains, il y en a donc plusieurs, n'ont ni point voyelle ni accent, mais chaque mot est séparé par un point et les membres de phrases sont distingués les uns des autres par deux points. Ce texte du Pentateuque samaritain est donc utilisé par la secte des Samaritains pour leur culte actuellement. Les Samaritains sont localisés, nous l'avons dit, dans la région de Naplouse et pratiquent encore sur le mont Garizim de manière constante et chaque année le sacrifice de la Pâque, d'après un rituel immuable depuis des centaines d'années, depuis des siècles. Mais ils n'ont aucune espèce de relation avec les Juifs, les considérant d'ailleurs comme n'appartenant pas à la véritable religion. Et si ce Pentateuque samaritain a tant d'importance, c'est parce qu'il constitue un des plus anciens documents, un des plus anciens textes de l'Ancien Testament. Nous aurons à revenir sur la formation du Nouveau Testament. Retenons simplement l'existence de ce Pentateuque samaritain, auquel il conviendra d'ajouter, et nous en parlerons dans notre prochaine rencontre, un autre des éléments importants. C'est une version qui a été la première traduction totale, complète de la Bible, la version des Septante. Nous nous retrouverons donc pour en parler dans notre prochaine émission.

Blow, Gabriel. Souffle, Gabriel. C'est le premier chant donc, qui introduisait notre émission. Nous allons lui consacrer à cet interprète. Nous allons consacrer, je pense, deux émissions. Peut-être trois, nous verrons. C'est un merveilleux interprète, c'est un grand chanteur. C'est le révérend Gary Davis. Je dis son nom avec beaucoup de solennité parce que c'est quand même quelqu'un qui a énormément à compter. Alors, nous avons de la chance parce que le morceau dont j'extrais ce disque était absolument introuvable. Il a été réédité il y a peu de temps. On le trouve donc maintenant dans le commerce, daté des années 60. Il a peu enregistré pour la radio et il n'a pas été une vedette. Et c'est justement à ce titre-là qu'il nous intéresse. C'est un témoin de son époque et de son temps. C'était un grand chanteur de blues. Et puis, il est devenu aveugle. Et cela a certainement contribué à sa décision de devenir pasteur. Et il a donc abandonné les blues pour chanter des gospel et des spirituals. Il était tout à fait dans la tradition de ces chanteurs aveugles au coin des rues à Harlem et chantait pour les petites églises comme ça de ces quartiers difficiles et pauvres. Il le vit à New York depuis le début des années 40. Il était originaire de Caroline du Sud. Alors tout de suite, on va entendre peut-être son titre le plus connu. C'est un grand, grand classique et c'est quelque chose qu'il a chanté des centaines et des milliers de fois. Ce titre, Beau Gabriel, est celui que nous entendrons par la suite, Keep Your Lamp Trimmed and Burning. Garde ta lampe en train de fonctionner, en état de marche. C'était des chants vraiment qu'il avait appris lorsqu'il était un jeune garçon. Il a appris l'harmonica à l'âge de 5 ans et la guitare à l'âge de 7 ans. Son père était un pauvre fermier, son père n'était pas pasteur, comme dans beaucoup d'histoires. Alors tout de suite, un titre très connu, 12 Gates to the City, et nous enchaînerons tout de suite avec un autre titre qu'il avait appris d'autres pasteurs il y a une trentaine, quarantaine d'années maintenant. C'est Samson et Dalila.

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1: Avec une conviction énorme et un cœur gros comme ça, c'est le révérend Gary Davis. Je dédie cette émission à mon neveu Michel, qui souhaite un peu se verser maintenant dans le jazz et dans l'origine de ses musiques. Et je crois que les titres que j'ai prends de cet album. De l'autre côté, il y a un grand chanteur de blues également, c'est Pink Anderson. Les maisons de disques à ce moment-là n'investissaient pas considérablement sur un musicien, elles leur donnaient à chacun une face. Mais nous avons quand même 8 titres sur cet album. Je dédie donc cette émission à mon neveu Michel parce que cet homme, Gary Davis, était également un exemple de courage et de foi. Et je crois qu'il a vécu des moments très difficiles également. Il est né en 1896 à Lawrence County, donc en Caroline du Sud, comme je vous l'avais dit. Et il est devenu pasteur à l'âge de 37 ans, si je compte bien, 1933, ça lui faisait 37 ans, c'est ça. Et il n'a beaucoup chanté ensuite des gospels, donc au coin des rues. Je pense que nous aurons l'occasion de reparler et surtout d'entendre d'autres chants, d'autres ballades, des émissions en public qui sont certainement aussi beaucoup plus vivantes. Mais tout de suite, je vous propose donc un titre que j'aime beaucoup, c'est « Oh Lord, search my heart ». Seigneur, cherche-moi, cherche mon cœur, littéralement. Et ensuite, peut-être un deuxième titre, « Get Right Church ».

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1: C'était bien sûr You Got to Get Right Church. Et maintenant, je vous propose un autre titre, c'est You Got to Go Down. Tu dois descendre, tu dois être humble. Et vous avez remarqué certainement que c'est un merveilleux joueur de guitare, peut-être l'un des meilleurs du pays lorsqu'il était là. Et il le doit à une particularité, c'est-à-dire qu'il a eu plus jeune le poignet cassé. Et il n'avait pas l'argent, bien sûr, pour aller se faire soigner. Ce poignet s'est ressoudé, bien sûr, mais avec dans une position telle qu'il peut faire des accords que personne d'autre ne peut faire, c'est sûr. Et il a donné, sur la fin de sa vie, beaucoup de leçons de guitare, et les gens allaient le voir et l'entendre. Et il a accordé, justement, un petit peu, donné quelques leçons pour lui permettre de vivre jusqu'à la fin de sa vie, jusqu'au dernier moment. Il chantait dans les rues et il donnait quelques leçons. Alors on va entendre maintenant You Got to Go Down, et ensuite cette chanson, ce chant que j'aime beaucoup, c'est Keep Your Lamp Trim and Burning. J'aime beaucoup l'idée de ce chant, j'aime beaucoup le titre, j'aime beaucoup ce chant. C'est un classique, vous le connaissez maintenant. Vous savez, ces lampes à huile, ces lampes bibliques dont il faut garder la mèche taillée. Et il faut la garder, bien sûr, il faut garder sa petite flamme qui éclaire, et qui éclaire le monde et qui éclaire les autres. Voilà, alors c'est deux titres que je vous propose. Nous allons vite aujourd'hui et nous écoutons cette ravissante, cette bonne musique et cette qualité de toucher du révérend Gary Davis.

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Chère sœur, n'arrête pas de prier, car le monde est bientôt parti, bientôt fini. C'était donc ce chant, qui, une certaine nostalgie, enregistré en 1956, le 29 janvier, que nous interprétait le révérend Gary Davis. Et nous avons le temps d'entendre encore un dernier morceau. Je vous propose, nous allons aller jusqu'au bout, comme Gary Davis, qui est mort sur scène d'une crise cardiaque en 1972, donc à l'âge de 76 ans. Eh bien, nous n'allons pas mourir, nous allons être là pour vous proposer encore, la prochaine fois, de nouveaux chants de Gary Davis, peut-être en public cette fois-là. Et maintenant, pour terminer cette émission, « There was a time that I was blind ». Alors effectivement, comme je vous l'ai dit, on ne sait pas vraiment quand est-ce qu'il est devenu aveugle, il n'a jamais voulu en parler, mais il est aveugle depuis nombreuses années, bien sûr, avant d'être pasteur, pendant son adolescence, semble-t-il. Et il faut prendre donc, non pas au pied de la lettre, « Il fut un temps où j'étais aveugle », c'est bien sûr par rapport à l'évangile qu'il parle et non pas par rapport à sa cécité réelle. Voilà, c'est le dernier titre que je vous propose pour aujourd'hui, Révérend Gary Davis.

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2: Daniel 6, versets 10 à 16. Lorsque Daniel sut que le décret était écrit, il se retira dans sa maison, où les fenêtres de la chambre supérieure étaient ouvertes dans la direction de Jérusalem. Et trois fois par jour, il se mettait à genoux, il priait et il louait son Dieu, comme il le faisait auparavant. Verset 11. Alors ces hommes entrèrent tumultueusement et ils trouvèrent Daniel, qui priait et invoquait son Dieu. Verset 12. Puis ils se présentèrent devant le roi et lui dirent au sujet de la défense royale: « N'as-tu pas écrit une défense pour tant que quiconque dans l'espace de 30 jours adresserait des prières à quelque dieu ou à quelques hommes excepté à toi ? Ô roi, serais-je jeté dans la fosse au lion ?» Le roi répondit: « La chose est certaine, selon la loi de Mède et de Perse, qui est immuable. » Verset 13. Ils prirent de nouveau la parole et dirent au roi: « Daniel, l'un des captifs de Juda, n'a tenu aucun compte de toi, ô roi, ni de la défense que tu as écrite. » Et il fait sa prière trois fois par jour. Verset 14. Le roi fut très affligé quand il entendit cela. Il prit à cœur de délivrer Daniel. Et jusqu'au coucher du soleil, il s'efforça de le sauver. Verset 15. Mais ces hommes insistèrent auprès du roi.
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1: Next question. Can problems affect health? Again, can problems affect health?
2: Yes, they can affect health.
1: Okay.
2: The stress is bad for health.
1: Very good.
3: Wow.
1: Well said. The stress. Yes. Stress is bad for the health. Okay?
0: Oh, c'est profond. Oh là, elle parle de stress, Mathilde. Bon, alors, tout le monde, eh bien, c'est le moment de se détendre en parlant de stress, de respirer. J'espère qu'on ne vous stresse pas avec l'anglais. Et qu'au contraire, c'est un moment de détente pour ceux qui sont au volant et que vous appréciez ce moment de développement personnel. On va s'arrêter ici, on va faire une pause. Et on va écouter notre morceau du mois. Tu peux nous rappeler le titre?
1: He touched me.
0: He touched me. Ok.
2: He touched me.
0: Tu peux nous chanter ça, Mathilde?
2: He touched me.
0: Wow! Allez, on va écouter le morceau. Très bien. Allez, à tout à l'heure.

0: I think it's your turn.
1: Oui, c'était de l'excellent travail. Mathilde comprend de mieux en mieux le texte. Néanmoins, nous allons pouvoir revenir sur les trois dernières questions. Si on l'a noté, elle commence toute par Ken. Peux-tu résoudre tous tes problèmes toi-même? Est-ce que tu peux, est-ce que les problèmes affectent la santé? Est-ce que les problèmes peuvent affecter la santé? Du moins, est-ce que les problèmes peuvent affecter la santé? Est-ce que la solution au problème peuvent rendre les gens heureux. Donc, c'est comment traduire ce verbe-là, pouvoir. Eh bien, en anglais, il y a un auxiliaire modal, c'est l'auxiliaire can. Can, employé correctement avec la syntaxe qui convient, traduit la capacité, l'incapacité ou la permission. Je peux, je ne peux pas. Alors, à la forme affirmative. Là, cette axe est la suivante. Le sujet suivi de can, suivi du verbe. À noter, à souligner, à répéter qu'entre can et le verbe, il n'y a jamais to. On essaye ça? Donc, je peux. I can. Tu peux. You can. He can. She can. It can. We can. You can. They can. Suivi du verbe. Je peux partir. I can.
0: Leave.
1: Je peux voir.
0: I can see.
1: Nous pouvons dormir.
0: We can sleep.
1: Vous pouvez sauter.
0: You can jump.
1: Ils peuvent parler.
0: They can talk.
1: Voilà. C'est simple, oui. À la forme négative, il suffira tout simplement de faire l'auxiliaire can, de le faire suivre par la négation not. I cannot, you cannot, he cannot, she cannot, they cannot, you cannot. Alors, de façon pratique, je ne peux pas me lever.
0: I cannot get up.
1: Tu ne peux pas marcher.
0: I cannot walk.
1: Il ne peut pas voler.
0: He cannot fly.
1: Ils ne peuvent pas comprendre.
0: They cannot understand.
1: À la forme interrogative, voilà la syntaxe. Can, suivi du sujet, suivi du verbe. Can, suivi du sujet, suivi du verbe. Nous allons faire ce petit exercice. Est-ce que je peux voyager?
0: Can I travel?
1: Est-ce que tu peux lire?
0: Can you read?
1: Est-ce qu'il peut écrire?
0: Can you write?
1: Est-ce que nous pouvons acheter?
0: Can we buy?
1: Est-ce qu'ils peuvent venir?
0: Can they come?
1: C'est compris? Je reprends la syntaxe à la forme déclarative. Sujet, suivi de can, suivi du verbe. À la forme négative, le sujet, suivi de can, suivi de not, suivi du verbe. À la forme interrogative, can, suivi du sujet, suivi du verbe.
0: And it's very easy because it doesn't change. It's always can. Whatever the subject be, it's always can.
1: Cela simplifie les choses.
0: Mm-hmm.
1: Notre syntaxe et notre conjugaison française est un petit peu plus complexe. Un petit exercice pratique.
0: Yes, it's Mathilde's turn. Mathilde, can you please translate the following sentences into English?
2: Yes.
1: Alors, je vais lire ces questions et Mathilde va les traduire. Je pense que c'est clair. Tout était clair, Mathilde. Je les lis. La première phrase. Je peux faire un repas délicieux.
2: I can make delicious meal. A delicious meal.
0: Very good. Okay. I can make a delicious meal.
1: C'est très bien. Allez, on essaie cela. Vous ne pouvez pas m'appeler car mon téléphone ne fonctionne pas.
2: You cannot call because my phone doesn't function.
0: Okay.
1: All right.
0: Okay. You cannot call me because my telephone, okay, doesn't function, or my telephone is out of order, or my telephone doesn't work.
1: Okay.
0: Very good, Mathilde.
1: Very good, Mathilde. Allez, on continue. Comme on dit, une petite pour la route. Quoi? Pourquoi vous me regardez? Je vous prends la goutte, pas pour la route.
0: Number three.
1: Pourquoi elle rit, Mathilde? Bon, allez, on fait de l'anglais. Et pas autre chose. Let's go.
2: Yes.
1: Peut-elle traduire le texte en anglais?
2: She can.
0: It's a question.
2: Oh.
1: Alors, on a dit qu'à la forme interrogative, on va inverser. Le sujet viendra après l'auxiliaire can. D'accord? Donc, on commence par can.
2: Can she translate the text in English?
0: Okay.
1: Very good, very good.
0: Can she translate the text into English? Okay.
1: Et enfin, pouvons-nous toujours faire ce que nous voulons? Pouvons-nous toujours faire ce que nous voulons?
2: Can we always do what we want?
0: Very good. Can we always do what we want? Of course not.
1: Maman, c'était difficile. Celle-ci était difficile. Oh, really? Très bien, ma tête. Allez, on clap. Oh, we can clap our hands. Okay, big hands.
0: Good job.
1: Good job. All right, okay. That's a perfect time to go. Alors, nous vous informons sur la chose suivante. Le samedi 1er décembre, Ifata a ce super programme, un débat public sur le thème « If God is a God of love, why is there
0: much suffering and pain?
1: And pain. » Si Dieu est un Dieu d'amour, pourquoi tant de souffrance et de peine? Tout en anglais. Vous, amoureux de la langue anglaise, vous venez, vous aurez votre mot à dire, quel que soit le niveau. C'est cadré, vous êtes accompagné et on va passer un superbe moment avec la langue de Shakespeare. À bientôt. Goodbye.
2: Goodbye.
0: C'était l'anglais autrement.
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1: Bonjour, aujourd'hui nous allons aborder un sujet tout autre, les maladies sexuellement transmissibles, et bien entendu, dans les quelques minutes qui nous sont réservées, nous n'abordons que quelques éléments de ce problème, qui est un problème de société de ce fin de siècle. Si je vous posais la question, et sans penser trop rapidement, et sans savoir le sujet de cette chronique, quelle est la maladie infectieuse la plus fréquente dans le monde? Qu'est-ce que vous répondriez? Est-ce que vous pensez que c'est la tuberculose, la coqueluche, la polio? Eh bien, vous savez évidemment maintenant, parce que tout le monde le sait, ce sont les maladies sexuellement transmissibles qui sont les plus fréquentes. Tout le monde connaît cela. Peut-être on a oublié un tout petit peu la syphilis, la gonococcie. On parle surtout de tout ce qui est sida, mais il y a beaucoup de maladies sexuellement transmissibles. Et c'est donc les maladies sexuellement transmissibles qui sont les plus fréquentes. Nous n'en ferons pas une étude exhaustive du tout, nous parlons simplement de quelques principes généraux. Autrefois, on pensait que les maladies sexuellement transmissibles étaient le fait de personnes aux mœurs un peu dépravées, et on pensait que ceux qui attrapaient ces maladies-là étaient peu éduqués, étaient de pauvres personnes sans éducation et qui avaient une vie dépravée. Mais tout a changé. Les maladies sexuellement transmissibles sont maintenant dans nos cités. Tout le monde peut être victime de ces maladies. La transmission se fait de plus en plus et il y en a évidemment de plus en plus. La syphilis existe toujours, bien qu'elle ait été pendant longtemps assez bien cadrée, et puisqu'elle était relativement sensible à la pénicilline, les choses marchaient assez bien. Les gonococcies sont également extrêmement fréquemment répandues dans toutes les populations. Et maintenant, les maladies virales, bien entendu, le sida étant l'exemple le plus connu, mais il y en a bien d'autres. On a dit que dans une cité de la côte est des États-Unis, on avait compté 13 000 cas de gonococcie dans une année dans la tranche d'âge de jeunes entre 10 et 15 ans. Et dans une autre ville des États-Unis, sur la côte ouest cette fois-ci, un des autorités médicales disait que la probabilité que pour une personne d'attraper une maladie sexuellement transmissible à 25 ans est à peu près de 50%, c'est-à-dire une personne sur deux. Quelle est la cause de cette flambée? Pourquoi est-ce que c'est devenu vraiment épidémique? Eh bien, l'une des raisons, bien entendu, c'est que nos valeurs ont changé dans nos sociétés, les mœurs ont changé, la liberté sexuelle, une grande tolérance est maintenant de mise. Et c'est évidemment lors de rapports sexuels multipartenaires qu'on a le plus de risques d'attraper une de ces maladies. Le fait de l'usage des contraceptifs, notamment la pilule, peut également avoir une influence sur les maladies sexuellement transmissibles, notamment parce que le pH vaginal peut se transformer et donc on peut attraper plus facilement ces maladies-là lorsqu'on est sous contraceptif oral. Ce qui ne veut pas dire qu'il ne faut pas en prendre, bien entendu. Les autres problèmes sont évidemment des problèmes d'ordre thérapeutique. Tout le monde sait que pour le sida, la thérapeutique est extrêmement difficile. La vaccination espérée tarde, peut-être viendra-t-elle un jour. Et le fait que les germes deviennent de plus en plus résistants, les germes de la gonococcie par exemple et de la syphilis. Autrefois on employait quelques centaines de milliers d'unités de pénicilline pour combattre ces maladies, maintenant il faut des millions et évidemment cela rend les choses beaucoup plus difficiles. On peut même imaginer qu'un jour ou l'autre, nous pourrons avoir l'apparition de germes totalement résistants aux antibiotiques connus, et ça peut évidemment faire un futur assez terrifiant. C'est ce que nous apprend la science-fiction ou la médecine-fiction de demain. Mais pour l'instant, la plupart des maladies sexuellement transmissibles bactériennes sont l'objet d'un traitement relativement facile. Seules les maladies virales posent des problèmes. Alors bien entendu, dans ces chroniques, nous parlons surtout prévention, et il faut simplement rappeler que l'éducation est probablement la meilleure façon de faire face d'une façon préventive à ces maladies. Qu'une vie sexuelle, disons, un peu normative, un peu classique, serait sûrement le meilleur moyen de prévenir ces maladies. Ceux qui ont des partenaires multiples et autres doivent se protéger, bien entendu, c'est une obligation.

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1: Nous avons parlé des maladies sexuellement transmissibles, juste quelques faits. Notre prochaine chronique, un sujet bien différent, les piqûres d'abeilles.

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1: Et c'est l'heure du journal avec vous, Candice Mazotomazic. Bonsoir Candice.
2: Bonsoir Delia et bonsoir à toutes et à tous. L'OTAN doit s'assurer que l'Ukraine reçoive ce dont elle a besoin. Les mots de Mark Rutte, le secrétaire général de l'OTAN à la veille du sommet de l'Alliance Atlantique en Turquie. Une réunion qui s'ouvrira demain à Ankara au moment où la Russie intensifie ses frappes sur Kiev. Emmanuel Macron en Syrie pour une visite historique. C'est le premier chef d'État occidental à s'y rendre depuis la chute de Bachar al-Assad et l'arrivée au pouvoir d'Ahmed el-Shara. Un déplacement alors qu'une pénurie de carburant touche plusieurs régions. Nous serons à Damas dans un instant. Nous irons aussi au Sri Lanka, secoué par des affrontements entre gangs rivaux. Le pays n'avait pas connu de violence aussi meurtrière depuis 5 ans en France, où la motion de censure déposée par les écologistes contre le gouvernement a été rejetée aujourd'hui par l'Assemblée nationale. Et puis du football, l'Espagne sur le point de se qualifier pour les quarts de finale du Mondial. La Roja vient de marquer dans le temps additionnel face au Portugal. Des dizaines de milliards de dollars en contrats d'armement. C'est la promesse que fait le secrétaire général de l'OTAN ce lundi, déclaration de Mark Rutte à la veille du sommet de l'Alliance Atlantique organisé à Ankara. Lors d'une conférence de presse dans la capitale turque, le haut responsable s'est félicité des efforts consentis depuis 2 ans par les pays européens pour renforcer leur défense, avant de promettre un soutien renouvelé à l'Ukraine, une aide indispensable à ses yeux, alors que l'offensive russe se poursuit. On l'écoute.
3: L'Ukraine est en train de changer la donne sur le champ de bataille grâce au courage, au dévouement et à l'ingéniosité de ses forces armées. Mais l'Ukraine a besoin que nous continuions à la soutenir, notamment en matière de défense anti-aérienne. La Russie poursuit ses attaques de drones et de missiles contre les villes ukrainiennes. On l'a vu encore récemment avec cette nouvelle attaque effroyable qui a eu lieu dans la nuit de dimanche à lundi. Alors, tandis que l'Ukraine continue de défendre sa souveraineté, les alliés et les partenaires de l'OTAN doivent faire en sorte qu'elle reçoive ce dont elle a besoin. Et je tiens à être clair, tous les alliés doivent faire un effort pour que notre soutien à l'Ukraine se poursuive. Car la sécurité de l'Ukraine est étroitement liée à la nôtre.
2: Mark Rutte, le secrétaire général de l'OTAN qui a fait référence, vous venez de l'entendre, aux frappes russes de la nuit dernière, frappes qui ont touché Kiev et ses alentours. Le bilan s'est alourdi, au moins 24 morts ont été recensés par les autorités locales. Tous les diplomates français en poste au Burkina Faso sont rentrés en France, annonce du ministère des Affaires étrangères 10 jours après la décision de Ouagadougou de rompre ses relations diplomatiques avec Paris. Le Quai d'Orsay a réexprimé son regret face à ce choix qu'il juge aussi style et préoccupant. Les autorités françaises disent laisser au personnel diplomatique burkinabé une semaine pour quitter la France. Emmanuel Macron dans la célèbre mosquée des Omeyyades à Damas, aux côtés d'Ahmed el-Shara. L'image est historique. Plus d'un an et demi après la chute de la dictature Assad et l'arrivée au pouvoir de l'ancien djihadiste, le président français est le premier dirigeant occidental à se rendre en Syrie. Pour le nouvel homme fort du pays, Paris a un rôle très constructif à jouer. Il a même annoncé la commande de 8 avions au constructeur européen Airbus. Des annonces en pleine pénurie de carburant à travers le territoire. Plusieurs régions sont touchées. En cause, la forte baisse du dollar qui pousse de nombreux gérants à suspendre les ventes pour éviter de perdre de l'argent. Résultat des heures d'attente, un marché noir qui s'envole et un quotidien encore plus compliqué pour les Syriens. Reportage à Damas de Mohamed Erami.
4: À Damas, les voitures s'étendent sur plusieurs centaines de mètres devant les quelques stations encore ouvertes. Certains automobilistes attendent 2, parfois 3 heures dans l'espoir de faire le plein.
5: Cette crise de l'essence n'est pas normale. Il y a des gens qui travaillent, d'autres qui ont des rendez-vous importants. Attendre 2 ou 3 heures pour faire le plein, ce n'est pas normal.
4: À l'origine de cette pénurie, un mécanisme économique bien connu des Syriens, le prix du carburant est fixé en fonction du dollar américain. Mais ces derniers jours, la monnaie américaine a fortement reculé face à la livre syrienne. De nombreux exploitants estiment qu'en vendant leur stock acheté plus cher, ils perdraient de l'argent. Ils préfèrent donc fermer temporairement leurs pompes.
5: J'ai cherché pendant plus de 2 heures pour acheter de l'essence au marché noir. J'ai réussi à trouver 20 litres auprès de 2 revendeurs différents. En plus, ils la vendent un tiers plus cher qu'en station. Franchement, cette crise est énorme. Et dans certains gouvernorats, il n'y a carrément plus de carburant.
4: Cette nouvelle pénurie illustre la fragilité de l'économie syrienne. Plus d'un an et demi après la chute du régime de Bachar al-Assad, la volatilité du dollar continue d'avoir des répercussions immédiates sur la vie quotidienne. Et pour de nombreux Syriens, trouver du carburant est redevenu une priorité avant même de pouvoir aller travailler. Mohamed Erami, Damas, RFI.
2: Et l'actualité au Moyen-Orient, c'est aussi l'Iran, où le corps d'Ali Khamenei est arrivé ce lundi à Qom, l'une des villes saintes du chiisme, située à 150 km au sud-ouest de Téhéran. Il est arrivé à la veille de la procession en hommage à l'ancien guide suprême. Aujourd'hui, il était encore des millions de personnes à descendre dans les rues de la capitale pour saluer son cortège funèbre. Depuis samedi, c'est tout le pays qui vit au rythme de ses funérailles. L'inhumation d'Ali Khamenei, tué le 28 février dernier par une frappe israélo-américaine, aura lieu jeudi dans le nord-est du pays. Au Venezuela, on décompte aussi plus de victimes près de 2 semaines après le double tremblement de terre qui a secoué le territoire. 3535 tués, plus de 16700 blessés selon le gouvernement qui ne donne pour l'instant aucun chiffre sur le nombre de disparus. Mais d'après les Nations Unies, il pourrait atteindre 50 000. Direction le Sri Lanka, à présent, où une prison est secouée ces derniers jours par des émeutes. Au moins 26 personnes, dont 7 gardiens, ont été tués dans des affrontements entre gangs rivaux. Et ces violences, Nicolas Fellman, sont les plus meurtrières dans le pays depuis 5 ans.
6: C'est dimanche soir dans la prison de Negombo, dans la banlieue nord de la capitale, que les violences ont éclaté. D'après la police, les affrontements ont opposé les détenus de 2 gangs rivaux impliqués dans le trafic de drogue. Des témoins sur place rapportent des coups de feu. Au moins 7 gardiens ont péri en tentant de mettre fin aux émeutes. Leurs intentions étaient claires, a réagi devant la presse le ministre de la Justice sri-lankais. Ils ont détruit tous les systèmes de surveillance. Ce qu'ils voulaient faire, c'était saboter le fonctionnement de cette prison. À en croire les premiers éléments disponibles, l'objectif a été atteint puisque les émeutes ont touché d'autres parties du centre pénitentiaire. Des détenus de l'aile réservée aux femmes se sont enfuis sur les toits, dont une partie s'est effondrée, ce qui a fait plusieurs blessés. Ce lundi, d'autres prisonniers ont profité du chaos pour tenter de s'évader. En vain, nous sommes parvenus à les repousser, a déclaré le porte-parole de l'établissement. Le gouvernement souhaite désormais faire toute la lumière sur ces émeutes. Une commission d'enquête a été mise en place.
2: Les précisions de Nicolas Feldman du service international de RFI. Un mot en bref à présent sur l'actualité africaine avec l'Algérie et cette abstention record lors des législatives du 2 juillet. D'après des résultats officiels publiés ce lundi, le taux de participation s'est établi à 21,2%. C'est 2 points de moins que le précédent scrutin il y a 5 ans. Des élections qui consacrent sans surprise des partis proches du pouvoir. Le FLN, le Front de Libération nationale, est arrivée en tête avec 90 sièges remportés sur les 407 de l'Assemblée populaire nationale. Et puis un mot de football avant de refermer cette édition. Ça y est, c'est fait. L'Espagne s'est qualifiée pour les quarts de finale de la Coupe du Monde. Nous retrouvons tout de suite l'un de nos envoyés spéciaux aux États-Unis pour nous faire vivre ce mondial. Bonsoir Frédéric Suto.
7: Oui, bonsoir.
2: L'Espagne qui s'est donc imposée 1-0 face au Portugal.
7: Oui, et pourtant se diriger vers la prolongation hein, après un match très équilibré quand Mikel Merino, au tout début du temps additionnel, 91e minute, a joué très vite un coup franc anodin à 35 mètres des buts portugais, un 1-2 rapide avec Ferran Torres qui a pris de court toute la défense portugaise et Mikel Merino, milieu de terrain d'Arsenal, qui venait d'entrer en jeu, eh bien était là, il n'avait plus qu'à aligner Diogo Costa, le gardien du Portugal. Vous l'avez dit, 1-0, un but, un seul, suffisant pour que l'Espagne rejoigne les quarts de finale. Alors la qualité du match, elle n'a pas été exceptionnelle. La chaleur de Dallas, peut-être 35 degrés. Mais on avait surtout deux équipes, Espagne et Portugal, qui se craignaient beaucoup. Lamine Yamal, la pépite espagnole, est restée assez discrète, même si on l'a un peu plus vu en fin de match. Une véritable partie d'échec entre les deux formations ibériques. L'Espagne commande 2018, 2010 qui sort le Portugal en huitième de finale. En quart de finale, le prochain rendez-vous, eh bien, ce sera les États-Unis ou la Belgique. On le saura ce soir, les deux équipes qui vont se retrouver à Seattle. En revanche, pour le Portugal et Cristiano Ronaldo, qui a 41 ans, c'est bel et bien terminé.
2: Frédéric Suto en direct depuis les États-Unis. Merci beaucoup. Bientôt 23h10 ici à Paris. Merci d'être avec nous.

0: entrèrent tumultueusement et ils trouvèrent Daniel qui priait et invoquait son Dieu. Verset 12. Puis ils se présentèrent devant le roi et lui dirent au sujet de la défense royale. « N'as-tu pas écrit une défense pourtant que quiconque dans l'espace de 30 jours adresserait des prières à quelque dieu ou à quelques hommes excepté à toi ? Ô roi, serais-je jeté dans la fosse au lion ?» Le roi répondit « La chose est certaine selon la loi de Mède et de Perse qui est immuable. » Verset 13. Ils prirent de nouveau la parole et dirent au roi « Daniel, l'un des captifs de Juda, n'a tenu aucun compte de toi, ô roi, ni de la défense que tu as écrite. » Et il fait sa prière 3 fois par jour. Verset 14. Le roi fut très affligé quand il entendit cela. Il prit à cœur de délivrer Daniel. Et jusqu'au coucher du soleil, il s'efforça de le sauver. Verset 15. Mais ces hommes insistèrent auprès du roi.
1: C'était le texte du jour. 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

0: 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Nous vous rappelons notre rendez-vous de tous les soirs sur Radio Vie Meilleure, la 22e heure, Dialogue de nuit, une série de causeries bibliques destinées à tous ceux qui ont cette disponibilité d'écoute dans cette tranche horaire. Ne ratez pas donc ce rendez-vous, faites passer le mot. Des messages d'espoir, de la blessure à la guérison pour vous apporter la joie de vivre et bien sûr vous accompagner dans votre croissance spirituelle pour que vous puissiez jouir d'une vie meilleure et plus abondante. Dialogue de nuit, un rendez-vous nocturne et enrichissante. Nous appelons le rendez-vous de l'Union des Antilles et de la Guyane française concernant donc les animateurs des classes adultes, les anciens, les pasteurs et toutes les personnes intéressées par l'étude sont attendus sur cette plateforme de mardi à 19h pour l'étude de la semaine. Nous appelons la cérémonie des lauréats 2026 qui aura lieu le dimanche 12 juillet à 16h au gymnase de Boissard. Diplômés de brevet des collèges, baccalauréat, BTS, examens professionnels et universitaires, ce sera donc à Boissard, organisé par la cité scolaire La Persévérance des Abîmes. Séminaire Bible, psychologie, spiritualité, comment construire une bonne image de soi, un parcours de restauration intérieure pour une vie équilibrée. Ce sera donc avec Lucien Coco, conférencier, accompagnateur en relation d'aide. Le rendez-vous, c'est du 4 au 11 juillet à l'Exadventiste de Chauvel. Les horaires 18h45, 20h, vous pouvez donc retrouver ce séminaire en direct sur la chaîne YouTube de l'Exadventiste de Chauvel. Le thème développé, une image parfaite de soi, une image détériorée, plus rétablie. Qu'est-ce que cela signifie d'avoir une bonne image de soi? Autant de thèmes qui s'adressent donc à tout public. L'entrée est libre et gratuite. L'événement à noter, bien sûr, Son amour à jamais de Samantha Jean pour la dédicace de son livre et de son album. Ce sera donc à la librairie CLC, 3 rue du Général Rullier à Pointe-à-Pitre. En séance de dédicace, venez rencontrer donc l'auteur, découvrir son univers et partager bien sûr un moment unique avec Samantha Jean, je vous rappelle, le lundi 13 juillet de 9h30 à 12h30 à la CLC.
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peuple, pour la nation, pour la ville. Seigneur, guéris ce pays et amène le réveil dans notre cœur, mais autour de nous aussi. Prions ensemble, utilisons ce temps pour prier. Merci Seigneur.

Chers amis auditeurs, nous nous retrouvons pour la leçon du lundi 6 juillet. Une folie pour ceux qui périssent. Et le texte que je vous invite à lire, après avoir demandé au Saint-Esprit de nous guider dans la lecture de sa parole, dans la compréhension et d'illuminer nos cœurs, que ce message de la croix puisse changer radicalement nos vies et faire de chacun d'entre nous un semeur de paradis. Amen. Dans 1 Corinthiens 1, à partir du verset 22, il est donc dit ceci. Les Juifs demandent des miracles et les Grecs cherchent la sagesse. Nous, nous prêchons Christ crucifié. Scandale pour les Juifs et folie pour les païens. Mais puissance de Dieu et sagesse de Dieu pour ceux qui sont appelés tant juifs que grecs. Là, nous sommes vraiment encore dans des déclarations percutantes et scandaleuses de la part de l'apôtre Paul. Alors, pourquoi est-ce une folie pour les Grecs de prêcher Dieu crucifié? Il est vrai que lorsque vous avez entendu une telle déclaration la première fois, alors c'est vrai que c'est un petit peu compliqué lorsque des chrétiens sont nés dans des familles chrétiennes où là, naturellement, je dirais qu'un tel message est en quelque sorte fluidifié dans l'éducation. Mais pour quelqu'un qui ne croyait absolument pas en Dieu et qui entend dire que nous chrétiens, nous croyons en ce Dieu crucifié, qu'il est le véritable Dieu, le Messie, l'agneau immolé, comprenez quand même que on peut comprendre au départ dans le cheminement qu'il y a là comme un brin de folie. D'ailleurs, Dieu parle lui-même de sa propre folie, la considérant comme plus sage que la sagesse des hommes. Alors, pourquoi est-ce une folie pour les Grecs, qui étaient naturellement imprégnés de toute la philosophie grecque? Parce que pour la philosophie, de manière générale, un Dieu ne souffre pas. Dieu est au-dessus de tout ça. Dieu ne peut pas venir se mêler en quelque sorte à la souffrance des hommes, ne peut pas venir s'identifier. Il y a une telle distance ontologique qui sépare le Dieu des êtres, des créatures, que cela n'est que pure folie. Et en plus, qui meurt à la croix, alors là on est vraiment dans l'extrême folie. Donc, dans la philosophie grecque, le salut vient par la connaissance, la raison, la vertu, et non par l'échec, la honte et un corps brisé, puisque c'est aussi cela, la croix. C'est en quelque sorte un échec, tout en étant une victoire. La honte, tout en étant la gloire de Dieu. Le corps brisé. Un Dieu crucifié est un Dieu qui a perdu. Et un Dieu qui a perdu est un faux Dieu. Voilà un peu comment résonne la sagesse grecque. Un Dieu qui a perdu est un Dieu qui a perdu est un Dieu qui est un faux Dieu. Les Grecs aimaient la beauté, la force, la gloire, tout ce qui était exalté par la philosophie grecque. Pensez à l'héros d'Hercule, par exemple. Bien. La folie, pourquoi la folie de la croix? Parce qu'elle offense le sens du beau. Elle offense le sens de la sagesse, de l'éthique, de la force et de la gloire. La croix, par ailleurs, était destinée aussi bien pour les Juifs que pour les Romains ou pour les Grecs, aux esclaves, aux rebelles et aux pires criminels. Je pense à cette déclaration de Freud, qui a dit, par rapport à ce Dieu crucifié, ou même à l'existence même de Dieu, que c'est une illusion pour l'homme demeuré infantile. Quant à Nietzsche, il dira que ce Dieu, c'est un ressentiment pour les ratés. Voilà, en quelques mots, la folie pour les Grecs.
En revanche, pour les Juifs, Paul déclare que la prédication de la croix est un scandale pour les Juifs, car Dieu ne peut pas devenir malédiction. Et d'ailleurs, c'est la raison pour laquelle ils n'avaient pas cherché à lapider le Christ pour le crime qu'ils imputaient au Christ en usurpant le titre de Dieu. La loi de Moïse, en cas de blasphème, prévoyait la lapidation. La croix n'était absolument pas dans le dans la nomenclature pénale, dans le dispositif pénal de la loi de Moïse. Or, la loi de Moïse stipule expressément que celui qui est pendu au bois ou crucifié subit le châtiment dernier de Dieu, puisqu'il s'agit ici de la malédiction. Regardez ces textes dans Deutéronome 21 et le verset 23. Si l'on fait mourir un homme qui a commis un crime digne de mort et que tu l'aies pendu à un bois, au temps des Juifs et au temps du Christ, être pendu au bois ou être crucifié, c'était exactement la même chose. Son cadavre ne passera point la nuit sur le bois, mais tu l'enterras le jour même. Car celui qui est pendu est un objet de malédiction auprès de Dieu. Et lorsque vous êtes maudit par Dieu, il n'y a plus de rachat possible. C'est ce que nous dit le texte dans Lévitique 27 et le verset 29. Aucune personne dévouée par interdit, c'est-à-dire maudite, dévouée à la destruction, c'est ce que signifie en hébreu, dévouée par interdit, ne pourra être rachetée. Elle sera mise à mort. Et vous vous souvenez que l'apôtre Paul dira dans Galates 3 et le verset 13 que Christ a été fait malédiction pour nous, étant devenu malédiction pour nous, car il est écrit. Donc Paul va en quelque sorte fonder cette déclaration sur la base des Écritures. Et comme il n'y avait que l'Ancien Testament à l'époque, il va donc fameux citer Deutéronome 21, verset 3, « Selon qu'il est écrit, maudit est quiconque est pendu au bois. » Donc, l'explication de malédiction nous est donnée par « maudit est quiconque est pendu au bois » et « maudit est quiconque pendu au bois » est l'explication pour « fait malédiction ». Vous comprenez bien que il s'agissait là naturellement du scandale pour les Juifs, parce que la croix est associée à la malédiction. La croix est donc associée à la perdition, puisqu'il s'agit ici, en quelque sorte, d'une intervention divine, d'un châtiment divin. La croix était la preuve que Dieu avait maudit la personne qui était pendue au bois. Bien, la croix est associée à ce qui est bas, à ce qui est abject, à ce qui est vil, à la honte, à la disgrâce, à l'ignominie, à la bassesse, au déshonneur. Et c'est le Christ qui s'est donc associé à ce qui est bas, à ce qui est abject, à ce qui est vil, au déshonneur, à la honte, à l'ignominie, à la disgrâce. Le Christ s'est associé à la malédiction, se dégrade, s'abîme, il devient le Dieu très très bas. Voilà pourquoi les Juifs ont tout mis en œuvre pour qu'il soit crucifié naturellement par les Romains. Celui qui est pendu au bois subit le châtiment de Dieu. Le Christ a donc goûté à cette perdition avant de mourir, avant d'expirer. Le Christ a fait l'expérience de cette perdition avant de mourir. L'agonie, la détresse tourmentait son âme avant de mourir. Il ne voyait plus au-delà de la tombe, il ne voyait plus au-delà de la fosse, il ne voyait plus après. Il ne voyait plus la suite, il ne voyait plus le futur visible, il ne voyait plus l'avenir visible. Il est descendu dans la tombe en tant que maudit et perdu. Il avait donc fait l'expérience de la perdition avant d'expirer. Beaucoup, beaucoup trop de chrétiens réinterprètent la mort du Christ. La mort du Christ est une mort maudite. Mais beaucoup de chrétiens réinterprètent la mort du Christ à la lumière de la résurrection. Puisqu'il est ressuscité, il ne s'était donc pas, à vrai dire, vraiment perdu. Il y a là une très grave erreur. Car réinterpréter la mort maudite
en neutralisant les effets de la malédiction, a pour conséquence d'affirmer qu'il n'aurait pas goûté à la perdition. Si nous disons que le Christ n'a pas fait l'expérience de cette perdition, alors nous contredisons Paul lorsque Paul déclare qu'il a été fait malédiction pour nous. Car la conséquence de la malédiction, c'est la perdition. Donc, consciemment ou inconsciemment, nous réinterprétons la mort du Christ, nous neutralisons les effets de la malédiction à la lumière de la résurrection du Christ. Or, ce n'est pas quand on est mort que l'on goûte à la perdition. Car nous, nous croyons que lorsque l'homme meurt, il n'existe plus. Il retombe dans la poussière, corps, âme et esprit disparaissent, il n'a conscience de rien, il ne sait pas qu'il existe, il n'a donc pas conscience qu'il est perdu. Donc la perdition, ça ne se goûte pas quand vous êtes mort. Ce n'est pas quand vous êtes mort que vous passez votre éternité dans la mort à dire « je suis perdu ». Nous ne croyons pas à cette âme qui brûlerait en enfer. Ce n'est pas une doctrine biblique. De sorte que, à quel moment la perdition se goûte, se déguste? Juste avant de mourir. Or, Christ a été habité par les pensées d'un maudit, a été habité par les pensées d'un perdu avant d'expirer et avant de descendre dans la tombe. C'est juste avant de mourir que l'on a conscience d'être perdu. Et c'est avec une telle pensée qu'il a expiré, après avoir prononcé « mon Dieu, pourquoi m'as-tu abandonné ?» Dans Ésaïe 53, il est dit qu'il a été enlevé par l'angoisse et le châtiment. Il n'a pas été enlevé par l'anticipation de la résurrection, nous dit le texte. Il a été enlevé par l'angoisse, c'est-à-dire l'agonie et la détresse précisément du châtiment. Puisque le texte nous dit, dans Ésaïe 53, qu'il a été enlevé par l'angoisse et le châtiment. Donc nous savons qu'au moment où sa vie lui a été ôtée, il est parti dans l'angoisse et dans le châtiment. Quel est ce châtiment? Le châtiment dernier, le jugement dernier. Puisque Jésus lui-même dira, le jugement de ce monde est venu. Dans Jean 12, verset 31, le jugement qui frappe le monde en corrélation avec le péché ne peut être qu'un jugement eschatologique, d'une portée eschatologique, le jugement dernier. Le Christ dira, tu me réduis à la poussière de la terre, tu me réduis à la poussière de la mort. Le Christ expérimente l'horreur de la mort à son comble avant d'expirer. Car la poussière signifie l'entière abolition de l'homme. Il a senti et vécu ce que c'est qu'être perdu. Le sentiment d'être écrasé, réduit à zéro par Dieu. Le Christ parle de l'enfer de son âme, il a été enlevé par l'angoisse et le châtiment. Le châtiment qui nous donne la paix est tombé sur lui. Quel était ce châtiment? Le jugement de perdition. Ce châtiment consiste donc à goûter à cette perdition, à faire l'expérience de l'agonie, de la détresse qui tourmente votre âme avant de mourir. Voilà pourquoi les Juifs ont proclamé le scandale de la croix. Amen.

0: Bienvenue dans votre émission Autrement dit. Nous sommes aujourd'hui en compagnie de Kervin. Bienvenue à toi, Kervin.
1: Merci.
0: Et Samuel, bienvenue à toi.
1: Merci.
0: Nous allons aujourd'hui aborder la vie, enfin une partie de la vie de l'apôtre Paul. Donc, qui est l'apôtre Paul?
1: Eh bien, l'apôtre Paul, avant de s'appeler Paul, il s'appelait Saul. C'était un homme très instruit, un homme religieux, un pharisien, et qui était très zélé dans son fonctionnement et dans sa défense de Dieu. À un tel point qu'il estimait que toute personne qui avait un comportement opposé à ce qu'il croyait, dont spécialement les chrétiens, que ces personnes portaient préjudice à qui était Dieu. Donc il avait comme choisi justement de les combattre, au point de les persécuter, jusqu'au jour où lui-même, il va faire une rencontre extraordinaire avec Jésus. Et de ce moment-là, de Saul, il va devenir Paul. Et d'ailleurs, lui-même, il raconte sa conversion, qui il était et qui il est devenu. Dans Actes chapitre 22, les versets 1 à 15, et de cet homme zélé qui voulait à tout prix défendre Dieu selon sa propre vision, il devient lui-même apôtre, serviteur de Dieu, et il se met justement à présenter ce message qui, au départ, il combattait lui-même.
0: Alors, merci, Kervin. Dis-moi, Samuel, mais qu'est-ce qu'un apôtre réellement?
1: Je serai très bref par rapport à ta question. Un apôtre, le mot apôtre signifie envoyé. Et on voit que Paul, au départ, quand il persécutait les chrétiens, il s'était envoyé lui-même. Mais Dieu ne l'avait pas envoyé faire ça. Dieu ne lui avait pas donné de mandat. En revanche, lorsqu'il a rencontré Dieu, quand il a rencontré Jésus sur le chemin de Damas, et que Dieu l'a arrêté en lui disant « Pourquoi tu me persécutes ?» Là, il a reçu un mandat de la part de Dieu et il a été envoyé. Donc Paul, c'est un apôtre, un envoyé de Dieu, et c'est celui qui a le plus écrit dans le Nouveau Testament.
0: Alors, merci Samuel. Nous allons actuellement plonger dans le texte afin de voir quels sont ces écrits qu'il a laissés et pourquoi s'adresse-t-il particulièrement aux Corinthiens. Alors, tu disais tout à l'heure, Samuel, que Paul était un apôtre envoyé par Dieu. Qu'est-ce qui nous dit que c'est un apôtre justement envoyé par Dieu? Où tu prends ça?
1: Mais parce que Paul lui-même le dit. Alors après, on pourrait dire, bon, c'est pas simplement parce qu'il le dit que il y a ce qu'il dit, et puis il y a la vie de Paul lui-même à travers ses écrits, à travers ce que nous trouvons dans le livre des Actes également, que Luc a écrit. On voit que la différence qu'il y a entre l'homme qui persécutait les chrétiens et l'homme qui n'avait d'autre but dans sa vie que de faire connaître Jésus-Christ, de faire connaître Jésus-Christ, dit-il, et Jésus-Christ crucifié. On verra certainement dans cela un peu plus dans le détail. Et on voit que ce qui était important pour lui, c'était son identité, l'identité de chrétien qu'il avait et qu'il voulait transmettre à ceux avec lesquels il vivait, aux païens autour de lui. Il voulait transmettre cela.
0: Dans cette idée de transmission, on voit que là, Paul va s'adresser aux Corinthiens. Que va-t-il se passer quand il ira à Corinthe?
1: Avant d'être à Corinthe, il se retrouvait d'abord à Athènes. Parce qu'en fait, dans son processus, dans sa mission, en se rendant à Athènes, il avait premièrement observé un peu la ville et ce qui se faisait. Et les Athéniens avaient cette pratique de débattre énormément. Et Paul, qui échangeait, il a été invité justement à se rendre à l'aréopage afin de présenter son discours. Parce que pour les personnes, c'était un nouveau message ce qu'il présentait. Et au début, ce qu'il disait attirait énormément les personnes. Parce que ce qu'il disait, certes, c'était nouveau, mais surtout, il avait une certaine éloquence et ses propos donnaient envie d'entendre plus. Jusqu'au moment où il va dire quelque chose qui va créer un refus de plusieurs personnes de l'auditoire quand il va présenter un Jésus-Christ mort ressuscité. Et par rapport à ceci, on ne va plus vouloir l'entendre, et quelque temps plus tard, il s'en va et il va se rendre justement à Corinthe. Dans son processus, c'est vrai qu'il va passer par la ville de Bérée. Mais arrivé à Corinthe, où là, il sera d'abord recueilli par un groupe de juifs, où il se rendra à la synagogue, et là, à la synagogue, il va enseigner, Mais quelque chose va se passer. Il va avoir une certaine opposition. Et cette opposition aura un impact, je dirais même, négatif sur sa propre personne, parce que dans Actes chapitre 18, Dieu va se révéler à lui et Dieu va lui dire, n'aie pas peur. Je serai avec toi. Rien ne t'arrivera. Et ces propos nous laissent à penser, et non seulement à penser, mais à nous rendre compte que ce que Paul a vécu à ce moment-là a été dur pour lui.
0: Mais alors, par rapport à ce que tu dis, ce qui m'interpelle, c'est que, on l'a bien vu, on l'a dit, Paul est devenu apôtre. Mais pourquoi est-ce qu'il va prêcher dans des synagogues, puisque les Juifs ont rejeté Jésus?
2: Alors, c'est très simple. Paul, il a une sorte de schéma dans sa manière de présenter l'évangile. Et ce schéma-là a été théorisé dans Romains 1, le verset 16 de mémoire, où le texte dit « Je n'ai point honte de l'évangile, mais c'est une puissance, c'est ce mot-là qui a donné la dynamite d'ailleurs, pour le salut de quiconque croit, et il dit « du juif premièrement, puis du grec ». Alors ça ne veut pas dire que l'évangile, le message de l'évangile était réservé qu'à ces personnes-là, mais il dit des juifs premièrement. C'est-à-dire qu'il va parler premièrement aux juifs, et puis après, il va parler aux païens. Et ce qui va se passer, c'est que il va constater que effectivement, il va parler d'abord dans les synagogues, mais il ne sera pas forcément bien reçu par les juifs dans la synagogue. Et donc, avec son ami Barnabas, eh bien, ils vont avoir ce parti de s'adresser principalement, pas que, parce qu'on fait généralement de Paul l'apôtre des païens, qui a évangélisé les païens, mais c'est vrai qu'il va privilégier dans son ministère, effectivement, l'évangélisation des païens.
1: Alors, et d'ailleurs, par rapport à ce que tu dis, c'est à ce moment-là où Dieu lui dit également, va vers justement les étrangers. Parce que comme tu l'as très bien dit, au départ, Paul allait d'abord vers ceux de sa maison, c'est-à-dire les Juifs. Mais avec cette situation qui l'a impacté, Dieu lui donne un autre chemin à suivre. Va vers les autres nations.
0: Mais du coup, tu parlais tout à l'heure de difficultés qu'avait Paul,
1: oui.
0: Où Jésus est venu lui parler pour lui dire ne crains point. Quelles étaient ces difficultés, justement?
1: En fait, il a reçu une forte opposition de ses compatriotes à Corinthe. Et cette opposition était tellement forte parce qu'ils ont porté atteinte à sa propre réputation, à qui il était. Et par rapport à cela, il peut arriver à tout homme ou à toute femme, dans certaines situations, ce qu'on endure est tellement difficile à vivre qu'on peut sentir le fait de vouloir tout abandonner, où on se dit c'est pas là, je n'y arrive plus, et à quoi bon. Mais Dieu qui a appelé Paul pour une mission spéciale sur le chemin de Damas, justement quand il a rencontré Jésus, il lui dit justement, c'est moi qui t'ai appelé, n'aie pas peur, parce que je sais que ce que tu as vécu est dur. Mais rassure-toi, comme il avait dit à Isaïe, ne crains point car je suis avec toi. Et là, il dit à Paul, tu n'as pas à craindre. C'est moi qui t'envoie. Rien ne t'arrivera. Voici la mission que je te confie.
0: Et alors, du coup, qu'est-ce qui va se passer
2: Alors, avant, je voulais appuyer quelque chose. C'est que l'opposition, en fait, Paul va retrouver l'opposition partout. On retient par exemple Béré comme un endroit où les gens qui écoutaient Paul allaient dans leur Bible, etc., comme pour illustrer le fait que l'évangile a été reçu, etc. Non, mais il a connu de l'opposition à Béré. Il est parti de Béré. Il a atterri après à Athènes. Et là, on en a parlé tout à l'heure. Pareil, il sera écouté, et puis après on va lui dire, bon écoute, ce que tu racontes là, on t'a écouté un petit moment, mais là tu dépasses les bornes, etc. Donc c'est une opposition, peut-être pas frontale, je veux dire, pour atteindre à sa vie, mais on ne l'écoute pas. Donc il part. Donc Paul a connu de l'opposition partout, et en fait tout ça pour dire que Dieu est là à côté de lui pour lui dire, écoute, je t'ai confié un ministère, je t'ai confié une mission, c'est pas grave, il y aura toujours de l'opposition, mais on voit que dans chacune des circonstances, il y a toujours un petit nombre qui accepte le message. À Bérée, c'était le cas. À Athènes, c'était le cas, et on voit comment il a essaimé toute l'Asie mineure et avec l'Évangile aux Corinthes, en Grèce, Éphèse et Colosse, etc.
0: Mais du coup, comment ça s'est passé pour lui après à Corinthe? Est-ce que finalement son message a été accepté? Est-ce que ça a donné du fruit? Qu'en est-il?
1: Ça a donné beaucoup de fruits. Et ce qui est très intéressant d'ailleurs, c'est qu'il a reçu une forte opposition à Corinthe, mais ce que l'opposition n'aurait jamais pensé s'est réalisé. Le chef de la synagogue s'est converti, ainsi que toute sa maisonnée. Donc là, Dieu envoie un clin d'œil à Paul pour lui dire « Rassure-toi ». Continue. Et là, maintenant, Paul va s'adresser aux habitants de la ville, pas simplement les Juifs qui habitent la ville, mais aux Corinthiens. Et comment je sais que cela a porté du fruit? Dans la Bible, nous avons deux épîtres aux Corinthiens. Et d'ailleurs, le livre, surtout le premier épître aux Corinthiens, on se rend compte que ce sont des questions que Paul, pas des questions, mais du moins des réponses qu'il apporte à des questions qui lui ont été posées. Donc, on entend par là qu'il y a une église qui s'est constituée. Et cette église qui va passer par des moments difficiles et des questionnements et des oppositions aussi, envoie une lettre à Paul parce que cette église a besoin d'explications. Et Paul, qui a travaillé avec eux, eh bien, il va aussi prendre le temps de leur répondre et par la suite de les visiter.
0: Alors, merci Kervin, parce que du coup, tu parles de difficultés qu'a rencontré l'église et c'est pour cela que Paul a reçu une lettre à laquelle il va répondre. Est-ce que vous pouvez aller un peu plus en détail? Quelles sont les difficultés qu'a rencontré cette église?
2: Alors, dans l'église de Corinthe, on trouve beaucoup de problèmes. Le premier problème qui est identifié, ce sont les divisions. Des divisions dans l'Église. Mais on trouve des questions liées à l'impudicité, à la prostitution, on trouve des problèmes liés à l'inceste. Donc Paul va balayer cela et puis il y a d'autres sujets encore, on va balayer ça dans ces épîtres. Je voudrais revenir parce que nos amis qui nous regardent peuvent penser qu'on discourt mais qu'on ne leur donne pas des éléments bibliques. Dans Actes 18, versets 4 à 6, puisqu'on en a parlé tout à l'heure, il nous a dit que Paul discourait dans la synagogue chaque sabbat et il persuadait les Juifs et les Grecs. Mais quand Silas et Timothée furent venus de Macédoine, Paul se donna tout entier à la parole, attestant aux Juifs que Jésus était le Christ. Les Juifs faisaient de l'opposition et l'injuriant. Paul se croit ses vêtements et leur dit que votre sang retombe sur votre tête. Et il y a un autre texte que je voulais lire, dans Acte 13, verset 46, Paul et Barnabas leur répondirent avec assurance, c'est à vous, donc aux Juifs, premièrement, que la parole de Dieu devait être annoncée. Mais puisque vous la repoussez et que vous vous jugez vous-même indigne de la vie éternelle, voici, nous nous tournons vers les païens. Donc ça, c'était pour donner des versets qui attestent ce que nous avons dit tout à l'heure.
0: Est-ce que nous avons des éléments de comparaison entre ce que vivait l'Église de Corinthe à l'époque et ce qu'on connaît aujourd'hui dans nos églises?
1: L'opposition que Paul a rencontrée dans nos églises, nous avons aussi des oppositions. Mais juste avant de parler d'opposition, parce qu'il n'y avait pas que des oppositions, il y avait également des comportements. Nous retrouvons à Corinthe, il y avait ce côté où certains estimaient qu'ils avaient une place supérieure à d'autres. Que par rapport à leur rang, par rapport à leur connaissance, par rapport à leur statut, ils n'étaient pas au même niveau que d'autres. Donc ceci créait également des clivages, et donc nous avions aussi entre les Juifs et les Corinthiens, donc ce qu'on appelle les païens, il y avait également un regard critique, un regard négatif. Donc nous avions au sein d'une population qui habitait une ville, des divisions de plusieurs sortes. Et nous retrouvons aussi ces divisions à l'Église, parce que l'Église est constituée de personnes qui proviennent de plusieurs horizons, de nationalité, de culture, de la ville, de l'arrière-pays. Et toutes ces personnes qui se retrouvent dans un même lieu ne partagent pas forcément le même background. Et si nous ne sommes pas dans une vision que Paul lui présente de partage, d'échange et d'égalité au pied de Jésus-Christ, j'arrive, mais avec mon bagage qui n'est pas le tien, et il peut arriver que au lieu que nous soyons dans un moment de partage, je viens avec ma vision que je veux imposer. Et dans nos églises, nous retrouvons parfois ceci. Par exemple, j'estime qu'il faille se présenter ainsi, qu'il faille porter telle couleur, et si telle autre personne ne s'habille pas comme moi, j'estime que cette personne n'est pas dans le plan de Dieu. Alors que nous sommes dans la même église et que nous parlons du même Dieu, mais chacun vient avec sa propre vision, sa propre perception de ce que Dieu veut. Et nous sommes dans une même communauté, mais cette même communauté est totalement divisée par rapport à ce qu'elle croit être juste et ce que les autres pensent ne pas être juste. Et Paul, justement, il reçoit ses complaintes, ce que certains pensent être juste et d'autres pas juste. Et
0: un exemple. C'est intéressant ce que tu dis, parce que tu parles de chaque personne qui arrive avec sa vision. Oui. Mais il y a forcément une vision qui est la bonne. Comment faire le distinguo entre les différentes visions, les différents... Parce qu'effectivement, il y a pas mal de personnes à l'Église qui viennent de milieux différents, de cultures différentes, et puis qui n'ont pas aussi, on va dire, le même bagage intellectuel. Comment concilier tout ça? Et puis savoir quelle est la bonne vision que l'Église doit suivre. Parce que finalement, on parle de l'Église comme d'une seule entité, mais qui est composée de plusieurs individus.
2: En fait, quand on vient de l'extérieur, c'est peut-être un peu difficile. Quand on est membre de la famille, il faut être humble. Suffisamment humble pour ne pas penser qu'on est dépositaire de la vérité. Il y avait un problème à Corinthe que l'on retrouve dès le chapitre 1er, c'est une forme de prétention à détenir la vérité, être dans le vrai. C'était ce qui créait d'ailleurs les divisions, et ça c'était lié en fait à une forme d'appartenance à quelqu'un à qui on donnait une sorte d'aura, de suprématie. Celui-là disait je suis de Paul, l'autre disait je suis d'Apollos, l'autre disait je suis de Céphas, et puis il y a ceux qui se disaient alors là vous n'êtes pas encore dans ça, si je puis dire, moi je suis de Christ. Et même ceux qui se disaient de Christ, en fait, ils n'étaient pas vraiment de Christ, puisque le verset Paul pose la question, est-ce que Christ est divisé? Vous dites que vous êtes toi tu dis que tu es de Christ, celui-là dit non. En fait, ce qu'il faut, c'est avoir suffisamment d'humilité pour passer au filtre de ce que Jésus a dit à travers sa parole, nos propres comportements, pour voir si nous sommes dans le vrai, si vraiment nous avons de l'amour les uns pour les autres, et ainsi marcher dans l'unité qui est réclamée. Parce que c'est lorsque nous serons unis, eh bien que nous pourrons attirer les autres vers nous.
0: Alors c'est intéressant ce que tu dis, puisque tu parles d'une forme d'humilité, mais quand on regarde comment l'apôtre Paul se présente dans ses écrits, on n'a pas l'impression de voir l'humilité. Quand on lit 1 Corinthiens 1, Paul appelé à être apôtre de Jésus-Christ par la volonté de Dieu, c'est comme ça qu'il se présente, ça paraît un peu présomptueux de sa part.
1: Sans le background, oui. Mais quand on sait, comme je dis, qui était Paul avant il était Saul, et par rapport à son histoire, quel chrétien qui accepterait que Saul devenu Paul se présente à lui? Non, parce que c'est peut-être le loup dans la bergerie. Donc, il sait qu'il a été appelé par Dieu, et il le dit à plusieurs reprises dans plusieurs épîtres. Voici pourquoi aujourd'hui je suis devant vous, parce que ce n'est pas de moi-même. C'est Dieu lui-même qui m'a appelé, qui m'a mis à part pour cette mission. Donc, il se présente en disant, voici qui je suis. Je ne viens pas parce que je pense être, mais je viens parce que le maître m'a appelé. Et toujours par rapport à cette question que tu as posée juste en amont, et on a présenté ce clivage, cette opposition, chacun qui vient avec cette pensée d'être supérieur à l'autre. Et Paul se retrouve face à tout ceci, et il apporte une réponse assez simple qu'on trouve dans 1 Corinthiens, le chapitre 2, le verset 2. Et là, il leur dit, car je n'ai pas eu la pensée de savoir parmi vous autre chose que Jésus-Christ et Jésus-Christ crucifié. Alors que ces contemporains qui sont là, chacun vient avec sa pensée, sa force, tout ce qu'il pense être élément pour amener, pour soutenir sa joute, Paul vient avec une phrase très simple. Je viens présenter Jésus-Christ. Nous ne sommes pas là pour créer cette division, comme Samuel le disait, mais nous sommes là parce que nous sommes tous appelés par Jésus-Christ qui nous unit. Donc si nous restons concentré sur l'appel du Christ messianique, je ne suis plus là en train de me regarder moi qui serais supérieur ou inférieur, je regarde celui qui nous appelle à être tous unis. Donc mes yeux ne sont plus sur X ou Y ou sur moi-même, mais mes yeux sont braqués sur le modèle qui est Jésus-Christ. Et Paul, pour ne pas tomber dans ce piège, leur dit, voici ce que moi je vais vous présenter et sur lequel je m'appuie. Jésus-Christ.
2: Alors, il y a une chose rapidement, c'est que si je veux avoir un mécanicien pour ma voiture, je veux être sûr que c'est un mécanicien et pas un boulanger ou un autre corps de métier. Donc, Paul, c'est pas par prétention. Il dit qui il est, son identité. Et en fait, c'est contre-intuitif, mais je dirais plutôt que c'est de l'humilité. Il met Jésus en avant. Il dit, voici qui je suis. Je suis Paul, apôtre de envoyé par Jésus-Christ. Donc c'est il parle de sa mission, il parle du fait que Jésus l'a envoyé, et on voit les fruits, on va voir les fruits, ce sont les églises qui sont créées. Donc en fait, c'est pour moi, c'est de l'humilité, et surtout c'est une manière de dire c'est pas moi qu'il faut voir, il faut voir Jésus-Christ justement.
0: Alors, tu parlais tout à l'heure, Kervin, de comportement, d'attitude qu'on pouvait voir chez Paul. Est-ce que pour vous, le fait d'être un homme appelé par Dieu se voit dans l'attitude, se voit dans le comportement et s'entend aussi dans la façon de parler?
1: Je répondrai à cette question par une réponse un peu étrange. Si ça ne se voit pas, c'est que je ne suis pas appelé par Dieu. Paul, on a bien vu la différence radicale. Et si on peut prendre bon nombre d'autres exemples dans la Bible où des hommes et des femmes qui ont été appelés par Jésus, il y avait un avant et un après. Donc, toute personne, dont moi y compris, qui dit effectivement être envoyé par Jésus, je suis probablement conscient que si c'est lui qui m'envoie, c'est parce que il m'appelle à, donc j'accepte d'entrer sous son appel, donc j'accepte non plus de fonctionner comme moi je le voudrais, mais comme ce que lui il me demande. Donc forcément, ça amène une transformation en moi. Et cette transformation en moi, en contact avec les autres sont supposés également le voir, l'entendre. Et cette transformation de Christ est supposée susciter chez ces personnes également une envie, soit de connaître plus, mais également de se rendre compte que le Kervin qu'il connaissait, ce n'est plus le même Kervin. Qu'est-ce qui s'est passé? Je suis supposé donner envie, justement. Ça ne veut pas dire qu'il n'y aura pas d'opposition, parce que Paul en a connu. Mais dans cette même opposition, on voit également que beaucoup de personnes ont été touchées par ce message qu'il présentait, parce que ce message qu'il présentait était authentique avec la personne dont il présentait et qui il était.
0: Alors, merci à vous pour vos réponses. Nous allons actuellement voir quelles sont les clés pour nous aujourd'hui dans ces textes que nous venons d'aborder. Nous avons vu qui était l'apôtre Paul et ce qui l'a amené à Corinthe, le temps qu'il y a passé, les églises qui se sont formées dans cette ville. Est-ce que pour vous, c'est un témoignage de comment un homme qui se dit appelé par Dieu devrait être?
1: Ah, pour moi, oui. Parce que comme on l'a dit tout à l'heure, arrivé à Corinthe, mais il y avait des problèmes à avoir mal à la tête. Et il y avait aussi ce piège de tomber dans, de vouloir résoudre tous les problèmes. Mais lui, il reste focalisé sur Jésus-Christ. Et pour moi, c'est important. Face à la réalité de la vie, les conflits, les problèmes et tout ce qui se présente à moi, le risque est grand d'être submergé en fin de compte ou de penser que je serai le sauveur. Mais justement, et c'est là où je me rappelle que c'est Christ qui gère, c'est lui qui envoie. Donc, c'est à lui d'être mis en avant et non moi. Et je pense que sur ce point-là, Paul me rappelle une chose importante. C'est Christ le Sauveur.
0: Est-ce que les prédicateurs d'aujourd'hui pourraient prendre exemple sur l'apôtre Paul?
2: Ah oui, je pense que l'apôtre Paul est un exemple. J'ai parlé au tout début de l'identité. Je pense qu'il faut que nous arrivions en tant que prédicateurs, en tout cas ceux qui le sont, à connaître notre identité, que les prédicateurs arrivent à connaître leur identité en Christ. Qui es-tu? Parce qu'il y a des gens, je vais poser la question sur les prédicateurs, mais d'une manière générale au sein de l'Église, quelle est ma place au sein de l'Église? Quelle est la mission que Dieu m'a confiée? Parfois, je doute de la mission que Dieu m'a confiée. En fait, il y a beaucoup de personnes au sein de l'Église qui sont atteintes de ce que j'appelle le syndrome de, on appelle le syndrome de l'imposteur. C'est-à-dire que, bon, je ne peux rien faire. L'apôtre Paul montre que Dieu lui a confié une mission et malgré les entraves, malgré les embûches, malgré l'opposition, mais il a continué. Et ça, on peut le transposer dans d'autres domaines. Lui, il fallait qu'il bouge, il allait de ville en ville, de pays en pays, etc. Mais dans d'autres domaines aussi, au sein de l'Église, eh bien, on peut penser qu'on ne peut rien faire. Il y a toujours des personnes qui peuvent mieux faire que soi. Et en fait, on se retranche dans son petit coin pour ne pas faire. Donc, dans le cadre de la prédication, certes, mais d'une manière générale, au sein de l'Église, l'apôtre Paul est pour moi un exemple de résilience, d'abnégation, oui.
0: Merci de nous avoir suivis et merci à vous pour vos réponses. Nous allons justement, tout à l'heure tu parlais de Christ crucifié, nous vous donnons rendez-vous la semaine prochaine pour une nouvelle étude où nous allons entrer en profondeur sur le sujet de ce Christ crucifié.

0: femme vertueuse, femme de valeur. Cette émission, elle est particulière pour moi parce que le prénom de notre femme de valeur aujourd'hui est Esther. Un prénom inspirant, j'ai envie de dire. Un prénom qui évoque pas mal de choses. Esther, avant de me dire qui tu es, bonjour. Et bienvenue dans ton émission.
1: Bonjour.
0: Esther Radom est donc notre invitée aujourd'hui. Comment vas-tu?
1: Ça va. Par la grâce de Dieu, je vais bien. Parce que voilà, je m'appuie sur Dieu et Dieu fait le reste.
0: Voilà. Cette couleur, c'est ta couleur préférée? Tu l'as choisie pour l'émission ou...
1: C'est pas ma couleur préférée, mais j'aime beaucoup les couleurs. Et aujourd'hui, j'avais envie de mettre cette couleur.
0: Et tu as eu raison, j'ai envie de dire.
1: Voilà.
0: Esther, qui étais-tu petite fille?
1: Alors, petite...
0: Quand on parle de toi, quand on t'évoque, qui dit-on que tu étais?
1: Ah ben, petite fille, j'étais assez discrète, et d'ailleurs jusqu'à maintenant, hein, et calme. Mais j'aimais savoir, quand mes parents disaient non, j'aimais savoir le pourquoi, en fait.
0: Et tu as peut-être raison, parce que je perçois, je viens te rencontrer, une pointe de curiosité, quelqu'un qui est curieux de la vie. Est-ce que je me trompe?
1: Non, tu ne te trompes pas.